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3: Un groupe, que dis-je, une famille, un phénomène qui parcourt le monde, les scènes et vos meilleures fêtes depuis maintenant 30 ans. Magic System, leur début, c'était à Abidjan, en Côte d'Ivoire, en 1996. 30 ans de carrière et une grande tournée anniversaire. Pour Asalfo, Manaja, Tino et Goudet, ils sont ce soir nos invités. Bienvenue et bon anniversaire Magic System.
4: Merci.
3: Bonsoir messieurs, quelle joie.
4: Bonsoir.
3: De vous avoir tous les quatre en studio. Oui. J'ai l'impression d'être un peu à Bercy avant l'heure.
4: Ah ben oui, avec Magic, Bercy ou pas, c'est l'ambiance. Il faut aller à fond.
3: Voilà. L'ambiance. Voilà. À l'africaine. Vos 30 ans, Magic System. L'aventure commence en 1996 à Abidjan, je le disais, en Côte d'Ivoire. Et ça n'a pas été des débuts faciles. J'imagine que, justement, en ayant eu du mal à vos débuts, vous devez apprécier d'autant plus le succès et la fête qui s'annonce pour les 30 ans du groupe, là.
4: Ben, exactement. Je crois que quand on a échoué avant de réussir, on prend plus goût à la réussite. Et le fait que nous soyons passés par l'échec avant d'avoir le succès que nous connaissons aujourd'hui nous a préparé, nous a forgé. Et aujourd'hui, nous profitons pleinement de ce succès et depuis 30 ans. Voilà, c'est des moments de joie, des moments de communion avec tous ces publics qu'on a eu à rencontrer pendant nos tournées.
3: Si vous pouviez, là, si j'avais une petite baguette magique et je pouvais vous renvoyer 30 ans en arrière à Abidjan, sur l'épaule de chacun d'entre vous, plus jeune de 30 ans, qu'est-ce que vous lui diriez à ce petit gars d'il y a 30 ans qui peut-être s'inquiétait un peu en se disant « mais est-ce que c'est une bonne idée cette vie de saltimbanque ?» Qu'est-ce que vous lui diriez?
4: On lui dira « écoute, ça ne va pas être facile ». Mais ça va être très passionnant dès que tu pourras affronter tout ce qui va t'arriver et que tu pourras aller au-delà. Ouais. Et que tu dois t'armer de beaucoup de passion pour pouvoir surmonter toutes tes peurs. Et nous, c'est nos passions qui nous ont fait surmonter toutes nos peurs.
3: Ah, j'aime bien ça. Voilà. Est-ce que vous avez un autre message à passer aux jeunes, vous, d'il y a 30 ans?
5: Moi, j'allais juste rajouter pour dire, malgré tout ce que tu auras comme succès et gloire, reste humble.
3: Ah oui, ouais, ça c'est important. C'est difficile quand on est comme vous. Alors vous êtes évidemment un énorme succès en France, hein, je le disais. Il n'y a pas une fête, un anniversaire. Et puis à la télévision, à 14 juillet, une fête de la chanson française. Vous êtes toujours là, vous êtes avec nous dans nos moments les plus joyeux. Mais c'est ça dans plusieurs pays du monde. Est-ce que c'est difficile de rester humble? Est-ce qu'à un moment vous avez eu peur d'attraper un peu la grosse tête?
6: Quand c'est déjà le départ, quand tu sais d'où tu viens. Ouais. Donc voilà, tu as une vision, donc tu es dans la continuité.
7: Quoi. Nous, on a notre devise qui est la joie de vivre. Voilà. Donc, on apporte la joie de vivre à partout où on passe.
3: Et la joie de vivre, en fait, ça empêche de prendre la grosse tête et d'être désagréable.
4: Oui, parce que entre le trop et le peu, il y a ce qu'on appelle la mesure. C'est ça. Et la mesure, c'est de pouvoir cerner tout ce qu'il y a autour de nous et de savoir que c'est grâce au soutien des autres que nous sommes là où nous sommes aujourd'hui. C'est clair. Donc c'est avec beaucoup d'humilité. Souvent, c'est pas parce qu'on est le plus talentueux qu'on connaît le plus de succès.
3: Oui.
4: Voilà. C'est souvent parce qu'on a l'amour des autres et que c'est cet amour-là qui te porte et qui t'amène plus haut. Donc quand tu sais faire la part des choses, il n'y a pas de raison que tu prennes la grosse tête. Ouais. Le talent seul ne fait pas le succès. Il y a beaucoup de choses qui font le succès.
3: Alors justement, donc il y a une partie du succès, c'est quand même le talent, on est d'accord. Vous avez dit l'amour des autres et donc se rendre aimable des autres, c'est très important.
4: Le respect des autres aussi.
3: Ouais. Est-ce qu'il y a de la chance à un moment? Est-ce que vous pensez que Magic System, vous avez été au bon endroit, au bon moment et que ça a déclenché les choses? On disait que c'était pas facile au début, et ça l'est presque devenu. Alors, c'est de la chance?
4: C'est de la chance. Et il faut le dire, il y a de la chance, parce que la chance, c'est une opportunité qui s'offre à vous et qui ne vient pas plusieurs fois. Nous, on a surfé sur cette opportunité d'avoir une chanson qui a rencontré le consentement de tout le monde, une chanson que tout le monde a aimée, et on a profité de ça pour vendre notre musique à notre manière, en collaborant avec d'autres artistes, ouais. S'adaptant aussi à l'environnement dans lequel on nous a acceptés, et en essayant plus ou moins de rentrer dans la mémoire collective de tout le monde. Parce que Magic System, c'est pas seulement Premier Gaou.
3: Ah non,
4: il y a aussi cette chanson avec Leslie qui nous a mis en contact avec tous les jeunes lycéens de l'époque. Mm-hmm. Cette chanson avec les 113, un Gaou à Oran, qui nous a permis d'être dans toutes les cités. Cette chanson avec Justine Labille et Jacob Devarieux du groupe Kassav, qui nous a permis d'avoir toutes les Antilles. Donc, c'est plusieurs collaborations, plusieurs styles musicaux que nous avons mis ensemble pour être là où nous sommes aujourd'hui. Donc, il y a eu une opportunité, et quand l'opportunité, on a la chance de la saisir, il faut maintenant mettre de la stratégie, c'est ce que nous avons fait.
3: Alors, la chance, l'opportunité, le talent, l'amour, dans les deux sens, il nous reste le travail. Oui, est-ce que c'est beaucoup de travail aujourd'hui, Magic System? Là, vous préparez une grande tournée 2027 pour fêter vos 30 ans. Évidemment, nous qui ne sommes pas artistes, on se dit, oh là là, les artistes, c'est la vie de rêve et tout. Racontez-nous à quel point vous travaillez.
7: Pourquoi c'est beaucoup, beaucoup, beaucoup de travail. Mais à chaque fois qu'on a Abidjan, c'est vrai qu'on a passé du temps, mais quand Abidjan se retrouve, on va chez Salif pour travailler. Travailler les chansons, souvent des mélodies, on apprend beaucoup de choses. Mais le travail, c'est surtout le travail.
4: Je crois qu'en toute chose, vous savez que vous avez parlé d'opportunité, vous avez parlé de talent, vous avez parlé d'humilité et tout. Mais le socle de tout ça, comme on le dit, c'est le travail. Il faut travailler chaque soir. C'est pendant 2 heures qu'on va s'exprimer devant un public. Chacun vient avec ses attentes. Donc cela demande d'harmoniser déjà un conducteur pour pouvoir aller sur scène. Cela demande de créer des chansons, parce qu'on ne va pas rester avec les mêmes chansons pendant 30 ans.
3: Mais c'est bien que vous le disiez, ça, parce qu'il y a peut-être des gens qui pensent que vous vous faites fabriquer vos chansons par d'autres.
4: Ah non.
3: Donc non, Magic System, non, vous êtes les créateurs de vos chansons.
4: Nous écrivons nos chansons, parce que c'est ce qui fait qu'on vit nos chansons. Vous savez, quand on va en studio pour enregistrer une chanson, quand on rentre, qu'est-ce qu'on s'est dit? Il faudrait qu'on crée déjà une ambiance dans ce studio. C'est cette ambiance-là qui va contaminer ceux qui vont écouter nos chansons. Donc quand on écoute une chanson de Magic System, il y a quelque chose qui se dégage. Cette joie de vivre qui se dégage, c'est un esprit que nous avons conçu depuis le studio. Et ça aussi, c'est un travail. Donc, il y a beaucoup, beaucoup, beaucoup de travail. Même si on met un peu de philosophie dans ce que nous faisons, il y a beaucoup de travail derrière. Et c'est le résultat que vous écoutez chaque fois que vous entendez Magic System.
3: Ah bah alors là, je vous imagine dans le studio, enregistré Magic in the Air. Et je me dis qu'il devait se passer quelque chose. Ça vous dit, on l'écoute? Allez, Magic System est dans Décibel. Bon anniversaire, 30 ans!

Magic System, Magic in the Air. Alors ça, c'est vraiment un énorme tube international. C'est devenu un hymne sportif aussi. C'est une chanson sur laquelle on entend aussi Ahmed Chaouki. Voilà. Je voulais le citer parce que dans votre carrière, et vous nous l'avez dit tout à l'heure, il y a énormément de rencontres musicales, de collaborations, des gens avec qui vous avez travaillé, des gens qui vous ont remixé, des gens qui sont venus chanter avec vous sur vos albums ou qui vous ont invité sur leurs albums. Je pense par exemple, on l'a pas encore cité, à Khaled. Oh,

0: Magic System. La question qui tue. Pour vos 30 ans, est-ce que vous avez une collaboration de rêve? Quelqu'un avec qui vous adoreriez collaborer? Et c'est pas encore fait, mais ça ferait un super cadeau de 30 ans.
1: Ben, il y a pas mal de projets sur lesquels nous sommes présentement. Je crois que c'est on est en train de voir pour travailler du côté de l'Amérique latine parce que ça commence à monter là-bas aussi. Belle ambiance. On a une pensée pour Théodora, pensée pour Shakira. Voilà, on a envie de bosser aussi avec l'autre partie du monde parce que dans l'espace francophone, c'est vrai que on a essayé toutes les expériences. Ça serait bien aussi qu'on essaye avec les latinos voir ce que ça peut donner. Donc le beau cadeau qu'on pourrait avoir, c'est de travailler avec un artiste latino qui voilà pourrait apporter un plus.
0: Très beau projet. Voilà. Hablo espagnol.
1: Ouais.
0: Si. Bon. Oui bien. Non moi pas du tout. Moi je ne peux pas faire du duo avec Bad Bunny. Je ne sais pas parler. Votre tournée, la grande tournée des 30 ans de Magic System. Est-ce que ça a un goût particulier une tournée comme ça, une tournée de Zénith et d'Arena parce que vous avez joué dans des lieux tellement grands vous.
1: Oui mais c'est toujours bien de repartir à la conquête de son public. C'est des concerts exceptionnels. Ce n'est pas un concert comme une tournée ordinaire. Mais c'est un peu le bilan de toutes ces 30 années. Et vous savez très bien que ces 30 années, nous avons traversé toutes les générations. Aujourd'hui, il y a des pépés qui nous écoutent, il y a des papas qui nous écoutent, il y a des enfants qui nous écoutent. Donc pépé, mémé, maman, papa, tout le monde vient.
2: Petits-enfants.
1: Et voilà, et chacun aura sa part. Ouais. Donc c'est 2 heures de communion, 2 heures de... Ce n'est même pas un concert. Ouais. Venir à un spectacle de Magic System, ce n'est pas un concert. C'est une messe. C'est une messe de prière, de communion, de... Voilà, on va vivre des choses. On va partir de premier Gaou jusqu'à Magic Indière, en passant par Bouger Bouger, Chéri Coco, la danse des magiciens.
2: Zouglou Dance.
1: Tous les succès qui ont été égrenés pendant toute notre carrière.
0: Ah oui, donc immense plaisir pour le public. On connaît tout par cœur déjà, quoi.
1: Tous ceux qui vont venir, je crois que le lendemain, il faut s'arranger à avoir un jour de repos. Parce que quand on rentre,
0: c'est pour ça qu'on vous prévient un an en avance. Voilà. Poser des vacances.
1: Parce qu'il faut se reposer après. Parce que un concert de Magic System, c'est une salle de sport géante.
0: Ça va vous faire le cardio.
1: Voilà, ça va vous faire le cardio, voilà.
0: Vous avez vendu 5 millions d'albums dans le monde. Ouais. Je pense qu'on peut rajouter 5 millions de repiques, parce qu'on a dû repiquer vos albums sur des cassettes, etc. Voilà. Ouais. Donc ça fait beaucoup. Ouais. Vous cartonnez aussi en streaming, vous avez plus d'un milliard de vues sur YouTube. Ouais. Ça aussi, c'est fou. Quand vous avez commencé, on n'écoutait pas la musique sur Internet. Qu'est-ce que vous pensez alors de ce passage-là? Je ne sais pas si c'est la même chose, d'ailleurs, si le passage a été aussi difficile sur le continent africain qu'en Europe. Ouais. Parce que sur le continent africain, de toute façon, traditionnellement, il y avait déjà un marché parallèle de la musique qui
1: ne
0: passait pas par les maisons de disques. En revanche, en Europe, oui, ça a bien embêté tout le monde parce qu'on achetait nos disques au supermarché très sagement. Ouais. Comment vous l'avez vécu, vous, alors, ce passage au streaming, à la musique qui n'est plus forcément gravée sur des disques?
1: Ben, je crois que c'était un mal pour un bien, parce qu'en termes de piraterie, déjà en Afrique, on ne s'en sortait pas. Quand on était sur le support physique, on vendait des œuvres dont les retombées ne nous revenaient pas directement.
0: Oui, non.
1: Aujourd'hui, même si au niveau de l'Afrique, nous sommes encore en transition numérique, les choses vont encore mieux parce qu'il y a une traçabilité et ça peut nourrir son homme si c'est bien suivi. Ici en France, c'est vrai qu'au départ, on n'a pas vite accepté parce que on avait un lien avec le physique. C'était des rapports, nous on avait des séances de dédicaces dans les FNAC, dans des supermarchés avec nos fans et tout. Ça n'existe plus, c'est devenu trop du virtuel. Et d'ailleurs, on est en train de penser à faire revenir les vinyles, les CD. Pendant la tournée de Magic System, on va revendre ces supports-là parce que ça nous permettait de conserver un certain lien avec nos fans. Aujourd'hui, malheureusement, c'est du streaming. C'est vrai que commercialement, c'est plus facile, mais en termes de chaleur, en termes de rapport humain, il y a quelque chose qui nous manque quand même aujourd'hui.
0: Ouais, puis on a envie de garder quand même un souvenir.
1: C'est ça.
0: Mais peut-être qu'aujourd'hui, en fait, en rentrant d'un concert, plutôt que d'acheter un t-shirt, on peut acheter le vinyle, quoi.
1: Justement, c'est d'ailleurs pour ça qu'on va faire un gros marché de merchandising avec tous ceux qui vont venir, des casquettes, des t-shirts, des CD, même ceux qui ont des CD à la maison, qui n'ont peut-être pas eu la chance de les voir signer par nous, pourront revenir avec ça et qu'on puisse signer parce que ces moments-là nous manquent, ces moments de dédicace nous manquent. Et voilà, ça sera l'occasion de nous racheter ou de nous retrouver à nouveau pour ça.
0: Vous parliez tout à l'heure de Leslie et je vous avoue que ça a fait battre mon petit cœur parce que cette chanson avec Leslie, je crois que c'est comme ça, moi, que vraiment, je vous ai adopté définitivement. J'ai dit, ces mecs-là, ils sont super. On ne sait jamais dans la vie. Donc, il y a Leslie, Magic System. Ouais. C'est quoi vos souvenirs de cette époque? C'est vrai, vous avez dit, ça nous a connectés avec les ados en France. C'était vraiment ça? C'est l'effet que ça vous a fait?
1: C'est l'effet parce que, bon, vous savez, nous, on est beaucoup très... famille en Afrique. Donc, quand on arrive, Leslie, c'est la première petite sœur, entre guillemets, française.
0: Ah, c'est la première artiste.
1: C'est la première, qu'on a. Ouais. Donc, on la prend comme une petite sœur et même pendant le tournage des clips. Et ce qui faisait que même quand on ne se voyait pas, on a l'impression que la petite sœur n'est pas à la maison. Donc, on a gardé ce rapport. Aujourd'hui, elle est devenue... mère de famille, nous on est devenus aussi des pères de famille, mais quand on se voit, c'est toujours les grands frères et la petite sœur. Et je me rappelle encore comme si c'était hier, cette chanson, on a passé d'excellents moments.
3: Voilà, hier. Dans la vie, on ne sait jamais.
0: Merci pour ce joli a cappella. Des frissons, mes amis. Parce qu'on dit Magic System, oui, c'est transgénérationnel. Et oui, ça fait quand même hyper longtemps que vous nous accompagnez. Et je remarque qu'à chaque fois qu'on met une chanson de vous, les visages s'éclairent, s'ouvrent, les gens se tournent les uns vers les autres et se parlent. Ça, c'est une belle victoire quand même. Je ne sais pas si quand vous êtes devenu artiste, vous pensiez à ça, ou si vous pensiez qu'à la musique. Ou à... mais c'est beau quand même d'avoir cet effet-là sur le monde.
1: Ben oui, c'est notre côté humain. C'est le côté là où on n'est pas dans du semblant. C'est des émotions que nous émettons. Et d'ailleurs, je crois que cette tournée sera l'occasion de se retrouver. Parce que se retrouver sur scène avec Leslie, ça c'était en 2003.
0: Il y a 20 ans.
1: Ben voilà, il y a plus que 20 ans.
0: Oh là là, oui, 23, voilà. Mais je voulais laisser la virgule. C'est pas
1: Donc, c'est retrouvé sur scène avec Leslie, c'est retrouvé sur scène avec Soprano, avec Kimbe, avec Mokobe, Rimka et tout ça. C'est des moments que nous voulons partager avec tous nos fans. Donc, on a hâte d'être
0: en tournée.
1: Voilà.
0: Vous avez compris le message, les amis, il va y avoir des surprises. Voilà. 30 ans de carrière, 5 millions d'albums vendus, des milliards de vues sur YouTube, 3 albums de platine et puis des disques d'or, de platine, de diamant. Un single triple diamant export, c'est celui qu'on a écouté tout à l'heure, c'est Magic in the Air, qui est votre arme atomique de bonheur. Voilà, partout sur la planète. Mais on a quand même évoqué tout à l'heure le fait que dans vos 30 ans de carrière, au début, c'était pas la fête à la cafette. On va dire Magic System. Et alors, autant, on se dit, voilà, un groupe qui démarre, c'est normal que ce soit un peu compliqué au début. Quelles épreuves, quelles difficultés vous avez connues, notamment à vos débuts à Abidjan? C'était quoi la difficulté pour vous?
4: Mais déjà, pour avoir un producteur, c'était déjà difficile.
0: Ouais.
4: Et après, vous savez que l'Afrique, du côté musical, il y a beaucoup de problèmes. Donc nous, on a fait notre petit bonhomme de chemin. C'était pas facile, franchement. On s'est débrouillé au quartier avec une autre tam-tam.
0: Ouais.
4: Et puis un jour, on a eu la chance de connaître un producteur. On fait un premier album qui ne marche pas en plus. Donc ça devient encore une qu'est-ce que je peux dire,
1: un autre défi.
0: Mais c'est vrai que c'est une déception quand on appelle de tous ses voeux enfin son premier album et qu'il fonctionne pas. C'est dur.
4: Et après on s'est dit on va pas lâcher.
0: C'est ça en fait le secret, c'est la persévérance.
4: C'est ça.
1: La résilience, parce que une chose est de tomber, une chose est d'échouer.
4: C'est ça.
1: Mais le plus difficile, c'est de pouvoir se relever pour continuer.
4: C'est clair.
0: Ouais.
1: Parce que c'est tout un espoir qui meurt quand on échoue.
0: Parfois, on échoue parce qu'on n'a pas bien fait. Parfois, on échoue parce que celui qui est en face a les oreilles bouchées ou pleines de cire d'abeille.
1: Ouais.
0: J'en veux pour preuve le parcours de premier gaou.
1: Ouais.
0: Combien de maisons de disques ont refusé Premier Gaou?
1: Je ne sais plus du combien, mais le nombre de producteurs déjà.
0: Ouais.
1: Je crois qu'on est passé de main en main parce que personne ne croyait en ce titre.
0: Et vous, vous y croyez?
1: Ben oui, parce que c'est notre esprit, on y a mis voilà, des notes pour pouvoir donner quelque chose. Mais vous savez, quand vous avez échoué pour la première fois, en Afrique, c'est difficile d'avoir une deuxième chance. Donc, c'était pas évident. Et puis, bon, c'est arrivé. Les personnes qui ont cru en nous ont vu vite les résultats. Et puis, c'est parti.
0: Ouais.
1: Mais nous, on se projetait déjà parce que c'était un autre défi. Quand on connaît un tel succès, on s'est dit, mais comment on fait pour garder la barre haut comme ça? C'était quand même difficile. Mais bon, on a essayé et puis après ça a marché. Mais comme Manadia l'a dit, c'est le côté de la professionnalisation qui n'était pas évidente en Afrique. Nous n'avions pas un secteur musical très professionnel. Donc il a fallu que nous arrivions en France dans les années 2000. Et là, on a connu ce qu'on appelle la professionnalisation de la musique.
0: En fait, vous avez transformé l'essai, quoi.
1: C'était de la passion quand on était en Afrique, mais quand on est arrivé ici, c'est devenu une profession.
0: Voilà. Quand on vous entend chanter Premier Gaou a cappella à l'Olympia en 2002, on se dit que, heureusement, que vous y avez cru.

0: Magic System était dans Décibels pour l'annonce de la grande tournée qu'ils donneront partout en France pour fêter leurs 30 ans.
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2: Une artiste qui ne sera pas la voix d'un seul tube.
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2: Quel tube, hein, cela dit. Soleil Bleu nous a fait danser tout l'été dernier et nous a permis de découvrir la voix de Louisa, jeune trentenaire franco-brésilienne, amoureuse de toutes les musiques, qui vient ce soir vous présenter son premier album. Et bonsoir Louisa.
4: Bonsoir.
2: Bienvenue dans Décibel, chère Louisa. On s'était croisés aux dernières Victoires de la musique. Et alors, je vous avais trouvé complètement à votre place. Et je sais pas, contente de faire partie de cette grosse cérémonie. Certaines et certains y étaient vraiment le ventre serré, pas bien, avec des gouttes de sueur là sur les tempes. Et vous, non, vous étiez bien avec vos deux copains de Bleu Soleil.
4: Oui.
2: C'est un bon souvenir.
4: Ouais, c'était un bon souvenir. En fait, je me suis, juste avant mon passage, juste avant qu'on rentre sur scène, il y a du coup le présentateur qui dit, et maintenant une habituée de la scène. En fait, il allait appeler Camilla Jordana, mais c'était juste avant nous. Et en fait, je me suis dit, je me suis matrixé le cerveau en m'imaginant que j'étais une habituée des. Je dis, mais oui.
2: Des cérémonies.
4: Mais oui, je suis une habituée, je suis à ma place, c'est là, ici.
2: Ouais. En tout cas, c'était une belle soirée.
4: C'était une belle soirée. Puis je revenais du Brésil, donc j'étais dans une good vibe.
2: Ok, alors j'ai un peu menti tout à l'heure quand j'ai dit que c'est avec Soleil Bleu qu'on a découvert votre voix. En vrai, sur plein d'albums, on vous entend, Louisa. Nous, ici, dans Décibel, on avait craqué sur Hélicoptère, le dernier album de Féfé. Il était venu en parler dans l'émission et il avait parlé de Quelque part, votre duo.

0: Louisa et Féfé. Louisa.
1: Féfé.
0: Il est bien cet album, hein, ouais. Hélicoptère sous-côté. Allez écouter Féfé, vous serez heureux. Mahom aussi, qui vous fait chanter Le temps de l'amour.

0: vous entend aussi à plusieurs reprises d'ailleurs avec Zoufris Maracas.
1: 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Alors en attendant, laissez-moi donc rêver qu'il existe un moyen pour arrêter le temps.
0: Et ça, je me dis, c'est le CV d'une chanteuse qui a commencé par faire ses classes beaucoup sur scène. Et c'est comme ça qu'on rencontre sa famille musicale et des gens chez qui on va comme ça inviter sur un ou deux morceaux.
2: Ouais, alors là, on a entendu trois, mais en vrai, il y en a plein d'autres.
0: Énormément.
2: Il y avait Fakir aussi, il y a du coup que Style là. Il y en a beaucoup.
0: Il y en a énormément.
2: Et la plupart, ouais, avant d'être chanteuse professionnelle, je squattais les scènes des autres, en fait. Je montais sur la scène des autres et j'attrapais un micro, c'était genre plus fort que moi. Il fallait que je partage les mélodies que j'avais dans ma tête. Vraiment, c'était vital, quoi. Et du coup, heureusement, tout s'est bien passé et apparemment, j'ai fait des prestations assez correctes puisque les gens m'ont proposé ensuite d'enregistrer avec eux. Donc la plupart du temps, ça s'est fait comme ça, oui, en volant le micro, en volant
0: au culot,
2: leur...
0: en fait.
2: Au culot total.
0: Au culot et au talent. Parce que effectivement, ouais. Une fois qu'on a chopé le micro, faut assurer. Et ça a été votre cas. Alors c'est marrant, vous avez employé l'expression avant d'être chanteuse professionnelle. Qu'est-ce qui, pour vous, est le point de bascule, le moment entre la fille qui rêve de chanter et la fille qui est chanteuse?
2: Mais en fait, j'ai pas tant rêvé de chanter. C'est vraiment, comme je disais, c'est devenu vital, quoi. Vraiment, à un moment donné, je pouvais plus assister à un concert en tant que spectatrice. J'avais deux options. Soit il fallait que je parte du concert, soit il fallait que je monte sur la scène pour chanter, parce que vraiment, c'était physique, quoi. Je sentais que ça brûlait en moi. Il fallait absolument que soit je parte, soit que je monte sur la scène. Donc, c'était pas tant un rêve, mais vraiment une nécessité, quoi. Vraiment.
0: Mais c'est magnifique, c'est la première fois que j'entends ça, Louisa. Non, mais alors, moi, franchement, ça me touche énormément ce que vous dites, parce que, en fait, je pense que les artistes pour qui c'est vital, pour qui c'est faire de la musique ou mourir, alors, c'est pas les plus équilibrés dans la vie, mais qu'est-ce qu'ils donnent, quoi, quand ils sont sur scène ou même quand ils sont en studio. Alors, c'est quoi le parcours qui vous amène à ça, à ce feu dans le ventre? Je sais que vous avez fait très jeune de la musique, vous avez aussi fait les beaux-arts. Bref, vous êtes une artiste avec un grand A. Racontez-moi un petit peu le parcours.
2: Bon, déjà, je suis née dans une famille artistique. Mon père, lui, il est musicien. Ma mère, elle est danseuse contemporaine. Et mon père fait du jazz et ma mère, du coup, danse contemporaine. Donc, les deux, dans leur médium, on parle beaucoup de liberté, quoi. C'est vrai que dans le jazz, on parle, du coup, d'improvisation. Oui. Et pareil, dans la danse contemporaine, dans ce contact. Et ma mère, elle nous a toujours, depuis petite, elle nous a amené à nous libérer corporellement et à réussir à s'exprimer sans peur avec notre corps, et elle nous faisait des gages, en fait, genre ok, pour 2 euros là, au milieu, il y a un bouchon, on était en voiture, il y a un bouchon, je mets la musique à fond et tu danses au milieu des voitures. Donc, quand t'es petit, pour 2 euros tu le fais, tu vois. Ouais. Où on est là, on voulait trop l'énorme sucette dans la boulangerie, elle dit bah ok, vous voulez la sucette, mais là on doit danser la valse au milieu de la boulangerie pendant 5 minutes, et on était là, bah vas-y, ok, tu vois, voilà, avec le recul, j'ai dit
0: Génial.
2: Et en fait, elle nous a libérés quelque part.
0: Ah bah là, c'est le vaccin contre tous les complexes.
2: Ouais.
0: Formidable. Et alors, c'est votre maman ou votre papa qui est brésilien?
2: C'est ma mère.
0: Ah.
2: Ouais. C'est la liberdade do Brasil. Et du coup, déjà, il y a eu ce côté-là où, depuis que je suis née, tu vois, on se met pieds nus, on danse dans la rue, elle nous a, voilà, y a eu ce truc-là. Et ensuite, mon père, dans la musique, j'ai beaucoup écouté, il nous a, voilà, il y a des disques magnifiques dans sa bibliothèque, il y a du monde entier, c'est vraiment voilà, j'ai découvert le monde, ouais, quoi, dans ces disques, et très comment dire, avec une écoute assez rigoureuse, quoi. C'est vrai, ouais, que voilà, il fallait une écoute attentive, et j'ai vraiment, enfin voilà,
0: c'est l'écoute qui permet d'apprendre des choses aussi en écoutant les autres, quand on écoute vraiment.
2: Ouais, ouais, tout à fait. Je pense que ouais, mon père, il a eu plus une approche un petit peu plus sérieuse en fait dans son approche avec l'art, même dans le cinéma. Tu vois, c'est vrai qu'il est très cinéphile aussi. Il fallait qu'on regarde le film depuis le générique. Quand tu vois, voilà, c'était très sérieux. Et moi, j'ai des tics maintenant. Tu sais, quand je regarde des films avec des copains, j'ai non, mais on se tait.
0: Ah, il faut pas se lever au cinéma avant la fin du générique de fin, quoi.
2: Ouais, non, mais même surtout à la pas. Maison, tu ouais. vois, ah, je veux ouais. dire, on éteint tout, là, le film a commencé, genre, c'est silent, mais genre, vraiment, il nous regardait, genre, et, bref, je reproduis un peu ces tics, un peu, de tyrans, comme ça, mais, bref, au final, ça m'a permis aussi d'avoir un regard et une écoute attentive sur l'art en général. Donc j'ai toujours baigné dans la musique, mon père musicien, donc j'étais toujours dans les répétitions, dans les concerts, les tournées, et du coup, génial, quoi, j'ai toujours, c'est grandi avec ça. Et dès que mes parents, ils ont capté que j'aimais bien chanter, du coup, ils m'ont mis en

0: dans ce premier album, justement, hein, on va dans plein d'endroits, que vous entendrez tout à l'heure, parce qu'on va se balader dans le disque. Mais on va commencer avec la chanson qui vous a amené aux victoires de la musique et qui a été le gros tube depuis l'été dernier, c'est Soleil Bleu, donc en collaboration avec Bleu Soleil. Et alors, la légende raconte, Louisa, que vous avez écrit les paroles dans le RER.
1: Une partie des paroles, ouais.
0: C'est génial. Parce qu'alors, ça n'a rien à voir avec un RER, hein, pour ceux qui connaissent pas la chanson.
1: Bah ouais, mais justement, j'avais, en fait, je revenais du Brésil, là. Le Brésil est toujours quelque part, hein.
0: Oui.
1: C'est évident. Et oui, séparation, et, ouais, c'est comme si j'avais fait un voyage astral, comment dire, une projection, j'ai fermé les yeux et je me suis, j'ai imaginé mon monde, parfait.
0: Et
1: je l'ai écrit pour me faire du bien en fait, et j'ai pas du tout. Mais c'était inconsciemment. Hein. J'ai tout fait ça inconsciemment. Je pensais même pas un jour la chanter en live. Je pensais pas que encore moins que ça allait exploser comme ça. Donc je l'ai vraiment fait pour moi et sans imaginer que ça allait faire du bien à autant de monde. Donc ça c'est vraiment trop bien.
0: Louisa, élève de la maîtrise de Bretagne à Rennes, énormément de chants, etc. Ça c'est toute votre enfance, beaucoup de musique, donc on a dit du piano, de la guitare, de la harpe, de la danse, etc. Et à un moment, vous allez évidemment prendre votre envol qui amènera un peu plus tard aux collaborations dont on a parlé et puis à ce premier album. Mais je sais que ce qui a beaucoup changé votre vie et finalement qui vous a transformé en l'artiste que vous êtes aujourd'hui, c'est les voyages.
1: Oui, tout à fait. Ouais. Tout à fait. C'est vrai que après la maîtrise de Bretagne, arrivé au lycée, j'osais pas chanter. C'est vrai qu'en France, il y a un peu ce truc du jugement, du regard de l'autre, et j'osais pas dire que je chantais. En plus, je faisais du classique, alors ouais. trop la honte. Du coup, mes potes au lycée ne savaient pas du tout que je chantais. Et puis en plus, j'avais d'autres aspirations. Je commençais à découvrir la musique électro, donc voilà.
0: Ouais.
1: Et ensuite, mais il y avait quand même cette pudeur, un peu cette gêne, voilà. Et à 18 ans, je suis retournée au Brésil toute seule. Et là, les Brésiliens, ils ont une sorte de bienveillance de base, quoi que tu fasses, ils t'aiment. Et en fait, donc à 18 ans, ils m'ont redonné la force de juste rouvrir ma voix. Et à 19 ans, je suis restée à La Réunion pour 5 ans. J'ai fait mes études là-bas.
0: Les Beaux-Arts, ouais.
1: Et en fait, à La Réunion, là, du coup, là, la voix, elle s'est... Là, je l'ai plus refermée, là.
0: Ouais.
1: Je l'ai plus refermée. Et j'ai découvert, du coup, les jam sessions, donc la musique improvisée. Et à La Réunion, c'est très riche. Du coup, il y a vraiment énormément C'est vraiment, on appelle La Réunion, je pense.
0: Oui, ça réunit.
1: Pour ça, vraiment. Ouais, ouais. Il y a des influences du monde entier, des gens... quand on fait des jam sessions, c'est des vrais jams dans le sens où on invente tout du début à la fin.
0: C'est-à-dire que vous, quand vous chantez dans une jam, vous ne savez pas ce que vous allez chanter, vous improvisez des paroles, vous accompagnez...
1: J'improvise. Moi, quand je chante à la base, je chante dans une langue inventée. Les paroles, ça vient après, c'est venu un petit peu par défaut, par contrainte. Mais moi, donc, j'ai sorti plein de sons, j'ai sorti même un EP entier dans un langage inventé. Et c'est mon langage préféré. J'utilise ma voix simplement comme un instrument, en fait. Et avant de mettre du sens, parfois, je trouve que la musique, elle parle tellement déjà d'elle-même et les mots, ils peuvent être réducteurs, quoi. Et donc, c'est juste utiliser ma voix comme un instrument musical, quoi. Et du coup, voilà, j'improvise comme ça. C'est ce qui m'intéresse, c'est ça, c'est la mélodie, la musicalité des sons et la percussion aussi des sonorités, des mots. Et quand je chantais à la maîtrise, on chantait en allemand ou en latin, donc moi je comprenais rien de ce que je chantais.
0: Oui.
1: Et c'est quand on lisait les partitions, il y avait une note et un son en bas, et moi j'ai appris à la musique comme ça, en fait. C'est juste une note et une sonorité. Je pense que c'est comme ça que j'ai construit un petit peu ma perception de la musique, quoi. Et du coup, ouais, voilà, complètement improvisé. Il pouvait y avoir un clavier qui faisait du hip-hop, un violon classique avec un rythme de percussion maloya traditionnel de La Réunion, et puis on mélangeait tout ensemble, et puis on faisait une musique tous ensemble. Et c'est vraiment là, donc je suis tombée dedans, et personne pouvait m'arrêter. Je pouvais chanter pendant 3 jours non-stop, quoi.
0: Ben, ce foisonnement, on le retrouve, hein, dans

Dans ce premier album, il vient de sortir. Alors les amis, évidemment, je vous le recommande. Pour se balader un petit peu dedans, vous dire que bah oui, du voyage, il y en aura toujours avec Louisa, Jetlag. 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

0: Alors, Louisa, toutes ces chansons qui viennent de sortir, comment elles sont arrivées? Est-ce que tout ça est très récent? Est-ce qu'il y a des chansons que vous avez en vous depuis vos premiers voyages au Brésil, à La Réunion, etc.? On est comment dans le temps sur ce disque?
1: Alors c'est très mélangé, c'est vrai que j'ai des textes, je pense, qui traînent dans mon téléphone depuis 2 années au moins.
0: Ouais.
1: 3 ans, le temps passe tellement vite.
0: Louisa, elle est en train de regarder en fait l'arrière de sa pochette pour voir un peu les chansons. Celle qui arrive par exemple, La Vida Loca.
1: Alors La Vida Loca, celle-ci, elle s'est faite cette année. Je l'ai écrite cette année. Et en fait, quand j'ai commencé à l'écrire, j'ai pensé à inviter Carbone dessus. C'était le feat que je voulais faire avec Carbone parce que je trouvais que c'était un peu la vibe un peu solaire qu'il avait dans Imagine. On venait de se rencontrer, je l'ai trouvé super. Et quand je commençais à l'écrire, je me dis, ah, ça me fait penser à Carbone, viens, je l'invite. Et le jour d'arriver au studio, il me dit, ah, mais je sais pas, je crois que celle-ci, c'est un peu gagné d'avance. Moi, je chercherai un truc un peu plus mélancolique. Et du coup, on est parti sur totalement autre chose.
0: Vous avez fait Étincelle ensemble.
1: On a fait Étincelle. Du coup, on a rouvert nos tiroirs, on a fouillé ce qu'on avait, et puis on a inventé une nouvelle chanson. Étincelle, du coup, La Vida Loca, ça s'est fait cette année. Ouais, il y a des bouts. J'avais déjà commencé à écrire, par exemple, Western chinois. Je me souviens que j'avais Western chinois. J'ai testé dans toutes les langues. J'ai testé dans toutes les langues. J'ai même fait une version avec un mélange de hongrois, de japonais. J'ai fait vraiment plein de versions.
0: Mais si vous vous demandez, western chinois, c'est comme ça.

0: Dire qu'en fait, une chanson, avant le jour, la seconde où vous l'enregistrez, elle peut changer 600 fois.
1: Bah même maintenant, hein, moi j'aimerais bien faire un album juste de remix de mes propres chansons.
0: Enfin, il vient de sortir, Lisa. Attendez un peu quand même. Faut attendre la réédition, quoi, dans quelques mois.
1: Ouais.
0: Ah ouais, mais c'est vrai. Mais oui, mais ça, c'est voilà les vestiges du live, en fait, et de toutes ces jam sessions, etc. Pour vous, en fait, la musique, elle est pas figée.
1: Ah, c'est hyper difficile. C'est hyper difficile de se dire, ah, c'est fini.
0: C'est comme ça.
1: Ouais, c'est vrai qu'il peut avoir vraiment plein de directions différentes et c'est très compliqué pour moi, ouais, de figer ça. Même je fais de la peinture et c'est un peu pareil de dire vas-y là on s'arrête. Du coup, je fais plusieurs versions de peinture. Enfin bon, bref, je vais pas partir.
0: On s'est baladé un petit peu à l'intérieur de ce disque extrêmement solaire et qui réunit finalement tout ce que vous aimez dans la musique. Vous avez réussi à le mettre dans votre disque.
1: Il a fallu me canaliser un petit peu. Oui, parce que j'aime le monde, en fait. J'aime le monde. On m'a dit, Louisa, premier album, viens, on essaye un petit peu de pas trop perdre le public. Mais voilà, d'essayer d'avoir quand même un fil rouge. Bon, évidemment, il y a le Brésil qui est là. Il y a ma double culture qui est celle-là. On peut pas y échapper.
0: Mais on ne veut pas y échapper.
1: On ne veut pas y échapper. Après, j'ai un grand amour de la musique tzigane, Balkan, spécifiquement Roumanie. J'ai réussi un petit peu à l'intégrer à la fin d'un morceau qui s'appelle Nuages, que j'ai fait en featuring avec
0: La Daniva.
1: Avec La Daniva, ouais.
0: Oh, on écoute quelques notes. J'adore ce morceau.
1: Trop bien.

0: On est presque dans un film de Costa Rica.
1: Je suis fan, c'est mon rêve de jouer dans un film de Costa Rica et de chanter avec le jeu, je te jure.
0: Mais il faut lui dire, Emir, she's here.
1: Oui,
0: elle est là.
1: Non, mais
0: elle
1: en plus,
0: là,
1: Louisa.
0: Il me connaît, genre, j'ai squatté une de ses scènes aussi.
1: Ah, bah oui. Faut dire, les concerts d'Emir Costa Rica et le No Smoking Orchestra, c'est quelque chose.
0: C'était
1: hein.
0: Ça. Ah, ouais. À La Réunion en 2016.
1: Ah ouais.
0: Je suis montée sur la scène dans un festival et j'ai chopé le micro. Je savais pas trop qui c'était à cette époque-là. Et je vois, il joue de la guitare, il me regarde et il vient me voir, fait What's your name? Et
1: j'ai dit. Vous le faites bien, vous l'imitez hyper bien, je l'ai interviewé, il a vraiment cette voix.
0: J'ai dit Louisa. Et là, et notre chanteuse, Louisa! Et les gens, ils pensaient tous que j'étais slave ou roumaine, ouais. Parce que comme j'improvisais aussi mon langage quand je chantais, c'était ouais. Marrant.
1: Que de bons souvenirs. Alors ça, c'est un très très beau souvenir de scène. Ça veut dire que donc la tournée qui s'annonce, autant que ce soit là, sur tous les festivals d'été, je l'ai dit, hein, vous êtes une des artistes les plus programmées cette année. Et puis ensuite, donc il y a votre tournée à vous. Tout est déjà prêt dans votre tête.
0: J'ai trop trop hâte. Bah déjà, nous, on va vivre la première aventure du tourbus. Pas sur toute la tournée, mais sur quand même une bonne partie. Et moi, j'ai jamais voyagé en tourbus, donc j'ai très hâte de découvrir ça. Plus c'est mon équipe de musiciens, on est des bons jammers. Du coup, on va faire de la musique. Ça se trouve, il y a un album qui va naître.
1: C'est possible, hein, que ça vous inspire
0: dans
1: en vrai.
0: Ouais.
1: Et puis je citais ces énormes festivals. Ça va être des foules assez énormes et denses et compactes. Ça vous excite? Ça vous donne le trac?
0: Écoute, j'ai là du coup à force d'avoir fait quand même beaucoup de scènes,
1: oui.
0: Je suis de plus en plus libérée. C'est vrai que moi les deux premières années quand j'ai commencé à faire de la scène, du coup ça remonte à 2018-2019, j'étais terrifiée à parler au public. Je disais quasiment rien, je disais bonjour, au revoir, au milieu je disais le nom du groupe, oui. Mais voilà, et là de plus en plus. Maintenant, ça fait tellement du bien de pas avoir peur, d'être libérée, de parler, parce que je pouvais chanter devant 20 000 personnes, mais parler au public, en fait, quand j'ai réalisé que je devais faire l'animation aussi,
1: oui.
0: J'avais pas eu conscience de ça, en fait, au début, avant mon tout premier concert. Tu sais, je me dis, bon, je suis chanteuse, je vais chanter, mais non, en fait, il faut animer.
1: C'est vrai,
0: c'est un autre métier, quoi. Et là, maintenant, j'aime bien, je me suis trouvé un petit clown, et ça me fait du bien, du coup, là, maintenant. Bon, préparez-vous, peut-être, je vais vous mettre des tunnels. Avant, je parlais pas, maintenant,
1: elle va faire des chroniques.
0: Même ça nous arrive, genre, d'improviser complètement une musique maintenant en live. Parce que ça aussi, c'est un truc que j'avais pas conscience avant de faire mes premières scènes. C'est qu'on allait devoir faire tout le temps les mêmes chansons en concert.
1: Ah oui, la fameuse setlist.
0: Ouais, et c'est vrai que comme je viens de la musique improvisée, des jams et tout, ce que j'aime, c'est créer la musique instantanée, quoi. C'est de la découvrir au moment où je la fais. Et là, de savoir que j'allais faire tout le temps les mêmes morceaux, ça m'a un petit peu, c'était un peu la désillusion. Donc là, avec mes musiciens, c'est cool. Ça nous arrive des fois d'improviser une musique sur scène et ça, c'est génial.
1: Ah, donc n'hésitez pas à prendre des billets pour plusieurs dates de concert de Louisa. A priori, oui. Il y aura des surprises à chaque fois. Et donc, entre les chansons, c'est le retour de la petite fille qui dansait dans les embouteillages. Ça y est, libérée, délivrée. Louisa, je vous souhaite le meilleur avec ce disque, avec cette énorme tournée. Et à la prochaine, Louisa. Merci.
0: Merci beaucoup.
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2: Salut à toutes, salut à tous et bienvenue dans Décibel. On vous a promis une playlist faite sur mesure, rien que pour vous, par Amir. Je perds pas de temps, on y court. Bonsoir Amir.
3: Bonsoir.
2: Comment
3: bonsoir.
2: Ça va?
3: Super, puis enthousiasmé par ton accueil.
2: Bah attends, déjà t'es un petit peu à la maison ici. Et aussi, je dois dire que c'est un parcours qui fait plaisir à voir, ton parcours à toi.
3: Merci.
2: C'est vrai?
3: Je me penche rarement sur ce qui s'est passé, sauf c'est vrai que cette année, comme on parle souvent de la décennie, alors ouais. Je me rends un petit peu compte de c'est ce qui ça. Est arrivé.
2: Du chemin parcouru. On a découvert la semaine dernière les premiers épisodes de La Belle et le Boulanger. La suite, c'est lundi soir, toujours sur TF1. Vous voulez savoir comment ça se finit, hein? Moi, je sais. Mais je vais pas spoiler, c'est promis. Ça t'a merci. Plu quand même
3: de... Merci pour ces efforts.
2: Cette aventure série télé, est-ce que ça te fait remettre en question ton amour fou pour la musique? Est-ce qu'il faudrait partager ton temps maintenant à 50-50 ou pas?
3: Non, j'irai pas jusque là. C'est comme la question qu'on se pose quand on a un deuxième enfant.
2: Oui,
3: ça, on met pas en question l'amour du premier du tout. On arrive à agrandir son cœur. Et quand je parle d'enfance, là, je me projette. Je me remets en tête les souvenirs de moi qui montais sur une table petit à la maison, qui essayait de faire le divertissement pour ma famille, et je me souviens être autant acteur que chanteur. Après, c'est la musique qui a pris le dessus par des concours de circonstances fabuleux qui m'ont permis d'exaucer un premier rêve, mais j'ai jamais perdu de vue cette volonté au gré des coups de cœur et des choix qui me bouleverseront, qui résonneront en moi. De prendre aussi le temps de travailler la deuxième discipline qui m'a toujours donné envie. Et c'est en train d'arriver maintenant. Ça a mis 10 ans, mais c'est pas plus mal. Je suis très heureux de retrouver la fragilité du débutant, de ressentir l'émerveillement. Ça fait énormément de bien. Et puis je pense que les deux mondes se nourrissent mutuellement l'un de l'autre.
2: Ah oui, sans aucun doute. Parce que je pense que même en termes de conscience de ton corps, etc., le fait de jouer la comédie, je me dis que ça va sans doute, oui, avoir des répercussions sur tes prochains concerts, par exemple.
3: Très certainement, mais ça a déjà été le cas après la pièce de théâtre que j'ai jouée pendant 2 ans. Je m'estime tellement chanceux de pouvoir vivre toutes ces choses, je t'assure.
2: Et nous, on est contents parce qu'on est aux premières loges et on voit tout ça. Donc, les deux prochains épisodes de La Belle et le Boulanger, c'est lundi soir. Et pour ce soir, donc, tu t'occupes de la playlist, Amir. On t'a demandé de choisir 8 titres et puis nous, on a choisi 2 titres de toi. Comme ça, voilà, ça nous fait un petit mélange sympathique. On est ensemble jusqu'à 21h. Le premier titre de ce soir, c'est Francis. Francis Cabrel, Je l'aime à mourir. Alors évidemment, ça te va très bien, parce que toi, des chansons d'amour, t'en as un certain nombre dans ton répertoire. Celle-là, elle est particulièrement intense, belle, pure, simple. C'est ça qui te touche? C'est la beauté dans la simplicité?
3: C'est la beauté dans la simplicité, c'est tellement bien décrit. Je pense que c'est ce qui représente le mieux Francis Cabrel, parce qu'il trouve des mots qu'on comprend tous, mais qu'on aurait beaucoup, beaucoup de mal à écrire comme lui. Et en plus de ça, c'était la première chanson que j'ai apprise à la guitare et qui représente énormément de choses pour moi. Et je pense aussi
2: qu'il m'a inspiré.
3: T'avais quel âge? J'ai commencé tard. Je devais avoir 22, 23 ans quand j'ai appris la guitare pour la première fois. Après des années où ma mère insistait, mais que ça me faisait trop mal aux doigts. Et à l'époque, j'aimais pas l'abnégation. J'étais moins là-dedans. Oui, je vais mourir, mais quel chef-d'œuvre.
2: Alors, on y va. Choisi pour vous par Amir. Première chanson de cette playlist qui promet, croyez-moi, j'ai les titres sous les yeux, on va se régaler. Voici Francis.

0: Ah, il s'est posé une ambiance, Amir. Hein. Il arrive en soirée, clac, dégaine Cabrel. Je l'aime à mourir. On parlait rapidement, mais on a évoqué ce truc-là. Ça fait 10 ans que t'es dans l'œil du public, en tout cas en France, hein, depuis que tu nous as représenté à l'Eurovision. Et t'es arrivé 6e. Je tiens à le rappeler quand même parce que on n'a pas souvent fait mieux.
1: Non, depuis moi, il y a eu de très bons scores. Slimane, Louane, ouais. Et je salue ces artistes parce que ensemble, en fait, on a, je pense, réussi à faire un mouvement très très positif dans l'appréciation de l'Eurovision auprès du public déjà.
0: Oui, dans l'intérêt même.
1: Dans l'intérêt, ouais. Et puis il y a plein de très bons artistes maintenant qui sont intéressés, qui postulent et qui peuvent vraiment enfin nous donner l'espoir de gagner un jour bientôt.
0: Ah oui, on croise les doigts. Allez,
1: c'est
0: moi,
1: le but.
0: J'y crois. Dans cette
1: Barbara Pravi, j'ai oublié de mentionner.
0: Ah oui, Barbara, ouais.
1: Deuxième quand même.
0: Deuxième. Sinon, bah, c'est toujours Marie-Myriam, notre championne, hein, je rappelle. C'était l'année du punk. C'était les années 70. Ça va revenir, les amis. Ça va revenir. Ne vous en faites pas. Et je parle, oui, non, de ces 10 ans aussi, parce que dans ces 10 années, tu es devenu père. Or, la chanson que nous allons écouter, c'est Charles Aznavour à ma fille.
1: Oui.
0: Je me suis dit que tu l'avais pas choisi par hasard.
1: Absolument pas.
0: Et c'est vrai que, bah, voilà, la vie n'est plus la même, ensuite, c'est sûr. Et tu te découvres une dose d'amour, dont t'avais pas idée.
1: Oui, sauf qu'ici, il faut quand même préciser que j'ai 3 enfants qui sont 3 garçons.
0: C'est pas vrai, t'as
1: oui,
0: pas de fille.
1: J'ai pas de fille.
0: Mais j'étais sûre que t'avais une fille.
1: Non,
0: t'as 3 garçons.
1: C'est pas cette chance. J'ai beaucoup entendu parler de ce qu'est l'amour paternel pour une fille. En attendant, je me projette au travers de ce que dit Aznavour qui me touche profondément. Et je vis par procuration cette émotion.
0: À ma fille, donc, Charles Aznavour, qui chante pour vous, pour celles et ceux qui ont des filles, ou celles et ceux qui y pensent comme ça, parfois comme Amir.

0: Du velours, la voix de Charles Aznavour à ma fille. Je ne sais pas si Amir, tu as des modèles en chanson et si Aznavour en fait partie.
1: Totalement.
0: Ah, c'est vrai ?
1: Totalement.
0: Qu'est-ce que tu prends chez lui ?
1: Ce que je prends chez lui, c'est l'intelligence du verbe, comment poser le mot sur une mélodie pour qu'il gagne en ampleur, en magie, en consistance. Comment raconter une histoire sur scène aussi. Et puis l'artiste, l'auteur avec qui je collabore le plus depuis mes débuts, s'appelle Nazim. Et Nazim est lui-même un très très grand fan, ne jure que par Charles Aznavour. Et on s'est pas choisi par hasard, je pense.
0: Ah, très bon. Ça, on t'entendra avec Nazim tout à l'heure. Mais avant, on va faire un tour. Alors, de l'autre côté, j'ai envie de dire, du spectre de la musique, quoique, est-ce que la chanson française et le pop-rock anglais n'ont pas quelques petits trucs en commun? En tout cas, ça fait des émotions. T'as choisi Coldplay, avec une chanson qui s'appelle The Scientist. Alors, il faut que je t'avoue, c'est pas leur plus connue, mais je pense que c'est celle sur laquelle j'ai le plus pleuré.
1: Je te crois.
0: Tellement cette chanson, elle est terrible, parce que oui, c'est quelqu'un qui veut un peu rembobiner, changer l'histoire et tout. C'est fou, pourquoi t'as choisi cette chanson ?
1: D'abord parce que on s'est parlé tout à l'heure de comédie romantique.
0: Ouais.
1: J'aime bien moi ce registre cinématographique, et il y a une comédie romantique qui est d'ailleurs un remake d'un film français qui s'appelle The Wicker Park dans sa version internationale, et je pense que la version française s'appelait L'Appartement avec Vincent Cassel, si je ne me trompe pas, mais on vérifiera après. Et dans la version américaine, dans la BO, on a ce titre de Coldplay qui accompagnait magistralement des scènes d'émotions amoureuses, et je sais pas, ça a pris une place en moi, ça m'a accueilli, et je retiens ce titre comme un de mes titres préférés, ce qui me touche le plus, comme toi.
0: 1996, oui, c'est Vincent Cassel avec Romane Boranger et Monica Bellucci. Mmh.
1: En tout cas, la version internationale, c'est Josh Hartnett, c'est Diane Kruger.
0: Et on y croit, on a envie de...
1: Et c'est waouh. Ouais.
0: L'Appartement, c'était le nom du film en français. Et donc, Coldplay, The Scientist, dans la BO du film américain.

0: Clay, choisi donc par Amir, notre invité ce soir. Amir, est-ce que tu connais le clip de The Scientist ?
1: Ouais, non, je m'en souviens plus.
0: Alors, je le recommande à tout le monde, et même à Amir. C'est un clip, en fait, qui a été tourné avec un procédé un peu spécial. Je vais essayer de vous l'expliquer, mais n'oubliez pas que je ne suis pas une scientifique. En gros, quand on regarde le film, quand on regarde le clip, on se dit, tiens, c'est bizarre, ils avancent bizarrement. En fait, tout a été tourné, tout le monde faisait ses mouvements à l'envers. Donc, par exemple, Chris Martin, qui est censé marcher à l'endroit dans le clip, bon, bah, il marchait à l'envers. Donc, tout a été fait, tous les gestes ont été faits à l'envers, puis remis à l'endroit. Mm-hmm. Mais du coup, ça fait une espèce de démarche
1: évidemment,
0: un peu étrange.
1: Évidemment,
0: eh ben, c'est trop fort.
1: J'ai envie de le regarder.
0: Eh ben, voilà, Coldplay, The Scientist, allez voir le clip. Et si j'ai mal expliqué, pardon. Pardon, Madame Bourdet, ma prof de SVT du collège. Je n'ai absolument pas progressé, madame, depuis. Et j'en suis désolée.
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0: Mon invité, c'est Amir. Et évidemment, on n'allait pas se priver du plaisir de t'écouter chanter ce soir, Amir, même si tu parles beaucoup de la musique des autres. Mais j'aimerais qu'on écoute ensemble un duo avec Nazim. Tu nous en parlais tout à l'heure, en nous disant que c'est ton plus proche collaborateur depuis 10 ans, avec qui tu partages l'amour d'Aznavour, entre autres. Vous avez chanté ensemble une chanson qui s'appelle « En face », qui est sortie en 2024.
1: Absolument.
0: C'est ça.
1: C'était la dernière chanson de son projet extrêmement ambitieux, d'écrire, de réaliser et de poster sur toutes les plateformes de streaming une chanson par jour pendant 366 jours.
0: C'est une folie, ça.
1: Il y est parvenu. Sur la grande majorité d'entre elles, il a même fait un clip. Enfin, c'est un projet d'une ampleur, c'est colossal. Et il avait appelé ça chronique d'un burn-out prévu d'avance. Et il y a quand même survécu.
0: C'est la finale.
1: Et j'ai été extrêmement touché qu'ils choisissent un duo avec moi, alors qu'il aurait pu en choisir tant d'autres. Mais je pense que ça arrivait aussi dans un timing où on en avait besoin. C'est une chanson qui parle de la tolérance, de la compréhension, du regard de la personne en face, du fait qu'on s'écoute peut-être pas suffisamment assez, qu'on reste très enfermé dans nos opinions. Nazim est musulman, je suis juif, on n'a pas besoin d'en dire plus. En ce moment, il est important de montrer quand la tolérance fonctionne et quand le respect mutuel existe. C'est notre cas, on est comme des frères. Et on avait envie de le raconter dans une chanson. C'est une chanson que j'adore.
0: En face.

0: en face, c'est Nazim avec Amir. Vos deux voix se mêlent tellement bien.
1: Merci.
0: Je pense que depuis 10 ans, vous avez dû souvent chanter ensemble, mais là, on va dire, c'est le premier officiel.
1: Absolument.
0: Ça te donne envie pour la suite?
1: Bien sûr, mais avec Nazim, tout. C'est pas que la musique, c'est de la fraternité, c'est de l'amitié, c'est de la confidence. Et je pense que c'est pas un hasard si nos voix s'accordent naturellement. C'est parce qu'on passe beaucoup de temps ensemble et qu'on a traversé beaucoup de choses.
0: Vivement la suite entre ces deux-là. Amir s'occupe de la suite de la programmation musicale sur votre radio ici. Alors les amis, installez-vous confortablement, c'est loin d'être fini. À tout de suite.
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0: Et mon invité de ce soir, il a une belle actualité. Lundi soir, notez dans vos petits carnets, vous avez rendez-vous avec Amir pour la suite des aventures de La Belle et le Boulanger. Dites donc, 3 saisons en Israël, la série. Donc là, bon bah lundi soir, c'est la fin de la saison 1, on est d'accord, en vrai, il pourrait y avoir la suite de leurs aventures.
1: Moi, depuis le début, je vois ça comme un premier volet. Après, c'est pas moi qui décide, mais comme j'ai connu et j'ai succombé à la première série, à la série d'origine.
0: Oui.
1: C'est ce qui m'a amené d'ailleurs à le proposer à TF1. Je vois une histoire qui est loin d'être terminée et je connais la suite des aventures de chaque personnage. J'ai très très hâte qu'on puisse raconter le reste.
0: La Belle et le Boulanger. Alors moi, je vous recommande. J'ai eu la chance. Je suis un peu pistonnée par Amir et donc j'ai vu les 4 épisodes déjà. Et je vous recommande, oui, l'histoire de Benjamin le boulanger et Louise la mannequin superstar internationale. Les amis, les amours, les emmerdes, la musique aussi. Et puis je voulais citer les comédiens qui partagent l'affiche avec toi, Amir.
1: S'il te plaît.
0: Il y a Ludmila Van Cleer. Donc elle joue La Belle, Amir et le Boulanger. Les darons, on les adore. Lionel Astier, Mathilde Amey, ils sont super.
1: Tous parents, ils sont merveilleux.
0: Incroyable.
1: Ils m'ont appris tellement de choses en plus sur le tournage.
0: C'est des super comédiens. Il y a également Gary Mialéanou, Sarah Stern, alias Stéphanie Tuche, voilà, qui est là également. Xavier Robic et puis la petite Mithy Hazanavicius qui joue ta petite sœur. La Belle et le Boulanger, c'est sur TF1.
1: Réalisé par Hervé Mimran, qui est un très grand réalisateur.
0: Ah, t'as aimé travailler avec lui?
1: Ah oui, mais c'est un très grand, parce que c'est la première fois qu'il fait une série. Il a fait que du cinéma jusque-là, des grands films avec de très très très grands comédiens. Et c'est un écrin extraordinaire pour débuter tout ça. Ces artistes, ces acteurs, cette histoire bien que j'aime déjà, c'est ce réalisateur. Les gens me voient à la télé jouer des scènes, mais ils savent pas le plaisir que j'ai pris, ce que j'ai ressenti à l'intérieur, et comment j'ai vécu cette aventure 2 mois durant, entre les prises, à venir tous les jours heureux, heureux de pouvoir vivre ça.
0: Et puis la troupe, quoi, c'est chouette.
1: Absolument. Et ceux qui sont expérimentés, parce que moi c'était la première fois, m'ont dit, ne crois pas que c'est toujours aussi fun, aussi cool.
0: Il y a des tournages galères.
1: A priori, mais là on avait une atmosphère parfaite.
0: Et t'as pas fait la BO?
1: Pardon ?
0: T'as pas fait la BO, la bande originale.
1: Tu veux que je te dise la vérité ?
0: Oui,
1: j'y ai songé. Et j'avais un morceau qui me paraissait être parfait pour l'occasion. Sauf que on savait pas quand ce serait diffusé. Et moi, je pouvais pas attendre avec la chanson. Donc, j'ai sorti le titre qui s'appelle Complémentaire, qui a vécu sa vie.
0: Ah oui, effectivement.
1: Ça n'a pas servi pour la série, mais voilà. Moi, je voulais faire je voulais les marier, les deux projets. Je trouvais ça très sensé. Mais bon.
0: Rien que pour ça, il faut une saison 2, alors.
1: Allez.
0: Voilà. On passe commande chère, TF1. Lundi soir, les 2 derniers épisodes. Et puis, l'année prochaine, une saison 2, par exemple. En attendant, amis, Samir s'occupe de la musique et on va écouter, justement, un chanteur. Quand on pense à lui, tout de suite, on dit il est chanteur, mais il a joué dans pas mal de films et on louait justement ses qualités très instinctives d'acteur. C'est Johnny Hallyday. Mm-hmm. T'as choisi une chanson qui s'appelle Diego.
1: Quel morceau, mon Dieu. Là, j'aurais pas d'histoire personnelle à raconter, mis à part le fait que je trouve que c'est une chanson merveilleusement interprétée, une chanson qui... Moi, je l'ai découverte à la Starac avec Georges Alain.
0: Je sais pas si tu te souviens. Georges Alain Jones, bien sûr.
1: C'est vraiment une histoire ancienne aujourd'hui. Ouais. Mais...
0: Et c'est lui qui avait chanté ça.
1: C'est ce que je. Moi, enfant, je ne connaissais pas la chanson de Johnny. J'ai connu ça à la Starac. J'ai découvert plus tard qu'elle a. D'ailleurs, elle a été reprise plein de fois par plein d'artistes. Mais la version originale, écrite par Michel Berger, qui a récemment été chantée aux Enfoirés, et c'est ce qui me l'a rappelé le morceau quand j'ai préparé la liste des titres. Pour nous, pour aujourd'hui, elle continuait. Je la chantonnais encore parce que toujours baignée dans le bain des Enfoirés, et j'ai trouvé ça cool de la réentendre dans sa version originale et de rendre hommage à Johnny.
0: Ouais, c'est une merveille. Johnny Hallyday, Diego, libre dans sa tête, et comme pas mal de chansons qui parlent de guerre, de paix, de prisonniers, etc. Elle est toujours terriblement d'actualité, des décennies après avoir été écrite.

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0: version symphonique donne tellement d'ampleur et de souffle à cette chanson. Diego, Johnny Hallyday, ouais, il nous gâte ce soir, Amir. C'était comment la musique en Israël, Amir? Parce que toi, t'es né en France, mais dès l'âge de 8 ans, tu pars vivre en famille en Israël. Est-ce que, parce qu'il y a de temps en temps des artistes israéliens qui font le tour du monde, je pense notamment à Asaf Avidan, mais c'est pas si souvent. Donc c'est comment, toi quand t'étais petit ou même ado, c'est quel genre de musique qui marche là-bas?
1: Écoute, c'est une question très ouverte, parce que moi je peux te donner ma perspective. Il me semble que c'est un pays qui avance tellement vite que les genres musicaux tendance du moins changent, évoluent assez rapidement. J'ai eu tout le long de ma vie l'occasion de voir la période du rock israélien, puis ensuite l'essor de la musique orientale, après c'était la pop un peu électro, après c'est revenu à une espèce de pop orientale, et en fin de compte aujourd'hui j'ai l'impression qu'on assiste à une musicalité qui est la chimère de toutes les origines de ce pays, qui est un pays qui rassemble beaucoup de diaspora, et qui aussi a une sorte de recherche depuis la globalisation, une sorte de recherche de ce qui se passe à l'étranger pour l'intégrer intelligemment, savamment. Moi, ça fait un petit moment que je travaille beaucoup avec des producteurs réalisateurs de musique israélien, parce qu'ils ont une sorte de d'irrespect des cases, comme s'ils travaillaient sans éthique parce que tout était possible. Et ils se questionnent très très peu sur ce qu'on attend d'eux, ce qui se fait plus, ce qui se fait moins. Ils tentent des choses, et souvent c'est dans ces trucs expérimentaux qu'on trouve une nouvelle vérité. Et moi je peux te dire que j'ai eu la chance, par exemple, de remporter 4 fois la chanson de l'année, dont 3 fois des morceaux faits avec des Israéliens. Longtemps, Rétine, ce soir.
0: Et c'est des producteurs, oui, qui t'ont du coup un peu poussé.
1: Exactement.
0: Dans tes retranchements.
1: Ça veut dire que la fabrication est toujours un projet commun franco-israélien.
0: Ouais. Ouais, ouais.
1: Je viens avec un auteur, même un compositeur. On imagine la chanson dans son habit le plus simple, hein, une guitare-voix. Et à partir de là, on lui dit, trafique-nous quelque chose, fais-en quelque chose d'encore plus gros, plus fort. Et c'est là où on repousse les limites. Je trouve ça génial, le fait de faire le pont entre ces deux cultures qui me constituent, et d'avoir un regard sur ce qui se passe des deux côtés, me laisse le privilège de pouvoir jauger, de pouvoir mélanger et faire des repas de fusion, quoi.
0: C'est ça, il fait sa cuisine.
1: Voilà.
0: Mon boulanger. Mais en vrai, Amir, pour que le pont soit complet, il faudrait aussi que tu ailles faire des concerts là-bas. T'as jamais joué en Israël?
1: Alors j'ai joué en Israël une fois dans le cadre des Francofolies qui ont eu lieu une année très très spéciale avec Jane Birkin et Raphaël. On y est allé. C'était en 2017. Mais je n'ai jamais été joué dans la ville où j'ai grandi, à Tel Aviv.
0: Ouais.
1: Et j'y vais là dans 2 mois environ.
0: Hey,
1: pour la première fois. J'ai annoncé cette date très très récemment et je suis extrêmement impatient. Ce qu'on va essayer de faire, c'est de prolonger en fait la tournée qui s'est terminée en décembre ici en France, après Bercy et 30 Zénith. C'est de ramener exactement le même spectacle. Et là aussi, je pense que si on était allé dans tous les autres pays du monde en leur disant, voilà le cahier des charges, c'est ce à quoi ressemblait mon spectacle en France, je vais faire exactement la même chose, on m'aurait dit, il n'y a pas le temps, il n'y a pas le budget, c'est trop compliqué. Et les Israéliens, ils disent, ok, on se démerde. Parce qu'il y a une sorte d'anarchie utile. Je ne sais pas si tu comprends.
0: Oui, je crois que je vois.
1: C'est un truc où on dit, on va faire, on verra comment, mais on va se débrouiller.
0: Mais on le fait. Voilà. Et on se donne les moyens de le faire.
1: Et j'aime beaucoup cette approche.
0: Ok, bon bah alors, par avance, bon premier concert.
1: Merci.
0: À Tel Aviv. Et alors, il y a déjà quelques dates aussi qui arrivent pour toi, Amir, côté festival d'été en France, cette fois-ci pour l'été prochain. Je vois par exemple arriver le festival de Confolens, le 13 août, etc. Ça, c'est une tournée qui va s'étoffer.
1: Absolument, oui, bon. On est déjà sur une dizaine de dates en été. La majorité d'entre elles n'ont pas été annoncées,
0: non,
1: puisque tu n'en vois qu'une seule.
0: Ouais.
1: Mais on va s'éclater l'été à venir. Ouais.
0: Formidable. Allez, on part en Amérique maintenant. On n'a pas pour aller des Américains jusqu'à présent. Et quitte à parler d'un Américain, autant parler de Stevie Wonder.
1: Mmh.
0: On est d'accord. T'as choisi Pastime Paradise. Pourquoi on l'écoute ce soir?
1: Parce que l'histoire que j'ai avec ce morceau est d'abord de le découvrir dans la version de Coolio. Oh,
0: Gangsta's Paradise,
1: dans la BO du film Dangerous Minds avec Michelle Pfeiffer, un film que je pense on a tous vu au cinéma dans les années 90 ou ouais. début des années 2000.
0: En France, ça s'appelait.
1: Années 90. Ouais.
0: En France, ça s'appelait Esprit Rebelle.
1: Voilà. super film sur une classe de lycéens qui est reprise par une prof qui va galérer mais qui va réussir à les remettre sur le droit chemin. C'est des émotions qui nous touchent tous. Et il y a cette chanson par un rappeur qui débute et qui s'appelle Coolio. Moi, j'en deviens très très fan. Mon père m'entend la chanter, il me dit, vous croyez que vous avez inventé l'eau tiède? Vous, c'est pas une chanson de lui, c'est une chanson de Stevie Wonder. Alors à l'époque, on n'a pas Spotify, il a fallu faire des recherches chez un disquaire pour que mon père puisse me trouver que

0: Coolio qui a disparu depuis.
1: Oui.
0: Mais voilà, c'est une chanson à laquelle je suis attaché et j'ai décidé de rendre hommage à sa version originale parce qu'il ne faut pas oublier où tout a démarré.
1: C'est ça les jeunes, vous n'avez pas inventé l'eau tiède hein, avec votre Coolio. Stevie, rendons à Stevie ce qui lui appartient. Pastime Paradise, je me souviens à l'époque Wonder avait dit j'ai accepté que Coolio fasse la reprise parce qu'il n'y avait pas de gros mots dans son rap. La classe, Stevie Wonder sur votre radio ici, grâce à Amir.

0: 76, l'album culte de Stevie Wonder, Songs in the Key of Life, parce que comme c'était pas assez Pastime Paradise, sur le même disque, il y a aussi Sir Duke, il y a aussi Isn't She Lovely, il y a As, enfin c'est une espèce de dinguerie cet album.
1: Oui, c'est l'album que j'ai saigné justement.
0: Ah ouais, c'est une merveille, merveille, merveille, vraiment. Il y a I Wish aussi que je vous recommande, on n'en parle pas souvent.
1: Et I Wish aussi a été reprise.
0: Oui, par Niyo ou Kikyo.
1: Non, attends, c'est I Wish, c'est pas le titre. Attends, je veux pas dire de bêtises, mais c'est pas la chanson qui fait la mélodie de We're going straight to the Wild Wild West. C'est ça?
0: Mais oui, t'as raison.
1: Ouais, voilà. Donc, c'était pour le film avec Will Smith.
0: Wild Wild West. Et c'était la mélodie, t'as raison, de Stevie Wonder. Incroyable. Il est partout, Stevie. Il était même sur votre radio ici.
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0: Bon, il faut qu'on parle de ton rapport, Amir, avec les chansons d'amour. Parce que,
1: dis-moi,
0: dans ton répertoire depuis le début, il y en a, moult et moult. Alors c'est drôle parce qu'en plus on t'entend dans tes paroles grandir. Et voilà, non mais c'est vrai, les chansons d'amour d'il y a 10 ans, c'est pas celles de C'est Amir.
1: Ouais, elles sont moins naïves peut-être.
0: Ben, c'est ça. Et alors, ça veut pas dire qu'on n'est plus dans le monde des bisounours, ça veut dire aussi que voilà, la vraie vie passe par là, mais que l'amour quand même est là.
1: Mm-hmm.
0: Je trouve ça beau.
1: Tant mieux.
0: Et donc c'est quoi ton rapport avec les chansons d'amour des autres? Là par exemple, celle que t'as choisie, celle de Céline Dion, Pour que tu m'aimes encore, elle est à la fois sublime et à la fois

0: super tragique, parce qu'en fait, elle est vraiment folle d'amour pour cette personne à qui elle dit « mais je ferai ce que tu veux, en fait, pour que tu m'aimes toujours ». C'est deep.
1: C'est deep. Ça peut arriver à tout le monde. Ouais. Et je pense que la beauté de ce que fait Goldman ici, c'est de pas la rendre tragique à un point où on a du mal à l'écouter. Au contraire, il met tellement de poésie dans les images. Et puis pour moi, c'est la chanson de ma demande en mariage. Donc
0: c'est pas vrai.
1: Interprétée par ma femme en phonétique, qui ne parlait pas un mot de français à l'époque.
0: Et elle t'a chanté ça ?
1: Elle m'a pas chanté. En fait, elle me l'a enregistré pour mon anniversaire. Et quelques années plus tard, quand je l'ai demandé en mariage, j'ai demandé à ce qu'elle soit jouée en fond. Donc j'ai rendu l'appareil avec sa propre chanson qui a accompagné ce moment.
0: Donc elle a dit oui.
1: Oui, je crois, si je dis ma femme.
0: Non, c'est juste pour ceux qui nous écoutent et qui se diraient, je vais faire une petite demande en mariage improvisée. Ne faites pas ça, les gens. Faites comme Amir, prévoyez des choses merveilleuses. Et voilà, là, ça marche.
1: Et c'est tout, Céline. En fait, moi j'ai beaucoup d'admiration pour les gens qui parviennent à écrire des chansons d'amour en trouvant de nouveaux angles constamment. Parce que le défi, il est là. J'ai bien l'impression que la plupart des auteurs, quand ils se mettent à écrire une chanson, ben, la thématique immédiate, c'est l'amour. Ensuite, on se dit, j'en ai fait déjà, faudrait que je tente autre chose. Et après, soit on revient à l'amour inconsciemment parce que tout parle d'amour de manière directe ou indirecte, soit on se creuse, on se challenge pour essayer de trouver un angle qu'on n'a pas encore abordé. Et c'est là où ça devient intéressant. Et je pense que Goldman est un artiste en la matière, un grand technicien du texte. Et comme je suis super sensible au texte, et là en plus on a la voix de Céline Dion pour embellir tout ça, j'ai choisi ce morceau.
0: Eh ben merci de l'avoir choisi. Faudrait l'écouter une fois par semaine pour avoir une vie équilibrée, pour que tu m'aimes encore.

0: Écrit une chanson sur mesure, un vrai joyau, Jean-Jacques Goldman pour Céline Dion, pour que tu m'aimes encore. C'est marrant, Amir, je me rends compte que tu as choisi plusieurs chansons sur ce modèle-là avec un auteur-compositeur qui crée quelque chose de très beau. C'est pareil pour Johnny, Diego. T'aimerais écrire pour quelqu'un ?
1: J'ai pas encore les épaules ni le courage. J'ai beaucoup, beaucoup de mal à... Je pense que c'est l'inverse chez la plupart des artistes. Moi, j'ai beaucoup, beaucoup de mal à porter la responsabilité de ce que va dire quelqu'un d'autre. J'assume mes idées, j'assume... Voilà, je trouve que c'est une démarche qui demande de creuser, de ouais. développer une grande empathie, ou bien d'imposer quelque chose, et j'ai pas cette prétention. Donc j'ai déjà tenté, et à chaque fois j'échoue. La composition plus simple,
0: ouais.
1: faire des textes pour quelqu'un, je sais pas. C'est un cap que j'ai pas encore réussi
0: tu
1: à franchir.
0: Tu te l'interdis pas, mais en tout cas, voilà, c'est pas
1: oui,
0: le moment.
1: Oui, alors qu'on me le demande ouais. assez souvent, mais...
0: Dis non. C'est dur de dire non en plus, parce que j'imagine qu'on doit te le demander très gentiment, mais en même temps, je comprends, si c'est pas l'heure, c'est pas l'heure, mm-hmm. quoi. Voilà. Amir, on va terminer avec une chanson à toi. Elle s'appelle Longtemps. Oui, à la maison, vous la connaissez. Vous pourrez la chanter très fort et très faux. Amir ne vous entendra pas. Par contre, vos voisins, si. Donc voilà, c'est à vos risques et périls. Elle est particulière, cette chanson-là, pour toi ?
1: Oui. Tu sais, tu as parlé à plusieurs reprises de mes chansons d'amour,
0: oui.
1: mais jusqu'à Longtemps, qui est sorti en 2018, j'avais pas de sortie de chansons d'amour du tout. Et c'est là où j'ai...
0: T'as ouvert les vannes.
1: J'ai ouvert les vannes, j'ai tenté un truc, j'ai aimé ce que ça a apporté, et puis ça a équilibré un petit peu mon univers qui était jusque-là très rythmé, très solaire. Et à partir de là, j'ai décidé d'avoir au moins une balade d'amour par album. Qui raconte, qui apaise, qui pose un propos, qui met les émotions comme ça à plat sur la table, de la manière la plus exposée possible. Et ça rythme ma carrière, ça rythme mes albums, ça rythme mes concerts. Et j'aime beaucoup cet exercice.
0: Ouais. Et les fans alors, ceux qui t'ont connu, voilà, avec des chansons comme J'ai cherché, etc., où c'est vraiment la teuf, etc., t'entendent comme ça plus posé, avec peut-être, oui, du coup, la voix en plus un peu plus en avant, où on fait plus attention à ce que tu dis. Mm-hmm. Ça leur plaît ? Comment ils réagissent ?
1: Bah, je pense, parce que force est de constater que des titres comme Longtemps, Rétine, Complémentaire ont une
0: ouais.
1: très belle vie. Mais je pense que si j'avais fait que ça. Ce serait un peu moins intéressant. Et je suis très heureux de pouvoir jouer avec les univers musicaux et de tenter constamment de nouvelles choses. C'est un vrai, vrai parc d'attractions pour moi, le studio.
0: Eh bien, mon cher Amir, merci d'avoir passé cette heure avec nous.
1: Merci.
0: Un samedi soir, franchement, Rancard avec Amir, vous en connaissez des radios qui vous aiment plus que ça ? Je ne crois pas. Quel kiff ! Alors, les actualités importantes, c'est que... la réédition de C'est Amir, donc C'est Amir avec un petit 2 comme au carré, est toujours disponible. Et puis, il y a les deux derniers épisodes de La Belle et le Boulanger, ça sera lundi soir, ça sera sur TF1. Et puis ensuite, je pense que vous pourrez rattraper sur TF1.fr, voilà, TF1+, etc. Voilà, TF1+, pour regarder tout ça. Faites comme moi, binger les quatre d'un coup, vous allez voir, c'est un vrai délice. Mon cher Amir, merci beaucoup.
1: Merci à toi.
0: On écoute Longtemps et on te dit à la prochaine.
1: À la prochaine.

0: là-dessus qu'on dit merci à Amir pour ses chansons préférées qu'il a partagées avec nous. Moi, j'ai envie de remercier l'équipe de l'émission. Il y avait ce soir Iris Guitoni, Félix Pérez, Elodie Biancamaria, Alexandra Sackberg et Franck Moilier. Merci beaucoup les amis et passez une bonne fin de week-end sur votre radio ici. Après cette belle playlist signée Amir, je vous donne rendez-vous demain à 20h pour les chansons préférées de Jean-Luc Reichmann.
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4: Bonjour, merci d'avoir choisi votre radio ici. C'est Willy vient déjeuner chez vous, numéro 1047.
5: Oh là là, ça
4: pilote. Bonjour la tribu.
6: Bonjour.
4: Alors, qui est là aujourd'hui? Oh là, mais ça c'est incroyable. Nicolas Malabeuf, notre enfant de la télé, est là. Bonjour mon Nicolas.
6: Bonjour, bonjour tout le monde.
4: Bonjour tout le monde. Et Fabien et mon autre geek est là. Bonjour mon Fabien.
7: Bonjour Willy, bonjour à tous.
4: Et bienvenue à tous. J'espère que vous avez passé une bonne semaine.
6: Excellent.
4: C'est reparti pour un nouveau numéro de votre talk show, pas comme les autres. Le seul à la radio française qui mélange sérieux et humour pour comprendre et apprendre de l'actu. Alors notez bien les dossiers du jour. D'abord, on va revenir sur les annonces faites par le sémillant Sébastien Lecornu. Sous certaines conditions, les familles pourront bénéficier d'une aide à la pompe. 20 centimes de moins sur le prix au litre. Des pros aussi pourront bénéficier de ce bonus. Exemple dans un instant avec celles et ceux qui travaillent dans le secteur du service à la personne. Et à 12h30, le boom des influenceurs santé sur les réseaux sociaux. Alors, ils ne sont pas médecins, ils ne sont pas professionnels de la santé et pourtant, ils nous conseillent de prendre tel ou tel truc pour aller mieux, comme de la térébenthine pour nettoyer les parasites de l'estomac, du lait de coco pour faire baisser le stress. Eh bien, est-ce vraiment efficace, utile ou est-ce dangereux? Eh bien, on en parle dans 20 minutes. Et bien sûr, vous le savez, on fait cette émission tous ensemble. On aime vous entendre, vous lire. D'abord sur le groupe Facebook, mon Fabinou.
7: Youpi la vie avec Willy Rovelli, ça c'est le nom du groupe Facebook officiel.
4: Officiel, ah oui. Attention. Ah oui, attention.
7: Il est gratuit.
6: Parce qu'il y a des usurpateurs.
4: Ah,
6: des
4: usurpateurs. Oui, il y en a plein, plein.
7: On nous pirate.
4: On nous pirate.
7: Le sondage du samedi, quel est votre animal tient de compagnie? Alors, chien, chat, oiseau, perruche, lapin.
4: Oui, oui.
7: Et là, plus de 54% de vote pour les petits minous.
4: Ah, les minous. Ah oui, le minou.
7: Alors, Cricri nous a présenté sa chatte Duchesse. Valérie, ses chats s'appellent Jingo et Tango. C'est pas mal. Et Sophie, moi j'ai deux chats, Cali et Minette.
4: Cali et Minette.
7: C'est mignon. Donc continuez, continuez à réagir. C'est complètement gratuit. Le groupe Facebook, c'est Youpi la vie avec Willy Rovelli.
4: Voilà, appelez-nous aussi. Hein, 0810 055 056. C'est la libre antenne du week-end. Vous êtes tous des chroniqueurs. Tous. Mais vous n'êtes pas payés, vous. Et nous non plus. Alors voyez, on est à égalité.
7: Est-ce qu'on se plaint?
4: Non. Alors, bon. On fait l'émission tous gracieusement. Et vous nous appelez au 0810 055 056 à tout moment et vous repartez avec quoi?
6: Eh bien, vous en avez besoin plus que jamais du combustible. 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
4: Une carte combustible. Appelez-nous vite pour une carte combustible. Merci beaucoup. Est-ce qu'on est plus vite?
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4: Allez, ouvrons notre premier dossier. Bonjour Catherine Lopez.
8: Bonjour.
4: Bienvenue ici, vous êtes la directrice générale de la Fédération du service aux particuliers. Alors cette semaine, oui, le gouvernement a donc annoncé une aide à la pompe. Sous certaines conditions, des familles pourront bénéficier d'une ristourne de 20 centimes sur le prix au litre. Pour certains professionnels aussi, dont vous, c'est une bonne nouvelle, j'allais dire... Voilà, c'est une bonne nouvelle pour vous, ma chère Catherine, pour les professionnels comme vous.
8: C'est une bonne nouvelle, voilà. qui n'est pas arrivée par hasard.
4: Non, hein. On a œuvré, vous êtes battu
8: depuis, début mars. Je voudrais juste préciser quand mais la FESP représente les entreprises de services à la personne, effectivement, et notamment, elle accompagne tous les jours des bénéficiaires fragiles en perte d'autonomie sur tous les territoires et dans les milieux ruraux. Voilà. Donc, la pompe, l'essence, c'est une véritable urgence pour nous, pour les salariés de nos structures.
4: Voilà, vous vous êtes battue parce que ça aurait pu mettre en danger le suivi de l'accompagnement d'une personne vulnérable?
8: Tout à fait, tout à fait. Les aides à domicile font beaucoup de kilomètres pour de bénéficiaires en bénéficiaires. Les structures de services à la personne ont un équilibre assez fragile, donc il était absolument indispensable. Puis en plus, on est dans les métiers de l'humain, on ne comprenait pas que le secteur ne soit pas pris en considération, au même titre que les pêcheurs. Je ne veux pas opposer les secteurs,
4: Bien sûr, on n'oppose pas les secteurs.
8: Il y a véritablement une. On est dans l'accompagnement. Parfois, les bénéficiaires sont les seules personnes. L'aide à domicile est la seule personne qu'ils vont voir de la journée.
4: Voilà,
8: donc il y a vraiment. C'est plus qu'indispensable. Donc depuis effectivement début mars, nous n'avons cessé d'interpeller le gouvernement.
4: Ouais.
8: Nous avons pu, grâce au MEDEF, participer aux différentes réunions qui sont organisées par Bercy toutes les semaines pour faire remonter les difficultés du terrain. Et effectivement, cette écoute du terrain a produit ses effets, puisqu'ils ont entendu les réalités difficiles du secteur et donc décidé d'accompagner le secteur des aides à domicile.
4: Voilà, c'était quoi par exemple les remontées que vous aviez eues, Catherine ? C'était quoi des aides qui vous disaient je me déplace moins, je vais pas assez. C'était pas ce point-là quand même, si ?
8: Alors, nous, on faisait surtout remonter la difficulté, parce que forcément, en tant qu'entreprise, on se préoccupe des conditions de travail des salariés, et on faisait bien comprendre que le secteur a lui-même, bien sûr, accompagne ses salariés avec des indemnités kilométriques, mais que l'équilibre économique faisait qu'à nous seuls, nous ne pouvions pas supporter le poids de cette augmentation. Donc, il était absolument nécessaire que le secteur soit accompagné, ce que le gouvernement a entendu.
4: Voilà, c'est 200 000 aides à domicile qui utilisent leur véhicule chaque jour.
8: Oui,
4: c'est
8: tout
4: ça.
8: À fait.
4: Voilà, c'est énorme. Hein.
8: Tout à fait.
4: Et donc là, ils seront
8: aidés. Tout à fait. Et en milieu rural, encore plus.
4: Oui, encore plus. Voilà, exactement. Donc là, c'est quoi ? C'est pareil. C'est 20 centimes par litre aussi.
8: C'est 20 centimes par litre, c'est ce qui est annoncé. Maintenant, nous allons avoir d'autres réunions avec Bercy pour travailler sur les modalités d'application.
4: Voilà, c'est la question que j'allais vous poser.
8: De notre secteur.
4: Voilà, c'est la question que j'allais vous poser justement. C'était quoi ? Ça va être quoi à peu près les. Enfin, vous allez vous battre pour quelles conditions justement ?
8: Là, l'idée, c'est vraiment de poser les modes organisationnels de nos structures pour que ça puisse véritablement être efficace et que l'accompagnement puisse être vraiment une réponse efficace aux aides à domicile. Voilà. Ouais. Donc là, pour l'instant, il n'y a pas de conditions particulières.
4: D'accord.
8: L'objet est vraiment la discussion et de voir comment la mise en œuvre peut être efficace pour les entreprises.
4: Voilà. C'est un beau métier, hein. C'est compliqué, hein, le métier d'aide à domicile, mais c'est un.
8: Alors, le métier d'aide à domicile est très compliqué.
4: Ouais.
8: Le métier de dirigeant des structures des aides à domicile est très compliqué, je vous l'assure, parce qu'il y a, on travaille ensemble. C'est un collectif de travail. Et il y a une volonté commune de répondre à des bénéficiaires qui ne vont cesser d'augmenter d'ici 2050. On le sait tous.
4: Ça va aller crescendo. Vous aviez demandé aussi la mise
8: aller crescendo.
4: Ouais. Vous aviez demandé aussi la mise en place d'une prime spécifique pour les aides à domicile. Vous avez eu des nouvelles de ce côté-là?
8: Alors, nous n'avions pas parlé d'une prime spécifique.
4: Alors, je n'ai rien dit. Alors, raccrochez, je n'ai rien dit du tout.
8: Pour l'instant, nous sommes battus vraiment sur ce qui était l'urgence, c'est-à-dire le prix du carburant. Et ça, vraiment,
4: ça a été obtenu.
8: En fonction de l'évolution de la situation, et si elle perdure, nous continuerons à le demander, et peut-être demander une prise en charge un peu plus élevée si la situation s'éternise.
4: Bon, merci infiniment d'être passé nous voir, Catherine Lopez. Voilà, donc
8: mais je vous en prie.
4: C'est une bonne nouvelle donc pour toutes les personnes concernées. Merci beaucoup, directrice générale de la Fédération du Service aux Particuliers. Merci beaucoup, passez un bon week-end. Dans un instant, c'est vous que je veux entendre là-dessus pour réagir. Hein. Je sais qu'il y a beaucoup d'aide à la personne qui nous écoute. Donc 0810 055 056, venez nous dire ce que vous en pensez. Même passez faire un petit coucou. On parle de quoi avec toi, mon Fabinou, dans un instant.
7: L'actu web de la semaine, je vous propose de planter vos slips dans votre jardin.
4: Très bonne idée. Qu'importe l'état.
7: Slip en coton. Propre ou sale. Pas de dentelle.
4: Coton. Voici FR David, il est là.

0: Labs avec FR David et François.
1: François Régis David
0: avec World, bien évidemment. Spécialiste de la musique.
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0: Fabien et moi, notre geek, il est 12h16. Bah, c'est à toi, mon chéri.
1: Il est dans la mise à jour. Toute l'actu web qui a retenu mon attention cette semaine. On démarre avec une tendance TikTok. D'ailleurs, on en a déjà parlé un petit peu la semaine dernière.
0: Bon, bah alors, pourquoi on en reparle?
1: Mais parce qu'on n'en a pas assez bien parlé.
0: Depuis... Ah, on n'en a pas assez bien parlé.
3: Il recycle.
0: Il recycle déjà, lui.
1: Mais non, c'est le défi du j'écoute, mais je ne vire pas. Parce que c'est drôle. C'est quand même drôle.
0: Oui.
1: Et c'est toujours tendance cette semaine. Le concept est simple. Avouez les petites fautes rigolotes qu'on peut faire au travail.
0: Oui.
1: Et une agence du marketing, parisienne s'est prêtée au jeu cette semaine. Les employés de cette boîte se sont filmés avec leur patron. Écoutez, c'est très drôle.
5: J'écoute, mais je ne vire pas.
6: On partait toujours à l'avant du bureau quand t'étais au Brésil.
5: Écoute, mais je ne vire pas.
7: Tu m'as déjà payé mon salaire deux fois sans que tu t'en rendes compte.
5: J'écoute, mais je ne vire pas.
8: J'ai déjà fait une soirée au bureau avec des potes.
7: Est-ce que j'ai perdu?
5: J'écoute, mais je ne vire pas.
7: C'est moi qui prends tout le temps ton yaourt dans le frigo.
5: J'écoute, mais je ne vire pas.
9: J'ai déjà pris ta Porsche pour aller en rendez-vous.
0: Oh là là, une Porsche, pas mal. Une Porsche, dis donc, on s'est plus comme patron. C'est les nôtres.
1: C'est pas mal, c'est pas mal. Voilà la nouvelle mode, j'écoute, mais je ne vire pas. Willy, quelle est votre petite faute, voilà, que vous avez pu faire à Radio France?
0: Non, bah, de refaire croire qu'on bosse l'émission, c'est ce que je dis tout le temps.
1: Ouais, s'ils écoutent, normalement, s'ils écoutent, ils devraient s'en rendre compte.
0: Non.
1: Moi, j'imprime des documents perso.
0: Oui, bah ça...
1: Quoi?
0: On n'a pas le droit de faire ça?
1: Normalement, non. Ça dépend si vous imprimez une forêt. Bon, bref, on écoute, mais on ne vire pas. Toujours dans l'actu web de la semaine, la ville de Nantes, tiens, chez vous,
3: c'est
1: Nicolas Malabeuf, propose une activité insolite. J'ai repéré ça sur leur site internet. Les habitants sont invités à planter leur slip en coton dans les parcs et jardins de la ville.
10: Et quand il pète, il trouve son slip.
1: Évitez les slips sales, hein, quand même.
0: Non.
1: Alors, savez-vous pourquoi la ville de Nantes propose de planter des slips en coton blanc? Eh bien, en fait, non, mais c'est très sérieux.
0: Oui.
1: C'est pour mieux comprendre la vie des sols.
0: Oui.
1: En gros, vous enterrez votre slip, vous pouvez le faire dans votre jardin chez vous, et vous le déterrez quelques semaines plus tard.
0: Mmh.
1: Et si votre slip est abîmé, cela veut dire que le sol est en bonne santé. Cela signifie que les micro-organismes comme les bactéries et les champignons sont actifs et c'est bon pour nos sols. Voilà, donc enterrez vos slips.
0: Voilà.
1: Et on devrait se faire ça aussi avec les humains. Je trouve ça peut être pas mal pour savoir s'ils sont en bonne santé.
0: Moi, Xavier Dupont de Ligonnès, c'était un test qu'il faisait là-bas. Les gens gueulent. En fait,
1: C'est d'accord. Moi, j'étais voir le slip de Gérard Larcher après une journée de boulot.
0: Alors
1: je peux vous dire qu'il est en très bonne santé. Voilà, mon GG, c'était du cassiné hier midi à la cantine. Il a bien mangé mon GG. Bref, allez, on termine avec une pétition en ligne. Une pétition postée par Marc Billan. C'est un Breton originaire de Saint-Servan. Un Breton de Bretagne. Et sa pétition concerne en fait la boulangerie de son village. Car le boulanger a arrêté de faire sa pâtisserie préférée. L'atmosphère, ça c'est le nom de la pâtisserie. C'est une boule toute ronde, croustillante et crémeuse à la fois, à base de mousse au chocolat au lait. Il faut y ajouter un crémeux à la fève de tonka, du praliné coulant amande, vanille, un biscuit au chocolat.
3: Il y a la place.
1: Non mais c'est... Et enfin un croustillant aux amandes hachées. Il Eh bien la pétition de Marc a fait le tour du web et l'atmosphère devrait bientôt revenir dans la vitrine de sa boulangerie.
0: Merci beaucoup, mon bon Fabinou.
1: Oui.
0: Au revoir mon Fabinou. Mettez un jingle, je sais pas, mettez ce que vous voulez. Mettez un jingle, non?
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1: C'est gratuit le jingle.
0: C'est gratuit.
1: C'est pour ça que vous en mettez.
0: Profitons-en, parce que nous on les fait encore, contrairement à cette pâtisserie. Nous des jingles, on en a foison, là, il n'y a pas de problème. David, il est là mon David?
11: Ouais.
0: Oh là, bah d'accord.
1: Je crois qu'on emmerde.
3: Sois poli un peu.
0: On te dérange, David?
11: Ah non, pas du tout.
0: Ah
11: non,
0: bon?
11: Non, c'est des conneries, ça.
0: Ah, c'est des conneries. Ça va, David? Tu nous appelles d'où, mon David?
11: Bordeaux.
0: Ah, Bordeaux, oui. Bien. Bordeaux.
11: Les Girondins de Bordeaux.
0: Exactement, les Girondins de Bordeaux. Qu'est-ce que tu fais de beau à Bordeaux, David?
11: Eh bien, moi, je suis sans emploi. Voilà, je suis à la maison, tout va bien.
0: Bon, très bien, mon David. Tu voulais réagir sur les aides à domicile dont on en parlait tout à l'heure?
11: Oui, parce que je suis non-voyant. Donc, j'ai une aide à domicile.
0: Ah, bah oui.
11: J'ai également ma petite amie qui est aide à domicile également.
0: Très bien.
11: Et c'est vrai que c'est un métier où elles ne sont pas payées bien gras. Il y en a très peu. Il y en a qui arrivent et puis qui, au bout de pas longtemps, repartent.
0: Ouais.
11: Parce que elles ne sont, voilà, pas toujours. Et puis on les mène un peu comme on veut, on les, on leur change on leur change de personnes en cours de journée, des trucs voilà, comme ça et tout.
0: Non, non, c'est un métier essentiel et bien compliqué. Toi, David, l'aide à domicile qui vient chez toi, tu la connais depuis longtemps ?
11: Ah oui, oui.
0: Très bien.
11: Ça fait 28 ans qu'elle travaille pour moi.
0: Ah oui, d'accord. Donc bah voilà. Alors sans aller jusqu'à 28 ans, en tout cas, je suppose que c'est important d'avoir quelqu'un qu'on connaît bien et qui change pas tous les 4 matins. Voilà.
11: Quand on me propose des remplaçantes, j'hésite parce que on ne sait pas sur qui on va tomber. Même si elles sont employées par une association qui est sérieuse, je veux bien, mais il faut tout réexpliquer, dire où sont les produits, tout ça, tandis que la domicile que j'ai, elle connaît tout déjà, et puis il y a un petit rapport d'amitié aussi.
0: Oui, bien sûr, évidemment, il y a un lien qui se crée, la confiance et tout, c'est bien normal. David, merci beaucoup d'être passé nous raconter ton expérience. Tu prends bien soin de toi, mon cher David, et tu repars toi aussi avec
2: ta carte carburant
0: d'une valeur de 100 euros. D'accord, mon David, on t'embrasse fort. Merci d'être passé nous voir. Dans un instant, dans un instant, on va vous présenter un invité pas banal parce qu'on aime vous présenter des invités
12: pas banaux.
0: Mais d'abord, on va écouter Oria avec Soirée mondaine.
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0: Tout le temps.
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0: les soirées mondaines avec Coria.
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0: Comme promis, place à la personne pas banale du samedi. Bonjour Aziz Amédi.
3: Bonjour à vous.
0: Bienvenue, bonjour à vous. Bienvenue ici. Alors Aziz, tu as dit, on peut se tutoyer Aziz, il n'y a pas de souci. Tu as 19 ans, mon cher Aziz, tu habites à côté de Grenoble et tu es une véritable star en devenir, de plus en plus sollicité. Si, si, moi je croise les doigts pour toi, il n'y a aucun problème parce que tu as beaucoup de talent. Tu joues de quoi, mon cher Aziz ?
3: Je joue le seul instrument qui est le piano.
0: Voilà, très beau piano.
3: Bonjour, j'en rêvais depuis que je suis petit.
0: Voilà.
3: Et depuis un an, j'ai eu l'opportunité d'en faire.
0: Ouais.
3: Et depuis, c'est devenu mon meilleur ami.
0: Voilà, sauf que Aziz, deux choses incroyables chez toi, c'est que tu en joues principalement où, ce piano ? Et tu as appris en jouant
3: à la gare de Grenoble.
0: À la gare de Grenoble. Et tu as appris comme ça. T'as pas pris de cours, hein?
3: Franchement, non, parce que déjà, en fait, financièrement déjà, c'était compliqué pour prendre des cours.
0: Ouais.
3: Et deuxièmement, je voulais. En fait, moi, j'aime bien me débrouiller tout seul.
0: Ouais.
3: Donc, la première fois que j'ai acheté mon piano, je l'ai posé sur la table. Je me suis dit bon, ça sert comment, etc.
0: Ouais.
3: Pendant des heures et tout, on aurait pu me prendre pour un fou. Et au final, ça a bien payé, quoi.
0: Voilà.
3: Ça a marché.
0: Et donc, c'est là jusqu'à la seconde où on se parle, mais ça va bientôt changer. Tes concerts, tu les fais donc principalement à la gare de Grenoble, on va dire.
3: Oui, c'est ça, voilà. Tous les jours, il y a un Olympia à la gare, si vous voulez.
0: Voilà, tous les jours, donc concert à la gare. Et quand Aziz, il joue, je vous rappelle qu'il y a à peine quelques temps, il ne savait pas jouer de piano, on est d'accord. Il n'a pris aucun cours. Et maintenant, Aziz, il joue comme ça. Tiens, écoutez. Voilà, c'est un don. Là, t'as passé ton bac l'année dernière en juin. Là, tu vas continuer. C'est quoi là ton futur là, mon cher Aziz là ? Il va se passer quoi là pour toi ?
3: Il y a de grandes choses qui arrivent.
0: Ouais.
3: Je peux pas dire les noms, mais il y a une grande chaîne de télé en France qui va me suivre sur un an.
0: Ok.
3: Et ce sera un reportage. Il y a au moins 5 millions d'audience. On va dire, c'est pas mal.
0: Ouais, c'est pas mal.
3: Un grand reportage.
0: Voilà.
3: Il y a peut-être une tournée des gares qui arrive.
0: Tournée des gares, ouais. Ça c'est génial.
3: C'est ça, c'est à 70%.
0: Voilà.
3: Avec peut-être une première date à Grenoble, concert.
0: Voilà. Et puis
3: il y aura pas mal de concerts à Paris aussi, en France, à Grenoble.
0: Non, mais tu te rends compte, tout ça, voilà, bravo, c'est tellement mérité. Voilà, le talent,
3: c'est gentil,
0: dans la gare.
3: C'est gentil,
0: Y a un album déjà aussi, hein. Non, c'est ça, il y a un morceau là qui tourne, c'est ça?
3: Et là, il y a un EP qui est sorti le 16 février dernier qui s'appelle Mélancolia.
0: Mélancolia, exact.
3: Et là, on bosse sur le prochain projet où ça sera, on va dire, grandiose. Et là, on prendra vraiment notre temps. Parce que l'autre projet, je voulais le sortir parce que ça me tenait à cœur. C'était un projet qui a été fait avec les moyens du bord et tout, ça a son charme.
0: Ouais.
3: Là, ça va être un projet vraiment professionnel, etc.
0: Ouais.
3: Et il y aura aussi son charme, en fait.
0: Ouais.
3: Et ça sera l'évolution, on va dire.
0: Aziz, c'est le charme, de toute façon, c'est comme ça. C'est le rouleau Iglesias du piano. C'est les charmes et les charmes et les charmes. Aziz, je crois que tu es assez fier quand des jeunes te disent, tu vois, grâce à toi, j'ai envie de me mettre au piano. C'est vrai, ça?
3: En fait, moi, ça me fait plaisir.
0: Ouais.
3: J'ai pas envie de dire que c'est grâce à moi.
0: Quand même.
3: Eux aussi, du coup, ils ont eu la foi de venir en faire. Mais c'est vrai que la dernière fois que quand je suis passé dans les médias, je suis parti à la gare. Il y avait au moins une dizaine de jeunes qui m'attendaient et qui voulaient que je leur montre et que je leur apprenne, en fait, tout simplement. Mmh. Et je suis resté au moins 4 heures en train de leur apprendre.
0: Ouais. Franchement, c'est trop trop bien. Eh ben, bravo Aziz. Voilà, on voulait juste te féliciter et t'encourager pour la suite. Voilà, Aziz. Amédi, il a appris à jouer du piano à la gare de Grenoble et depuis il est très demandé. Son album s'appelle Mélancolia, disponible sur les plateformes de streaming, comme disent les jeunes. Merci, moi, Aziz. Passe un bon week-end.

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3: Allez, partons gaiement vers la deuxième demi-heure de votre talk show du samedi. Alors ici, c'est comme le talk show de Léa Salamé qu'à l'époque.
4: Mais pas pareil.
5: C'est la même chose.
3: Dans un instant, on parlera de ces influenceurs santé qui pullulent sur le web. Et votre tribu est là, notre enfant de la télé, Nicolas Malabeuf, et notre spécialiste web, justement, mon Fabien Hémo. Qu'est-ce qui se passe sur ce groupe Facebook?
4: Alors déjà, pour nous retrouver, vous tapez Youpi la vie avec Willy Rovelli. Et on parle des animaux.
3: Ah oui, on parle des animaux.
4: Alors, voilà. Beaucoup de chats chez les youpistes.
3: Les chats.
4: Et on aime bien, vous savez, les petits noms d'animaux.
3: Petits prénoms, oui.
4: Par exemple, Laurence, elle a appelé ses chats Looping et Biscotte. Sébastien, mon chat s'appelle Toinette.
3: Toinette.
4: Claudine, elle, c'est Helios, Isis et Team You.
3: Oh là là, il y a beaucoup de chats.
4: Isabelle, c'est Nuance. Peut-être pour Nuance, 50 nuances degrés.
3: Ouais,
4: peut-être,
3: pas mal,
4: et Thierry, lui, là, un chien, c'est Ruby, il a 5 ans.
3: Ruby.
4: Et alors, continue, parce qu'on a reçu beaucoup de photos.
3: Oui.
4: Et vous aviez un chat.
3: MC, il s'appelait MC, parce que j'étais fan d'MC Solar. Voilà, donc je l'avais appelé MC.
4: Donc continuez à réagir. Le groupe Facebook, c'est Youpi la vie avec Willy Rovelli.
3: 08. Puis j'avais un chien quand j'étais gamin, il s'appelait Tarzan. Mais ça, je l'ai dit déjà, il s'appelait Tarzan. C'est comme mon père, il l'avait ramené dans un petit sac. Il l'avait trouvé. Parce que mon père était maçon, il l'avait trouvé dehors. Et il l'a ramené dans un sac comme un sac poubelle. Le chien était tout petit.
6: C'était quoi comme chien?
3: C'est un berger belge qui était assez vilain.
4: D'accord.
3: Mais c'est pas grave. Et puis on l'a gardé. Il a dit comment tu vas l'appeler? Donc je voulais l'appeler Goldorak. Mon père m'a dit non. Donc c'était Tarzan.
4: Bon, c'est
3: pas mieux. Enfin voilà, c'est Tarzan. Mon petit Tarzinou, quoi. 0810-055-056. Vous nous appelez. Vous repartez avec quoi aujourd'hui?
6: Avec 100 euros de carburant. Voilà. Le tirage, c'est demain.
3: Voilà, passez même nous donner le nom de votre animal et tout. Oui. C'est sympa aujourd'hui. Allez, c'est à la cool. En attendant, si vous n'avez pas suivi l'actu, pas de panique. L'actu vous suit. Il est temps pour moi de mettre
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3: Et on commence avec cette bonne nouvelle. Le gouvernement prévoit un coup de pouce à la pompe. Si vous travaillez à plus de 15 km de votre domicile, 30 km aller-retour, que vous touchez moins de 17 000 euros par an ou 50 000 euros pour un couple avec deux enfants, que votre véhicule est de couleur rouge ou grise, excepté l'anthracite, que votre plaque d'immatriculation possède une lettre comprise entre le E et le T, que les chiffres impairs, sauf le 1 et le 3, composent votre plaque et que le mot de passe pour accéder à votre espace impôts.gouv.fr comporte bien 2 majuscules, 8 minuscules, pas d'espèces, 9 tirés du bas, salade, tomate, oignon, vous pourrez flasher un QR code qui vous enverra sur un formulaire à remplir pour obtenir une ristourne carburant de 8 euros dans 6 mois. Le portail de l'ANTS annonce une fuite spectaculaire de données. Ont été divulgués nom, prénom, date de naissance, email. Bon, ça s'appelle Facebook en fait. C'est bien simple, on n'avait pas connu de fuite de données aussi massive depuis la dernière tournée de Franck Michael. Moi, pour éviter les fuites de données, j'ai mis une couche culotte autour de mon PC. Finalement, être sans papier, ça a des avantages. Au moins, on ne se fait pas pirater. Sorti mercredi dernier au cinéma d'un film inspiré de la vie de Philippe Croizon. Après le film en 2024, un petit truc en plus. Cette fois, le cinéma mise sur 4 petits trucs en moins. Le magasin Printemps annonce la suppression de 229 postes. Au printemps, les feuilles poussent, mais côté boulot, c'est l'automne. Hein, les emplois tombent. La Suède déclare officiellement le sexe comme étant un sport. Voilà, un tournoi serait déjà en pénétration, en préparation. En Suède, avec IKEA, ils étaient déjà les spécialistes du montage. Ils seront donc aussi les spécialistes du démontage. Un chargement de 12 tonnes de chocolat Kit Kat volé dans un camion. Tiens, Gérard Larcher est rentré dans le grand banditisme. Enfin, la question du jour. Alors, normalement, Interville, c'est top à la vachette. Mais comme cet été, France 2 à Dignette, est-ce que ça sera plutôt stop à la vachette? Vous avez 2 heures. Alors, heureusement, dans 250 jours, c'est fini 2026. Il n'y a pas Interville cet été, dis donc.
4: Non, pas d'Interville.
3: Non, en même temps, il n'y avait déjà pas de
6: vachette. Il n'y avait pas de
4: vachette. Il n'y a plus d'émission, il n'y a plus rien.
3: Donc, du coup, on a le moral qui est.
6: Ah, bah, pas bien. Vous avez la solution.
3: On a la solution. Quand je vais vous dire à vous, où que vous soyez, ou même en bagnole, où tout le monde se lève et vous me gueulez. Là, quand je vais vous le dire,
4: voilà,
3: ça va pas bien. Il y a Interville, il n'y a plus Interville.
4: Pas bien.
3: À toi. Et voilà, et là, ça va beaucoup mieux. Ça va beaucoup mieux, mes amis. Question que je me pose souvent, avec toutes les couillonnades qu'on dit dans cette émission, est-ce que nous, on va y aller là?
4: Au paradis.
3: Et peut-être pas sûr. Voici Michel Polnareff, à tout de suite.

0: Bah, je peux te dire qu'il y en a un qui va aller en enfer. Écoutez-moi bien, mes amis. Nous venons d'apprendre, parce que pendant que Michel chantait, j'avoue qu'on ne l'écoutait pas. Mais
1: là, c'est grave ce qui se passe.
0: Vient, et c'est très grave ce qui se passe. On vient d'apprendre à l'instant, là, il y a une seconde, hein, que ce soir, Nicolas Malabeuf organise chez lui, à Rosny-sous-Bois, dans son appartement. Je vais donner l'adresse, j'en ai rien à foutre. Il organise une soirée et Fabien et moi, on n'est pas invités.
2: Non, mais normal.
0: T'es vraiment un salaud.
2: C'est plus de votre âge.
0: C'est plus. Non,
3: mais il y a un mois, il est venu chez moi, j'ai fait un bourguignon. Il y a 15 jours, j'ai fait un silicone carnet.
0: C'est quoi cette histoire, cette soirée chez toi, Nico?
2: On n'est pas de la même génération. On ne fait pas les mêmes soirées.
1: Mais quoi?
0: Tu crois que je fais une soirée des chiffres et des lettres, moi? C'est quoi le délire?
2: Oui. Motus et tutti quanti, là.
1: Motus
0: et Fabien, Fabien et lui.
2: Il a un gamin.
0: Voilà les amis, tendez la main. Je t'ai sorti du ruisseau, ça m'apprendra. Voilà. Ça m'apprendra, tiens.
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0: Gros dégueulasse. Oui, oui, j'ai donné ton adresse. Tous chez Nicolas Malabeuf ce soir, on va vous donner l'adresse d'ici la fin de l'émission à Rosny-sous-Bois, en banlieue parisienne. Ouvrons notre nouveau dossier. De plus en plus d'influenceurs santé nous donnent des conseils sur les réseaux sociaux. Oui, mais bon, alors, c'est bien ou pas bien? Bonjour Marie Bonneau.
5: Bonjour.
0: Bien. Est-ce que vous avez été invité à la soirée de chez Nicolas ce soir?
1: Si vous dites oui, alors là.
5: Non.
0: Quel scandale. Vous êtes la vice-présidente du syndicat des jeunes médecins généralistes Réagir. Alors, vous nous confirmez que c'est une tendance en ce moment qu'il y a de plus en plus d'influenceurs, dont certains qui n'ont aucun diplôme, rien du tout, et qui donnent des conseils santé sur les réseaux, c'est ça?
5: Oui.
0: Ah là là.
5: Oui, tout à fait. Ben, je vous dirais qu'en ce moment, on est dans l'ère de l'abondance de l'information. Il y a une jungle sur les réseaux sociaux qui est propice à la désinformation. Et qu'on observe qu'il y a 43% des posts sur ces réseaux sociaux qui sont considérés comme de la mésinformation en santé, qui concernent la santé.
0: 43% des posts qu'on voit passer.
5: Des posts qui sont. Non, qui sont considérés comme de la mésinformation.
0: Oh là là là.
5: Qui concernent le sujet de la santé.
0: D'accord. Alors, parmi les sujets de santé là, les plus demandés, il y a la beauté, le ventre, la minceur, la fertilité, la sexualité aussi. Pourquoi est-ce qu'on va prendre.
5: Et donc,
0: pourquoi on va prendre des conseils sur Internet, Marie? C'est parce qu'on n'arrive pas à avoir de rendez-vous chez le médecin?
5: Alors, ben, en partie, et puis aussi parce que l'information, elle vient à nous. Hein.
0: Ouais,
5: on peut être en train de regarder un influenceur sur le sujet beauté, lifestyle, comme vous étiez en train de dire, et puis on va vite dériver sur un sujet santé, hein, que ce soit par l'alimentation, puis on en vient aux troubles du comportement alimentaire, par la musculation, et puis après on en vient à la testostérone, au masculinisme. Donc il y a plein de façons dont ça peut dériver, mais il n'y a pas de doute que les gens sont plus souvent devant leur écran qu'à côté de leur professionnel de santé.
0: Et en quoi ça pose problème alors, Marie? C'est-à-dire qu'effectivement, c'est la plupart du temps,
5: ça peut être dangereux pour l'individu en lui-même parce qu'il peut prendre des décisions erronées sur sa santé. Il peut décider d'arrêter un traitement parce qu'il a entendu une information qui faisait peur ou il va refuser une vaccination ou un soin qui pourrait lui être bénéfique. Ouais. Mais aussi, bah, il y a des risques psychosociaux. Ça rend anxieux, ça peut rendre un peu défiant, ça peut venir à faire de l'isolement ou on peut s'enfermer dans un système de pensée si on a toujours la même information qui nous parvient sur les réseaux.
0: Ouais.
5: Et puis malheureusement, bah, ça peut aussi être un impact financier parce que si on achète tous les compléments alimentaires qui nous sont proposés, ben c'est un sacré marché.
0: Voilà. Ça, vous pouvez nous donner, je ne sais pas, vous avez en tête un conseil vraiment grotesque que vous avez vu, même vu sans que ce soit forcément très dangereux, mais même un truc un peu ridicule.
5: Ben non, mais on peut tous se rendre responsable de mésinformation, hein, c'est-à-dire propager une information erronée parce qu'on l'a entendu.
0: Oui, on l'a entendu.
5: Mais par exemple, je peux vous dire que vous n'avez pas besoin de booster vos défenses immunitaires.
0: Ah bon ?
5: On n'est pas malade. Là, les conseils, c'est des conseils assez ordinaires, de l'hygiène, une bonne quantité de sommeil, une alimentation variée, et puis bah, les maladies de l'hiver, elles sont bénignes et on en attrape tous et c'est normal.
0: Il paraît que vous avez des patients que vous recevez, Marie, des patients qui ont été convaincus par ChatGPT d'être malade alors que non, ou d'avoir un truc alors que non, c'est vrai ça?
5: Bah oui, bien sûr. Il faut dire que je suis bien conscient que quand ils arrivent me voir, il faut qu'ils aient déjà pris rendez-vous, qu'ils aient pris du temps dans leur vie pour venir et se déplacer. Et entre-temps, ils ont déjà rencontré de l'information sur les réseaux sociaux ou alors ils ont déjà posé la question, en effet, à une IA générative. Et donc, ça nous fait plus de travail, nous, les professionnels de santé, de devoir convaincre la personne, décrypter ce qu'elle a compris, lui faire un rapport sur ce qui nous apparaît pertinent et ce qui nous paraît faux, et ensuite la convaincre d'aller vers le bon soin. ça nous demande plus de travail plus encore de et c'est compliqué actuellement au vu de la surcharge du système de santé.
0: Donc vous nous conseillez quoi, Marie Bonneau, alors? Parce qu'il y a aussi des vrais médecins qui donnent des conseils. Il y a des vrais
5: c'est
0: médecins.
5: C'est ça que j'allais vous dire, c'est qu'il faut savoir qui s'adresse à vous sur les réseaux. Est-ce qu'en effet, c'est un influenceur lambda ou est-ce que c'est un vulgarisateur scientifique, quelqu'un qui a fait l'effort de produire du contenu qui est pertinent et bon pour la santé publique? Ça, c'est des choses qu'il faut promouvoir. Et puis, il faut aussi un peu les protéger parce que parfois, ils sont victimes de procédures bâillantes.

0: Bah, il faut des grandes preuves derrière.
1: C'est
0: Et se rappeler en effet que l'information qui veut vendre un produit, c'est une publicité, ça veut, cherche vos sous, ça n'a pas vos intérêts à cœur.
1: Merci beaucoup Marie Bonneau d'être passée nous voir, vice-présidente du syndicat des jeunes médecins généralistes Réagir. Je vous donne l'adresse de Nicolas Malabeuf tout à l'heure et on va chez lui vers 21h ce soir. Hein. Tous, hein. Marie y compris. Merci beaucoup. Passez un bon week-end Marie.
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1: 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On va faire un petit coucou à Damien. Ça va, Damien ?
4: Oui, ça va, oui.
1: Ça va, ben, ça va très bien, mon ami. Nous, tu nous appelles d'où ?
4: De Payaduc, une petite bourgade du Puy-de-Dôme.
1: Ah, le Puy-de-Dôme, en force, le Puy-de-Dôme. On a souvent des auditeurs du Puy-de-Dôme qui nous appellent. Tu vas nous... Ah oui, je crois que tu as un petit animal à la maison, c'est ça, hein ?
4: Oui, même un assez gros chien.
1: D'accord, un assez gros chien. Et alors, comment il s'appelle ce gros chien ?
4: Il s'appelle Tao.
1: Tao.
4: Astro.
1: Très bien. Et ça, il ressemble à quoi le gros chien ?
4: Eh ben, un collet. Désolé, c'est un problème de prononciation
1: non,
4: pour
1: non. elle. Ouais. Un collet.
4: Un collet, comme la série télévisée Lassie dans les années 50.
1: Voilà, Lassie. Oui, la chienne Lassie. Ah, très très bien. Donc il a 4 ans, c'est ça ?
4: Il a 4 ans.
1: Voilà. En fait, on vous a parlé de ça avec Fabien. On vous a demandé de réagir là-dessus sur le groupe Facebook parce que il y a une petite enquête qui est sortie cette semaine. Les villes où il est très agréable de promener son chien. Et Grenoble est arrivé premier. Boulogne-Billancourt en deux. Voilà.
5: Et nous avons eu un message de Jacqueline sur le groupe Facebook. Elle a environ 100 pigeons voyageurs.
1: 100 pigeons voyageurs.
5: Non mais c'est dingue.
1: Qu'est-ce que c'est que ça? Bon, ben moi j'ai à peu près une centaine de crottes de pigeons sur ma Vespa tous les jours. Et je les embrasse au passage, toutes ces pigeons. T'embrasse fort Damien, merci d'être passé nous voir. Tu fais une caresse au chien.
4: Merci beaucoup.
1: Et on te fait une caresse aussi, si, mon cher Damien. Tu repars avec quoi?
6: Les 100 euros de carburant, ta sélection en tout cas.
1: Voilà. Merci à nous avoir appelé mon Damien, t'embrasse fort. Dans un instant, Nicolas Malabeuf, notre enfant de la télé.
5: Et vous êtes sûr? Il fait sa chronique comme une.
1: Ah non, t'as raison.
6: Ah non.
1: Bien joué.
5: Non, mais parce que là, moi, j'ai un peu les verts là.
6: J'ai bossé toute la semaine quand même.
5: Pour rien.
1: Fabien, écoute-moi. Je t'aime fort.
5: Ouais, moi aussi.
1: Je te jure. Écoutez-moi bien.
6: Non.
1: Je vous jure sur ma vie que dans un instant, Nicolas ne fera pas sa chronique.
6: Je me suis couché à 2h du matin.
1: Je vous le promets. Nico, j'en ai rien à faire.
6: Là, j'ai les boules. Là.
1: Bah, et nous, on les a pas.
6: Non, mais
1: comme ça, t'es obligé. Il y a plus de place. T'as vu ce qu'on est obligé de faire ? Mais écoutez-moi bien, mes amis. Dans un instant, pas de chronique de Nicolas Malabeuf. Et dans un instant, on aurait parlé de quoi sinon avec toi normalement ?
6: J'aurais fait un hommage à Mike Brandt.
1: Oui, bah alors. C'est bon. Écoutons David. Certainement.

0: Damiano David Bach, il est très beau. Il ressemble à quoi, Damien Bach? Il est beau. Qu'il est italien, qu'il est beau. Eh normal. Oui, normal. Regardez mon physique.
1: Vous êtes magnifique.
0: Regardez ma tronche.
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4: 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Willy vient.
1: Qu'est-ce qu'il est désagréable.
2: Je me venge,
1: Il est désagréable.
0: Nico ne me cherche pas.
1: Ah oui.
2: C'est vous le patron, c'est vrai.
1: J'ai trouvé une photo.
0: Alors, il est beau, Damiano David? Ouais, il est beau. Nico, vraiment, je t'assure, je vais te donner la parole, mais c'est vraiment parce que je t'aime. Parce que tu viens de me dire, il m'a supplié pendant la chanson, il m'a dit, je me suis couché à 2h pour faire ma chronique sur Mike Brandt. Non, mais franchement, qui au monde se couche à 2h pour faire un truc sur Mike Brandt? Bon, alors vas-y, allez.
2: Eh bien, il y a 51 ans, jour pour jour, un immense chanteur nous quittait.
5: Laisse-moi t'aimer.
0: Ah oui, il est à fond.
1: Ah oui, il adore.
0: Tu vas passer ça ce soir?
2: Je vais me faire virer de mon propre chez moi. Alors Mike Brandt, alors c'était Dick Rivers quand même qui devait initialement chanter cette chanson. Laisse-moi t'aimer, une chanson que Mike Brandt a apprise en phonétique puisqu'il ne parlait pas bien français. Donc au début, il prononçait Lâche-ma t'ami. Mais bon, ça ne faisait pas trop Lâche-ma t'ami. Et donc c'est avec cette chanson qu'il accède à la gloire grâce à une animatrice de RTL. C'était Monique Lemarcy qui la passait plusieurs fois par jour sur l'antenne tellement elle l'adorait. Mike Brandt naît sous le nom de Moshe Michael Brandt. Le jeune Mike est resté totalement muet jusqu'à l'âge de 4 ans quand même. Puis il se fait repérer en 69 lors d'un concert à Téhéran par Sylvie Vartan et son secrétaire Carlos. Et donc quelques mois plus tard, Mike arrive à Paris par surprise avec peu d'argent en poche. Il téléphone tous les jours à Carlos, mais il ne lui répond plus malheureusement. Mike n'a donc plus d'argent. Il prend donc un avion pour quitter la France. Mais à l'aéroport d'Orly, il appelle une toute dernière fois Carlos, qui décroche enfin, tout juste revenu d'une tournée d'été avec Sylvie Vartan. Ça s'est joué à peu et c'est comme ça que ça va démarrer. Carlos l'héberge même chez lui. Mike Brandt commence à se produire dans des cabarets et des restaurants, dont celui que possédait Carlos qui s'appelait le Bistingo. Et alors l'un de ses premiers plateaux, c'était sur France Inter depuis Cannes, interrogé en anglais par Yves Mourouzi et Sophie Dumoulin.
6: Il s'appelle Mike Brandt.
7: C'est le chanteur français.
6: Il est avec nous, il paraît qu'il est très beau.
7: Il chante l'amour lui aussi.
6: Voilà, il a eu un gros succès. Voilà, je crois que ces dames qui sont dans la salle peuvent applaudir. Oui, c'est lui. Mike Brandt, you don't speak French. You sing in French, but no, you don't speak.
8: Yes, I sing in French. Yes, I like to sing in French.
6: Yeah. Ah, each day
8: I speak a few words.
6: A few words. Which word?
8: Hein?
6: Which words?
8: Je t'aime, je t'adore, not you.
6: Oh, thank you.
2: Alors, il y avait vraiment une effervescence autour de Mike Brandt. Il le racontait dans l'émission Samedi Soir de Philippe Bouvard.
9: On me dit que vous êtes de plus en plus traqué par les jolies filles.
8: Oui, un peu.
9: Mais est-ce qu'il arrive que vous rentriez chez vous le soir et que le garde du corps ait mal fait son travail et qu'il y ait déjà des admiratrices installées dans votre
8: chambre? Oui, la dernière gala, j'ai trouvé 4 filles dans mon lit.
2: 4 filles, ah oui. 4 filles dans son lit.
8: 13 ans, très jeune.
9: Alors, qu'est-ce que vous avez fait?
8: Je lui ai dit, écoute, excuse-moi, je suis très fatigué, je vais dormir.
9: Nous aurions tous fait comme vous, menteur.
2: Et c'est vrai que Mike Brandt était souvent poursuivi par des fans avec des paires de ciseaux pour lui couper des mèches de cheveux en souvenir, c'est fou. En 71, le chanteur est victime d'un accident de voiture dans l'Ain, et pour faire parler de lui, il va retourner l'affaire pour faire du buzz. Il va se mettre en scène dans son lit d'hôpital en se rajoutant des bandages et des tuyaux. Une photo est même vendue au journal France Soir et l'affaire prend de l'ampleur. Et enfin, le petit potin sur Mike Brandt. Carlos avait fait un pari avec Joe Dassin. Dassin lui avait dit, tu verras ton Mike Brandt, ça marchera jamais. Et donc, il avait dû offrir à Carlos une caisse de vin Grand Cru de Bordeaux.
0: Merci beaucoup, mon bon Nicolas.
2: Ça valait le coup, pas?
0: Oui, ça valait le coup. Eh ben non, mais je sais qu'il y a des fans de Mike Brandt qui nous écoutent. Et puis, si ce soir, les fans de Nicolas Malabeuf voulaient dormir devant chez lui, dans un instant, on vous donnera l'adresse exacte. Déjà, pour vous situer, vous voyez la gare RER de Rosny-sous-Bois. Et ben, il est en face, la ligne 1. Il est pile en face. Tu traverses la route, on est pile chez Nicolas. Dans un instant, l'adresse exacte.

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1: De retour ici, c'est Willy Bien déjeuner chez vous. On passe à table tous ensemble le samedi et le dimanche en direct entre midi et 13h. Mais vite, ce sont les 5 dernières minutes. Place à la bonne idée du samedi. Bonjour Maëlle Maréchal.
2: Bonjour.
1: Bienvenue ici, vous êtes éducatrice chez Pat Attrape. Donc Pat, P-A-T, plus loin, Attrape. Alors c'est quoi Pat Attrape?
2: Alors, Patattrape, c'est une association qu'on a créée en 2017 pour mettre en place des ateliers de médiation par l'animal.
1: Voilà, ça, je trouve toujours incroyable, ça. Ça c'est parce que on ne sait pas à quel point, grâce aux animaux, on peut aller mieux. On va en parler dans deux petites secondes, mais déjà, pour qu'on comprenne bien, la médiation animale, vous la faites où, par exemple?
2: Alors on est situé à Boissy-le-Roi et on intervient du coup sur tout le secteur Seine-et-Marne et 91 et on intervient en EHPAD, près des enfants, dans des structures en situation, enfin avec des enfants ou des adultes en situation de handicap, mais on intervient aussi en crèche, on intervient aussi dans les écoles. Donc on a un public très varié.
1: Voilà, vous y allez avec des animaux, quoi comme animal par exemple?
2: Alors, au niveau de l'association, on a une cinquantaine d'animaux médiateurs. Ouais. On intervient avec des tout petits animaux comme des gros. On intervient avec chiens, chats, lapins, cochons d'Inde.
1: Des poules?
2: Des chinchillas, des octodons, des poules, tout
1: et
2: à
1: voilà,
2: fait.
1: Les poules. Voilà.
2: Et donc, des perruches.
1: Voilà. Donc, par exemple, Maëlle, quand vous alliez dans un EHPAD, par exemple, avec des poules, il se passe quoi, alors?
2: Alors, pour le coup, vous choisissez le meilleur exemple. Les personnes âgées, elles ont toutes eu, souvent des poules chez elles, soit jeunes, soit dans leur vie. Et donc, du coup, la poule, ça ramène énormément de souvenirs.
1: Ah,
2: donc,
1: on les redécouvre.
2: Alors, moi, en plus, j'ai des poules d'ornement, des poules un peu différentes de ce qu'ils ont eu l'habitude d'avoir.
1: Ouais.
2: Et puis, rien que le son, redonner à manger, essayer de se rappeler ce qu'on leur donnait à manger, les observer, les regarder picorer, ça leur fait énormément de plaisir. De bien-être, fait travailler la mémoire, les souvenirs,
1: ça améliore,
2: ça crée du lien.
1: Voilà, ça crée du lien.
3: C'est comme la musicothérapie avec la musique, mais là avec les animaux.
1: Exactement, ça améliore l'état physique et moral, quoi.
2: Exactement, c'est ça. On va travailler à la fois la motricité sans s'en rendre compte. Hein. On va donner à manger, on va caresser, donc on fait bouger ses membres. Et en même temps, on crée du lien, on papote entre nous, on se raconte des histoires. On profite d'un bon moment de plaisir ensemble.
1: Combien de temps durent les séances à peu près quand vous y allez?
2: Alors généralement, on fait des séances d'une heure.
1: Une heure.
2: Et après, on peut même faire, pas 2 heures avec le même groupe, mais on se déplace souvent dans les établissements 2 heures. Comme ça, ça permet de voir le plus de personnes. Parce qu'on peut faire à la fois des groupes et à la fois aussi des personnes en individuel. Donc, on passe dans les chambres, par exemple, des personnes qui ne peuvent plus sortir ou ne veulent plus sortir de leur chambre. Et donc, on passe leur faire un petit coucou dans les chambres, on discute avec elles.
1: Et à quel moment vous vous dites, tiens, on a fait une bonne séance aujourd'hui?
2: Oh, vous savez, généralement, c'est le sourire, c'est les merci, c'est le relationnel, le fait d'avoir discuté, quand des soignants viennent nous voir et nous disent cette personne, elle parle plus et là, elle a parlé.
1: Notre journée. Le pouvoir de ça. Je l'ai dit, donc vous vous déplacez, mais vous recevez aussi des gens chez vous, c'est ça, dans votre centre.
2: Oui, alors c'est pas un centre, malheureusement on aimerait bien, mais on a c'est le jardin de ma maison qui
1: est carrément chez vous.
2: C'est ça. Mais du coup on reçoit les institutions et on reçoit aussi les enfants sur des stages enfants. On va découvrir le monde animal, on va apprendre à s'occuper des animaux. Après c'est pas le plus gros de notre activité. Le plus gros de notre activité reste en itinérance.
1: Et bien sûr vous avez été
2: au beau temps. On accueille chez nous.
1: Voilà. Et bien sûr, vous avez été formé à la médiation animale, évidemment.
2: Bien sûr.
1: Évidemment.
2: Tout à fait.
4: Bravo.
2: Aujourd'hui, on est 3 intervenants à l'association et on est toutes les 3 diplômées en médiation par l'animal. C'est hyper important. On peut pas faire ça sans formation et sans une connaissance et du public et des animaux. Malheureusement, faut aussi connaître nos petits animaux.
1: Exactement. Bravo. Donc, ça s'appelle Patattrape, P-A-T. Attrape, Patatrape. Et donc c'était Maëlle Maréchal, l'éducatrice chez Patatrape. Est-ce que ce soir vous allez chez Nicolas Malabeuf? Il vous a invité, vous, chez lui?
3: Pas encore.
1: Chez lui,
3: pas.
1: Toujours
2: non,
1: pas.
2: Il m'a pas encore invité.
1: Bah,
2: non,
1: tu
2: non,
1: vois,
3: il invite personne.
1: Mais il invite personne. Hein.
3: Non,
1: c'est quand même dingue. Je vous rappelle, je vous donne l'adresse. Touche chez Nicolas Malabeuf ce soir, donc à Rosny-sous-Bois, pile en face de la gare. Tu sors, tu traverses, tu es chez Nicolas Malabeuf.
3: Vous criez dans la rue, vous criez Nicolas
1: Malabeuf.
3: Il va sortir.
1: Touche chez lui, donc à partir de 21h. Maëlle, merci infiniment.
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3: Bonjour et bienvenue dans votre magazine Ma France, par ici les économies. Notre objectif, vous le connaissez, chaque semaine ça ne change pas, on veut vous redonner du pouvoir d'achat. Alors aujourd'hui on va parler location parce que presque tout se loue et c'est bien souvent un bon plan pour le porte-monnaie, que ce soit donc pour faire bien sûr des économies ou en générer un revenu d'appoint. On va tout vous dire avec notre invité. Bonjour Philippe Lévesque.
4: Bonjour Valère.
3: Vous êtes auteur du livre Éco-frugal, c'est paru aux éditions Le Duc. Je vous propose pour commencer de répondre à cette première question d'un auditeur.
5: Bonjour, je suis Franck de Meudon. Je me permets de vous joindre parce que j'ai vu qu'une perceuse était utilisée 12 minutes au total seulement durant sa vie de fonctionnement. Du coup, ça me questionne, est-ce vrai ? Est-il préférable de louer ? Merci à vous, bonne journée.
3: Et merci pour cette question. Alors je le rappelle d'ailleurs, si vous avez des questions à poser à nos invités, c'est par ici leséconomies@radiofrance.com. Philippe Lévesque, est-ce que c'est vrai qu'on utilise une perceuse seulement 12 minutes dans toute sa durée de vie en moyenne ?
4: Eh oui, c'est une aberration en fait. Ah, c'est le chiffre officiel, 12 minutes. Et donc c'est là qu'on voit que l'accès, l'usage est beaucoup plus important que la propriété. Quel intérêt d'acheter une perceuse si c'est pour l'utiliser en tout et pour tout 12 minutes ? D'où l'intérêt bien sûr de la location qui consiste à donner à l'accès plutôt que la propriété. Donc l'idée c'est de profiter de l'accès plutôt que de s'embêter à posséder un objet avec tout ce que ça implique, notamment le stockage, l'entretien, ce genre de choses.
3: Oui, même si une perceuse, ça ne prend pas beaucoup de place, mais c'est vrai qu'on ne l'utilise pas non plus tous les jours, même si on est bricoleur, quoi.
4: Ça ne prend pas beaucoup de place, mais il suffit d'habiter dans les appartements, dans les métropoles, et on sait à quel point chaque centimètre carré est important, bien sûr.
3: Philippe, ce que vous dites est intéressant. On a longtemps été dans cette société où posséder était important. Est-ce qu'on est en train de basculer vers une société où l'usage prime sur la propriété ?
4: Alors, on y va petit à petit, simplement ça reste très très lent. Aujourd'hui, chaque foyer français possède 2,5 tonnes d'objets à la maison. Donc c'est considérable, c'est l'équivalent d'un rhinocéros. En termes d'empreinte carbone, c'est très important. Et puis, par ailleurs, sur les appareils électriques et électroniques, on a plus de 99 appareils chez soi, dont au moins 6 ou 7 ne sont jamais utilisés. Donc on voit que le potentiel pour passer de la propriété à l'usage reste très très important.
3: Alors le pouvoir d'achat, la question financière, elle peut être un levier en fait hein, pour changer justement un peu son regard. Rien que là quand vous dites 6 ou 7 appareils sont jamais utilisés, je me dis tiens je vais regarder dans mes placards et puis autant justement je vais les louer, c'est le thème de l'émission.
4: Exactement. Alors, le levier financier, c'est d'ailleurs le premier levier. Alors, j'ai pas d'étude sur la location, mais j'ai une étude sur l'achat d'occasion qui est assez similaire. C'est une étude de la FEVAD de février 2025. Et la motivation principale à 76%, c'est pour des raisons économiques. Donc oui, vous avez raison. Valère, c'est d'abord pour des raisons économiques. Ensuite, en deuxième, pour 51%, c'est intéressant parce qu'il y a une petite dissonance, c'est pour consommer plus. On peut consommer plus grâce aux gains sur le pouvoir d'achat. Et en troisième, 39%, c'est la motivation environnementale. Donc on voit qu'il y a une sorte de dualité entre les deux, mais généralement, les gens vont y venir pour des raisons économiques et puis s'aperçoivent aussi que c'est bon pour la planète et ça va les conforter dans cette logique de location.
3: Aujourd'hui, on va parler location, donc parce que beaucoup de choses se louent. On peut soit être locataire ou au contraire louer des choses qu'on a à nous. Ça fait un revenu d'appoint. Avec Philippe Lévesque, cette question que j'aimerais vous poser. Aujourd'hui, sur quel type d'objet on fait les économies les plus importantes en louant plutôt qu'en achetant ?
4: Alors, déjà, on peut quasiment tout louer aujourd'hui. Je vais juste donner les grandes familles d'outils qu'on met souvent en location. Il y a tout ce qui est outils de bricolage. Il y a tout ce qui est équipement de sport, équipement sportif. Vous avez les jeux et jouets pour enfants. Vous avez bien sûr les véhicules, les moyens de transport et vous avez les logements. Alors, bien entendu, là où on fait le plus d'économies, c'est sur les biens qui coûtent cher. Donc, c'est en priorité, c'est d'abord le logement, la location d'un bien, et puis la location des moyens de transport. Je pense en particulier à la voiture, mais il n'y a pas que, ça peut être un vélo électrique, ce genre de choses.
3: Quand on dit louer un bien, ça veut dire que c'est plus économique de louer un appartement plutôt que de l'acheter, c'est ça ?
4: Alors oui, d'ailleurs, il y a des études qui sont faites en fonction des villes. Par exemple, à Paris, vous allez mettre, je connais pas le chiffre exact, mais par exemple 20 ans pour rembourser l'appartement comparé à la location. Ça dépend des villes, ça dépend du des tensions sur le marché locatif. Mais bien sûr, si je reviens à un exemple cette fois, à l'opposé, la perceuse. La perceuse, en fait, aujourd'hui, alors les prix sont vraiment tirés vers le bas avec le dumping. Vous trouvez des perceuses à 20 euros. Simplement, si vous louez une perceuse, ça va vous coûter peut-être 10-15 euros. Donc vous faites 5 euros d'économie, c'est toujours ça. Et puis aussi pour la planète, c'est considérable puisque vous évitez de produire une perceuse. Donc on peut vraiment louer sur tout le spectre. Et il n'y a aucun produit en soi qui empêche la location. Puisqu'aujourd'hui, on va en parler, mais avec les différentes plateformes, en fait, on sécurise la transaction aussi bien au niveau de les échanges d'argent que de l'assurance, ce genre de choses.
3: Ouais, on est des tiers de confiance. Alors, une perceuse à 20 euros, je sais pas si elle est de très bonne qualité. Il y a aussi ça, c'est que parfois on peut louer, on fait des économies sur le prix d'achat, mais en plus on n'accède pas exactement au même type d'équipement, j'imagine.
4: Exactement, ouais. Exactement. On va pouvoir se permettre d'avoir un équipement de meilleure qualité qui dure plus longtemps. Mais je donne cet exemple parce qu'on voit à quel point aujourd'hui les prix bas même peuvent concurrencer la location. Donc c'est pour ça que la perceuse, c'est l'exemple où on gagne de l'argent, mais pas énorme. Mais si on va sur des objets, on monte en gamme, comme la shampouineuse ou le nettoyeur haute pression, pour pas citer de marque, là, les économies sont plus importantes. Un nettoyeur haute pression, vous allez louer peut-être pour 20 euros par jour, et il coûte neuf autour de 100-120 euros, voilà.
3: Ah oui, effectivement. Alors, même logique, là, on parle beaucoup bricolage, mais pour les vêtements, notamment pour les enfants, parce qu'ils ont ce défaut.

0: 9, bien sûr.
1: Et alors, à contrario, vous avez un exemple choc d'économie réalisé grâce à l'allocation?
0: Ouais, alors, bien sûr, il y a l'allocation de logement, ça va de soi. Mais j'ai envie de vous parler de la voiture parce qu'aujourd'hui, c'est un sujet très important. Oui. Le coût du budget de l'automobile en France n'arrête pas d'augmenter, autour de 6 000 euros par an. En louant une voiture, bah, ça vous évite d'avoir à la posséder avec tout ce que ça implique comme coût. D'autre part, une voiture, 95% du temps, elle reste au garage. Et donc, louer une voiture, en passant par les sites de particulier à particulier, je parle pas des sites professionnels, voilà, et ben, en fait, c'est 30 à 50% moins cher. Aujourd'hui, vous avez des voitures en location sur les sites de particulier à particulier à 20 euros la journée. Donc là, c'est vraiment très, très intéressant. Du point de vue locataire et du point de vue loueur, et ben si vous avez une flotte de véhicules, alors je dis une flotte de véhicules parce qu'en fait 26% des foyers ont plus de deux véhicules, et ben ce deuxième véhicule vous pouvez le mettre en location et ça peut vous rapporter 600-700 euros par mois. Donc là c'est vraiment très très intéressant et on a deux acteurs qui sont Turo et Getaround qui sont vraiment des mastodontes et en fait qui ont vraiment démocratiser le marché là ces dernières années.
1: Et d'ailleurs, ce qui est assez intéressant, c'est que dans le spectre de la location, vous venez de dire la voiture, et c'est vrai que c'est une piste intéressante, que ce soit pour un revenu ou pour faire des économies. Mais il y a aussi d'autres types de biens qu'on loue qui sont assez surprenants, des choses un peu insolites maintenant qui se développent aussi.
0: Ouais, alors il y a vraiment tout type de biens. La première chose qui est surprenante, vous avez par exemple une société qui s'appelle Ernest, qui vous permet de tout louer chez vous. Alors le principe, c'est l'électroménager des meubles. Alors c'est un coût bien sûr, mais c'est intéressant pour un étudiant, pour quelqu'un qui va faire vraiment une location temporaire et qui veut pas acheter tous les biens et qui veut éviter aussi les frais du déménagement. Donc Ernest par exemple, pour meubler un T2, si vous le faites vous-même, ils estiment que c'est 828 euros par an. Et vous allez pouvoir tout louer via ce site, aussi bien l'électroménager que les meubles. Alors bien sûr, si vous restez locataire longtemps, c'est pas forcément intéressant. Mais pour un an et demi, deux ans, c'est vraiment intéressant. Et encore une fois, vous évitez le déménagement. Après, les autres choses qui sont insolites à louer, bien sûr, il y a les piscines. Je pense à Swimmy, ou My Private Pool. Vous avez également tout ce qui est camping chez l'habitant, qui permet de planter sa tente dans le jardin de l'habitant, mais vous pouvez aussi louer un jardin pour organiser un événement, une soirée, un anniversaire.
1: Il y a vraiment plein de possibilités.
0: Vous pouvez louer votre cave pour comme solution de stockage. Donc il y a vraiment plein de choses que vous pouvez louer. Ouais.
1: Philippe Lévesque, auteur du livre Écofrugal, est avec nous pour parler location. En un mot, Philippe, vous avez cité plein de plateformes et vous l'avez dit, l'économie numérique apporte ses solutions un peu de tiers de confiance. Tout ce qui va être assurance, garantie, sécurisation, vous nous conseillez de passer par ces plateformes, c'est le mieux?
0: Alors, c'est le mieux, et surtout aussi de vérifier avant votre contrat d'assurance, votre responsabilité civile avec votre assureur, parce que ce qui se passe aussi, des fois, c'est que c'est d'abord votre assurance qui va jouer, et si votre assurance ne s'applique pas, ça va être celle du loueur. Donc, toujours vérifier ce point-là, c'est vraiment très, très important.
1: Alors, la location, c'est bien sûr un bon plan pour du ponctuel. Quand on voyage avec un bébé, par exemple, là, ça peut être vraiment utile. Bonjour, Franck Bréant.
2: Oui, bonjour.
1: Franck, vous êtes fondateur de Familib. Présentez-nous Familib.
2: Alors, Familib, c'est un site de location de matériel pour enfants partout en France. Donc, on loue aussi bien donc nos poussettes, nos sièges auto, nos lits et nos porte-bébés, d'accord ? Avec un modèle qui est très simple. Vous louez votre produit et vous le récupérez dans l'un de nos plus 85 points de retrait à travers la France. Voilà.
1: Et en quoi est-ce que c'est un bon plan de louer du matériel quand on se déplace par rapport au fait de l'emporter avec soi, par exemple? Vous avez dit siège auto, réhausseur, lit bébé, tout ça?
2: Alors les sièges auto, les réhausseurs et les lits bébés, vous le savez aussi bien que moi, c'est très très volumineux.
1: Donc
2: la première chose à laquelle ça répond à ce besoin-là de praticité, finalement. Chacun a besoin, ça lui permet de voyager léger, donc sans être encombré. Ça évite aussi de stocker le produit chez soi.
1: Oui, c'est sûr.
2: D'accord.
1: Oui.
2: Excusez-moi, c'est vraiment le premier besoin. Et le deuxième, c'est un besoin économique. Je loue pour éviter finalement d'acheter un produit que je n'utiliserai que une ou deux fois par an.
1: Ouais, donc on rejoint vraiment cette économie de l'usage. Vous avez un exemple concret à nous donner sur un produit que je voudrais louer si je pars en vacances cet été du côté d'Annecy et c'est vrai que j'y vais avec un bébé. Alors qu'est-ce que je peux louer à quel prix chez vous?

0: Alors, vous allez à Annecy, vous souhaitez louer, je ne sais pas, une poussette, ça va
1: très
0: vous
1: coûter. Bien.
0: Alors, ce sont des tarifs qui sont relativement dégressifs, on va dire. Donc, oui. Les trois premiers jours, ça va vous coûter 30 euros. Et puis, pour 7 jours, ça va vous coûter entre 35 et 40 euros.
1: 35 à 40 euros la semaine, donc, pour la poussette.
0: Voilà, exactement.
1: Merci beaucoup, Franck Bréhan. Vous êtes fondateur donc de Familib. On retrouve toutes ces informations. Et puis, on peut louer donc sur www.location-2-poussette.fr. Et puis, un petit rappel, mon mail, c'est parisilleséconomies@radiofrance.com pour nous contacter. Le thème aujourd'hui, la location comme bon plan budget. Beaucoup de choses se louent, on en apprend hein, avec Philippe Lévesque. Vous êtes auteur du livre « Éco-frugal » paru aux éditions Le Duc. Voilà, il est sur la table, on le partagera sur les réseaux sociaux. Ah oui, c'est le guide « Éco-frugal ». Vous faites bien de bien me le montrer. Et puis Jean-Baptiste Le Guénec nous a rejoint. Bonjour.
2: Bonjour, oui, tout à fait.
1: Vous êtes cofondateur de Bricolib. Présentez-nous Bricolib en quelques mots.
2: Oui, alors en fait, Bricolib, c'est une plateforme donc qui permet de louer des outils entre particuliers ou pros. Donc l'idée est super simple. En fait, on a tous des outils qui dorment, on va dire, 95% du temps dans nos étagères. Et donc nous, l'idée, c'est à la fois de rentabiliser d'un côté pour le loueur et de l'autre côté de faire des économies en fait pour le locataire. Donc vous avez une perceuse, une tondeuse chez vous, bah vous pouvez la mettre à disposition et vice-versa, et la louer.
1: Alors c'est vrai qu'une perceuse, on en parlait tout à l'heure avec Philippe, on s'en sert finalement quand on n'est pas trop bricoleur, très très ponctuellement. On a parlé de cette durée de vie de 12 minutes, qui est quand même assez sidérante, enfin on en a beaucoup entendu parler, mais néanmoins c'est intéressant. La tondeuse, ça peut être un peu plus régulier quand on a un jardin, l'herbe ça pousse vite. Qu'est-ce que vous dites à ceux qui peuvent se dire, mais j'en ai besoin très régulièrement, on peut quand même passer par la location, ça reste rentable?
2: Ouais, en fait, tout dépend du cas d'usage, notamment dès que vous êtes en agglomération, il y a beaucoup de personnes qui ont des jardins qui sont pas immenses, en fait, et ils vont stocker une tondeuse qui fait 1 mètre carré, en fait, donc ça prend beaucoup de place. Et de l'autre côté aussi, c'est pareil, les tondeuses thermiques, ça demande souvent de l'entretien. Donc c'est pareil, vu qu'on, la location, c'est entre 5 et 10% du prix d'achat. Même pour la passer quelques fois dans le printemps, si votre jardin est pas trop grand, ça vaut généralement le coup.
1: J'allais vous demander justement combien ça a des exemples de prix de location là sur du matériel qui est en location sur Bricolib.
2: Ouais, je peux vous donner quelques exemples. Donc par exemple, je sais pas, si on prend une perceuse, ça va être entre 10 et 15 euros. Un Karcher, ça peut être entre 20 et 25 euros. Des tondeuses, ça va aller de 15 à 30 euros. Et une ponceuse, ça peut être autour de 20-25 euros par exemple. Donc c'est assez abordable généralement.
1: Et vous le disiez, on peut aussi devenir loueur, c'est-à-dire louer les biens qu'on a, parce qu'on s'en sert souvent ou qu'on est on les a déjà achetés. Si on est bien équipé, ça peut faire un revenu d'appoint.
2: Tout à fait, c'est le plus intéressant. Alors on a des outils vraiment qui ne servent pas, qui sont pas utilisés, donc on les met à louer et on peut vite gagner pas mal d'argent. Donc on a beaucoup de loueurs actifs qui gagnent entre 150 et 150 euros par mois, mais on a même des loueurs qui sont très actifs, qui ont beaucoup d'outils, qui peuvent louer jusqu'à 500 voire 600 euros par mois en fait. Donc c'est même un micro-business, on va dire, qui peut être intéressant pour réutiliser ces outils qui n'ont pas d'usage, quoi.
1: Évidemment, je me pose de suite la question de la fiscalité sur ce type de revenus. Vous pouvez nous éclairer comment on déclare ces revenus si on fait de la location avec vous?
2: Ouais, alors c'est très simple en fait. Ça se déclare dans les. Il y a une déclaration qui s'appelle la RC 2042 Pro. Donc on déclare juste sur cette déclaration sans SIRET le montant des locations et en fait on est uniquement imposé sur sa grille d'IR classique. Donc suivant ses revenus, j'ai pas le pourcentage exact, mais on paye plus ou moins d'impôts et c'est la seule chose à faire. En fait, il y a pas de cotisation sociale, c'est la seule chose à faire. Il y a un abattement de 300 euros ou 400 euros par an et donc en dessous de ça, de toute façon on paye rien.
1: Bon, ok, en tout cas ça vaut toujours le coup de se renseigner. Bricolib.net, ça c'est votre site internet. Merci beaucoup Jean-Baptiste Le Guénec, vous êtes cofondateur donc de cette plateforme avec de la location vraiment un peu partout en France, un beau maillage. Merci encore d'être intervenu sur notre radio locale ici. Philippe Lévesque, vous êtes auteur du guide Éco-frugal paru chez Le Duc. Avant de nous quitter, vous allez vous prêter au jeu de notre quiz, le vrai faux, pour finir avec les idées claires sur ce thème de la location. On a vu que beaucoup de choses se louaient, c'est vrai que c'est hyper intéressant. Et peut-être cette première question, vrai ou faux, louer une perceuse revient presque toujours moins cher que l'acheter. J'ai dit presque toujours, hein.
3: Ouais. C'est vrai.
1: C'est vrai.
3: Ouais. Mmh. Ouais, bien sûr. Après, voilà, dès lors que vous le disiez deux ou trois fois, la question se pose, surtout si vous l'achetez d'occasion. Sachant à quel point elles sont pas chères maintenant.
1: Oui, vous nous disiez tout à l'heure, l'occasion, c'est quand même aussi une vraie piste pouvoir d'achat. Donc, il faut aussi comparer location-occasion.
3: Exactement. Faut pas oublier, faut pas comparer forcément par rapport à l'achat neuf, faut comparer par achat d'occasion. Et on sait à quel point aujourd'hui l'offre est importante, hein, surtout ces sites qui sont développés de l'économie collaborative. Je pense notamment à Vinted, maintenant qui fait pas que du vêtement, mais tout type de site. Également sur, je voudrais insister sur le fait que la location aujourd'hui, il y a une offre très importante. Il y a bien sûr, on a parlé de Bricoli, mais il y a également Allo Voisin, il y a Kiwiz, il y a Poppins, le nouvel acteur, qui a été créé par Lucie Bach, la fondatrice de Too Good To Go.
1: Lucie Bach, ouais.
3: Oui, Lucie Bach, pardon. Donc il y a vraiment une offre importante, et ça c'est important parce que quand vous voulez louer, la dernière chose que vous voulez, c'est vous déplacer loin de chez vous et avoir du trajet à faire. Et donc le maillage territorial est très important, et plus il y a d'acteurs, et bien plus c'est facile de louer près de chez soi.
1: Vrai ou faux, la location est forcément plus écologique que l'achat?
3: Alors, pas forcément, j'en parlais un instant. Si vous devez prendre votre voiture, faire 10 km pour aller chercher la perceuse aller-retour, 20 km aller-retour, c'est déjà 10 kg de gaz à effet de serre, donc pas forcément.
1: Ah, c'est vrai qu'il faut penser à tout, vous avez raison.
3: Bien sûr, oui. Ouais.
1: En tout cas, la location, globalement, c'est quand même un bon plan budget, que ce soit pour louer ou vous-même devenir loueur. Merci Philippe Lévesque, je le rappelle, vous êtes auteur du guide Éco-Frugal, c'est paru chez Le Duc. Merci pour vos éclairages. J'espère que vous y voyez plus clair, hein, vous qui nous avez écoutés sur votre radio locale ici. 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
1: La scène se déroule le 15 septembre 1918, près de Toul, en Lorraine. Aux ordres du capitaine George Briand, une poignée d'éclaireurs américains progresse précautionneusement dans les ruines d'un village dévasté dans la nuit par d'intenses bombardements. Parvenu devant une grange éventrée, l'officier chuchote « Allez voir à l'intérieur du khan. J'ai entendu un bruit. » Le jeune caporal dégage le gros pistolet qui pend à sa ceinture et se glisse dans une brèche. Au bout d'un moment, il réapparaît et crie à la cantonade « Rien à signaler. Ce n'est qu'une chienne et ses petits. » Comment imaginer dès lors que l'un de ces chiots, efflanqué et famélique, deviendra quelques années plus tard l'animal le plus célèbre et le plus riche du monde. « Abattez ces pauvres bêtes !» ordonne le capitaine Briand. « De toute façon, elles ne survivront pas. » Les soldats font cercle autour de la chaîne de ces cinq petits apeurés. On pourrait compter leurs côtes à travers leurs peaux tendues, tant leurs flancs sont décharnés. Hypnotisé par leur regard implorant, le caporal Duncan se détourne. « Moi, en tout cas, j'en suis incapable. » L'officier lève les bras au ciel. « Vous préférez donc les abandonner ici, sans nourriture ?»« Nous pourrions peut-être... » Duncan hésite à poursuivre tant la demande qu'il s'apprête à formuler lui semble soudain déraisonnable. Nous pourrions peut-être les adopter. Les soldats approuvent à l'unisson. Oh oui, oui, ils nous porteront chance, mon capitaine. Ils seront nos mascottes. L'officier n'a plus le cœur d'argumenter. D'accord, d'accord. Mais vous en serez responsable jusqu'à la fin de la guerre. Ayant rapidement repris poids et vivacité, la petite meute participe au dernier combat aux côtés des hommes du 136e escadron aéroporté. Leur dévouement et leur bravoure suscitent l'admiration. Puis vient enfin le 11 novembre et la fin du carnage. Les soldats se préparent à rentrer chez eux. L'administration militaire s'étonne de la présence des chiens et ordonne qu'ils soient euthanasiés. Mais une fois encore, les soldats plaident leur cause. Les chiens n'ont-ils pas pris eux aussi part à la victoire en ayant conforté leur morale ? Les gradés cèdent, déclarent les chiens officiellement mascottes de l'escadron et autorisent leur retour au pays. Après une traversée mouvementée au fond de la cale d'un cargo, la bergère allemande et quatre de ses petits succombent à une pneumonie dès leur arrivée à New York. Lee Duncan, jeune caporal, décide alors d'adopter le survivant et poursuit avec lui sa route vers Los Angeles. Pour un soldat démobilisé et sans emploi qualifié, les temps sont difficiles. Alors Duncan traîne dans les agences de casting dans l'espoir de décrocher des rôles de figuration dans les films d'Hollywood. Mais il s'avère rapidement que ce n'est pas lui qui retient l'attention des assistants metteurs en scène. C'est son magnifique berger allemand. « Au fait, comment s'appelle-t-il ?» lui demande-t-on. « Ah, Tintin !» C'est le nom des poupées porte-bonheur que les Françaises nous envoyaient au front. En moins de 2 ans, et sans dressage, le chien, dont l'intelligence et le pouvoir de séduction semblent hors du commun, passe des rôles de figuration au statut de vedette. Grâce à ses prouesses cinématographiques, il sauve de la faillite la Warner Bros. Des millions de spectateurs de tous âges, qui le surnomment affectueusement Rintin, remplissent les salles obscures, et pour rien au monde, il ne manquerait une nouvelle aventure de leur animal fétiche. Capable de conduire une diligence endiablée, de sauver des flammes une orpheline terrorisée ou de sauter à travers les carreaux d'une fenêtre pour neutraliser un malfrat, Rintintin devient le numéro 1 incontesté du hit-parade. La star est assurée pour 100 000 dollars, touche des cafés ahurissants, possède un valet, un cuisinier, une limousine et partage avec son maître une splendide villa à Beverly Hills. Son mariage, avec une bergère prénommée Nanette, fait la une des journaux. De cette union naîtront des descendants qui fonderont la lignée des Rintintin 2, 3 et 4. Enfin, dans la nuit du 10 août 1932, la star canine s'éteint dans les bras de Li Dingan et de Jeanne Harlow, la blonde explosive, la plus grande vedette féline de l'époque, qui est venue en voisine et qui demeure inconsolable. Si certains hommes se forgent parfois des destins d'exception, qu'en est-il des animaux? Qu'en est-il du chiot efflanqué, découvert par hasard par un jeune caporal dans une grange en ruine, quelque part en Lorraine, en 1918?
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1: Bienvenue, voici l'actualité de la semaine avec RFI, avec Radio-Canada, la radio-télévision suisse, avec également ICI et la RTBF. Nous allons d'abord nous rendre au Mali cette semaine. Les djihadistes du groupe de soutien à l'islam et aux musulmans et les indépendantistes Touareg du FLA ont lancé une offensive sans précédent depuis 2012, Nicolas Sûr.
2: Oui, ils ont profondément déstabilisé la junte avec une série d'attaques coordonnées dans tout le pays.
1: La future banque de la défense sera installée au Canada. Nadi Mobarak, votre pays a été choisi pour accueillir le siège social de cette nouvelle instance.
3: Et 4 villes canadiennes sont sur les rangs pour obtenir le siège social de cette nouvelle instance.
1: La surpopulation carcérale atteint des sommets en France, notamment. Il en sera question à travers un reportage à la prison de la Santé à Paris. La situation est identique en Belgique. Alors le gouvernement belge veut élargir les conditions d'accès aux bracelets électroniques. Jacques Crémers, les personnes condamnées à des peines de moins de 18 mois pourront bénéficier de ce dispositif.
4: Et l'objectif, c'est de désengorger des prisons surpeuplées. Le bracelet électronique sera toutefois exclu pour des condamnations pour des faits de terrorisme ou des infractions sexuelles, des actes de violence grave notamment.
1: Enfin, en Suisse, les autorités fédérales et cantonales veulent renforcer la lutte contre les violences domestiques. Pierre Anchoffat.
5: Un numéro d'appel court lancé cette semaine, le 142, pour sortir les victimes de leur isolement et puis le déploiement à l'échelle nationale du bracelet électronique d'ici fin 2027. Deux mesures pour infléchir la courbe inquiétante de ces violences.
1: La junte militaire au pouvoir sous pression, donc au Mali. Les combattants du JNIM, le groupe de soutien à l'islam et aux musulmans lié à Al-Qaïda, et leurs alliés Touareg du FLA, le Front de Libération de l'Azawad, mettent ce pouvoir à mal. Nicolas, c'est une opération d'une ampleur sans précédent depuis une quinzaine d'années.
2: Oui, samedi, ils lancent une série d'attaques conjointes sur tout le territoire. L'une d'elles tue le ministre de la Défense, Sadio Camara. Il est le véritable numéro 2 du régime et l'architecte du rapprochement avec la Russie. Il périt dans l'attaque au camion piégé qui vise sa résidence de la ville garnison de Kati. Le cœur du pouvoir cite le plus sécurisé du pays. Au total, 7 localités sont ciblées. Kati, Bamako, Kona, Mopti, Sévaré, Gao et Kidal.
1: Oui, Kidal, la capitale du Grand Nord malien, berceau, Nicolas, de la rébellion Touareg.
2: Oui, ville symbole, l'armée malienne et ses alliés russes du groupe Wagner devenu Africa Corps l'avaient conquise en 2023. Les mercenaires russes ont quitté la ville après 24 heures de siège de leur base et suite à une négociation avec les rebelles du FLA. C'est un camouflet pour Moscou qui voulait s'imposer comme un partenaire clé des juntes sahéliennes. Aujourd'hui, le JNIM et le FLA réclament le départ des Russes et prédisent la chute du régime militaire. Ils ont aussi annoncé le début d'un blocus des routes qui mène à Bamako.
1: Le siège social de la nouvelle banque de la défense, de la sécurité et de la résilience sera situé au Canada. Nadi, la décision est tombée cette semaine.
3: Oui, les représentants d'une vingtaine de pays l'ont choisi lors d'un vote unanime. La nouvelle institution était notamment convoitée par le Luxembourg.
1: Alors, quel sera le rôle de cette nouvelle banque ?
3: Eh bien, cette institution multinationale doit servir à donner un coup de pouce aux entreprises qui ont besoin de financement pour augmenter leur production dans le secteur de la défense ou encore pour effectuer un virage vers l'industrie de l'armement. Il y a plusieurs pays alliés du Canada, surtout des pays européens, et qui sont aussi membres de l'OTAN, qui ont travaillé à la création de cette nouvelle banque internationale et qui vont y investir des fonds. On parle de plus de 130 milliards de dollars ou 81 milliards d'euros qui serviront notamment à garantir des prêts. Thomas Junot est professeur à l'Université d'Ottawa.
6: L'idée, c'est d'amasser des fonds pour pouvoir faire des prêts à des taux avantageux à des petites et moyennes entreprises dans ces pays membres-là qui voudraient investir dans leur capacité de production en matière de défense.
3: La nouvelle banque servira donc à aider les pays de l'OTAN à atteindre leur objectif de consacrer 5% du PIB national à la défense.
1: Oui, cela dit, on ignore toujours, Nadi, quelle ville canadienne va accueillir le siège social de cette banque.
3: Effectivement, il y a 4 villes au pays qui tentent de l'obtenir, Montréal, Ottawa, Toronto et Vancouver. Le PDG de Montréal International, Stéphane Paquet, plaide en faveur de la métropole québécoise.
7: Nous avons une industrie de la défense dans le Grand Montréal avec des sièges décisionnels. Je pense à Bombardier qui est active en défense, à CAE. Et c'est toute la présence des organisations internationales qui sont dans le Grand Montréal.
3: Le premier ministre de l'Ontario fait valoir de son côté que Toronto est une capitale financière. Son homologue de Colombie-Britannique estime que Vancouver est la ville la mieux située géographiquement entre l'Asie et l'Europe. Au final, ce sera au gouvernement fédéral de trancher.
1: Nadi Mobarak pour Radio-Canada à Montréal.
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1: Déblocage dans les prisons lundi dernier, un peu partout en France, à l'appel d'un syndicat de surveillants. La surpopulation carcérale n'a jamais été aussi importante. Le 1er mars dernier, il y avait plus de 87 000 détenus en France pour 63 000 places. Et ce mal chronique, il concerne surtout les maisons d'arrêt où sont détenues les courtes peines ou les personnes en attente de jugement. C'est le cas à La Santé, à Paris, où s'est rendue Marie Boda.
8: Ivan sort d'un mois de prison.
9: J'étais enfermé pour une petite bêtise un 14 juillet. J'ai voulu faire des pétards avec mes amis.
8: Devant l'entrée du parloir de la maison d'arrêt de La Santé, il serre dans sa main une feuille de papier roulée en tube. C'est son document de contrôle judiciaire. Ces quelques semaines, il s'en souviendra.
9: J'étais dans une cellule doublette. Et une cellule, normalement, vous n'avez que droit d'être deux. Mais on est obligé de rajouter une troisième personne. On est mélangé entre les petites peines et les grosses peines. C'est un peu gênant, quoi. T'as pas une réelle intimité. Parfois, il y en a qui dorment par terre. C'était compliqué, la vérité, c'était compliqué.
8: Comme Ivan, le petit frère de Sarah, a 20 ans, et comme Ivan, avec ses co-détenus, ils vivent à Troyes, dans une cellule pour deux, de 9 mètres carrés. Lui dort par terre, sur un matelas très fin.
10: Si par exemple, lui dort un petit peu le matin, ses co-détenus sont réveillés, ben, s'ils veulent fumer par la fenêtre, s'ils ont un parloir, ils vont devoir passer au-dessus de lui. Alors, on est conscient que c'est une prison et pas un hôtel, mais c'est des humains, ils sont jeunes.
8: Trop nombreux dans la cellule, ça signifie des conditions d'hygiène déplorables.
10: C'est horrible. En fait, déjà, il y a des traces d'urine sèche au niveau de, vous savez, des toilettes. Et il y a une porte, mais en fait, au-dessus, c'est découvert. C'est-à-dire que si ils vont faire leur besoin, bah, tout le monde va sentir l'odeur, quoi. C'est automatique. Par exemple, pendant je ne sais pas combien de temps, il n'avait pas de chasse d'eau, je me souviens.
8: Pas de drap de rechange non plus, regrette Sarah.
10: Il avait une souris dans sa cellule. Malheureusement, c'est un peu violent. Pour mettre fin à cette histoire de souris, bah, il a dû utiliser ses draps. Donc, du coup, il n'a plus de draps.
8: Elle se présente toutes les semaines au parloir et s'inquiète pour son état quand il sortira d'ici.
10: Est-ce qu'il va se remettre de tout ça? J'estime que c'est un traumatisme à vie.
8: Daniel fume une cigarette. Cette bénévole de l'association Saint-Vincent soutient famille et détenus. Elle est déjà entrée dans des cellules. Elle secoue la tête, comme si elle souhaitait effacer certains souvenirs.
11: Ça fait froid dans le dos. Des hommes totalement désœuvrés. J'en suis encore toute bouleversée.
8: En Belgique et en Allemagne, le système des bracelets électroniques permet de désengorger les prisons, constate la bénévole. Elle précise que cette option nécessite un accompagnement, donc des moyens.
1: Un reportage de Marie Boyda pour ICI, la surpopulation carcérale qui bat des records aussi en Belgique. De nombreux détenus dorment sur des matelas à même le sol. Alors, vous venez de l'entendre, pour désengorger les prisons, le gouvernement a décidé d'élargir les conditions d'accès aux bracelets électroniques, Jacques.
12: Désormais, les personnes condamnées à des peines de moins de 18 mois de prison pourront purger leur peine avec ce dispositif électronique, tout comme les personnes condamnées à moins de 10 ans et qui n'ont plus que 18 mois à purger. Toutes, non, pas celles et ceux qui ont été condamnés pour des faits de terrorisme ou sexuels, pour des actes de violence grave ou certaines infractions liées aux stupéfiants. Alors ce dispositif, comment est-il ressenti, vécu au quotidien? La réponse de Mohamed, qui est assigné à résidence, il ne peut pas sortir, sauf en cas de force majeure, pour un rendez-vous médical ou avec la justice.
13: Un bracelet électronique, ça limite dans toutes les choses. Vous n'avez pas à sortir et ça vous met un stress en plus parce que si vous sortez, vous êtes révoqué, vous retournez en prison. C'est comme si vous avez une laisse en votre couture du cou comme un chien. Donc le meilleur à faire, c'est de tenir et garder son bracelet et respecter les conditions jusqu'à ça arrive à son terme.
12: D'autres témoignages sont plus positifs, notamment celui d'un autre détenu qui, lui, peut sortir de chez lui et qui estime que le bracelet est une chance pour la réinsertion. même si celle-ci reste difficile. Lundi, en début de semaine, il y avait 784 détenus qui dormaient à même le sol, sur des matelas, dans les cellules belges. Le bracelet est donc une solution pour combattre cette surpopulation, mais il a aussi un coût. Le bracelet demande une surveillance permanente. Il faut aussi définir le périmètre du logement d'un détenu et résoudre les pannes. Toutes ces tâches vont probablement doubler avec la réforme de la ministre de la Justice, Annelies Vermeulen.
1: Enfin, la lutte contre les violences domestiques doit se renforcer en Suisse. Un numéro de téléphone a été lancé ce vendredi. Il offre un accès facilité aux victimes pour qu'elles sortent de leur silence, Pierron.
14: Oui, le 142, valable dans toute la Suisse, un moyen simple et confidentiel pour demander aide et conseils quand on est victime ou simple témoin de violence, car le bilan chiffré dressé par Mathias Reynard, président des directeurs cantonaux des affaires sociales, ne laisse planer aucun doute sur la nécessité de renforcer les mesures contre ce fléau sociétal.
15: 22 066, c'est le nombre d'infractions enregistrées en Suisse en matière de violence domestique. En une année, cela représente près de 1000 cas supplémentaires, soit une hausse de 4,4%. Autrement dit, une infraction toutes les 25 minutes.
14: Et ce ne sont que les cas annoncés à la police par sa facilité d'accès, sa disponibilité 24 heures sur 24. Le 142 veut justement éviter que des victimes restent seules avec leurs souffrances et osent enfin parler. Florence Natter est en charge des affaires sociales à Neuchâtel.
16: Ce sera vraiment des répondantes qui connaissent le réseau et qui sont en mesure d'assurer une écoute active, de pouvoir aussi intervenir en situation de crise. Ce ne sont pas elles qui vont intervenir directement, mais qui vont rapidement coordonner le dispositif pour qu'il y ait une intervention d'urgence au besoin.
14: Des répondantes qui seront orientées vers les bonnes structures quand une prise en charge sera nécessaire. Autre chantier d'importance, le bracelet électronique. Les essais pilotes sont concluants pour les auteurs comme pour les victimes. Reste à développer le système au niveau national, comme l'explique le ministre vaudois en charge de la justice, Vassilis Venizelos.
17: Avec une surveillance active dynamique, en temps réel, nous pouvons voir les déplacements à la fois des auteurs et des victimes, ce qui nous permet d'intervenir très rapidement en cas de contact entre les auteurs et les victimes. Il est important de couvrir l'ensemble du territoire national, parce que malheureusement, les violences domestiques ne connaissent pas les frontières.
14: Ce dispositif de surveillance en temps réel sur tout le territoire devrait être opérationnel l'an prochain.
1: Pierron Chauffa et la Radio-Télévision Suisse, merci à vous d'être fidèles à l'accent des autres. Belle fin de semaine et rendez-vous si vous le souhaitez dans 8 jours avec les partenaires des médias francophones publics.
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0: Louise Attaque et son invitation sur votre radio ici qui vous dit bonjour à toutes et tous en ce premier week-end de mai. Bon réveil, merci pour votre fidélité.
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0: Samedi 2 mai, et afin de bien commencer cette journée, bonne fête à tous les Boris de France aujourd'hui pour mener à bien cette émission. À mes côtés, laissez-moi vous présenter toute l'équipe d'ici matin jusqu'à 7h. Fabien Fourel à la rédaction en chef aujourd'hui. C'est Justin qui réalise l'émission. Oumaïma pour prendre tous vos appels au 0810 055 056. Et puis pour l'actualité de ce samedi, c'est vous Valentine Lethès, bonjour.
2: Bonjour Louis, bonjour à tous.
0: Vous nous emmenez ce matin à une fête totalement illégale.
2: Un technival sauvage installé depuis hier sur un champ de tir de l'armée. Nous sommes avec notre reporter sur place dans une demi-heure, c'est l'info du jour.
0: Et le préfet du Cher nous explique à quel point ces fêtards mettent leur vie en danger. Dans les infos de 6h, c'est dans un instant.
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0: Très bon week-end, excellent réveil avec nous, il est pile 6h. Tout de suite, le tour de l'actualité avec vous, Valentine, et à la une, cette fête en terrain miné.
2: Au sens littéral, puisque c'est sur un terrain militaire que 20 000 teufeurs dansent depuis hier dans le Cher. À Cornus, tout près de Bourges, où malgré la mobilisation de 600 gendarmes, précise le préfet, les fêtards se sont installés sans prendre conscience du risque, ajoute Philippe Lemoyne-sur-Zur, de danser sur un champ de tir utilisé par l'armée depuis plus de 100 ans.
3: La difficulté, c'est avec les anciennes munitions, c'est-à-dire les tirs historiques, avec des munitions qui peuvent être enterrées, bien évidemment avec les campagnes de tirs modernes. Ce qui risque d'y avoir, mais c'est déjà une source de blessures, c'est des bouts de métal extrêmement tranchants, extrêmement vifs, et qui peuvent blesser. On a indiqué très clairement qu'il fallait absolument rien creuser, rien ramasser de suspect sur le site. Il y a d'ailleurs sur le site une équipe de déminage en permanence. Je rappelle qu'on est sur une enceinte militaire. On est sur une enceinte où pénétrer est interdit. C'est une manifestation qui n'est pas déclarée. Aujourd'hui, nous n'avons pas de contact officiel, sachant qu'ils prendront, ils devront prendre leurs responsabilités devant la justice, puisqu'il y aura bien évidemment des conséquences. Vous pénétrez sur un terrain militaire sans autorisation, donc c'est une contravention. Et également parce que vous participez à un événement qui est un événement qui n'a pas été autorisé et donc qui est illégal.
2: Et de nouveaux participants arrivent encore, selon les organisateurs, puisque jusqu'à 30 000 fêtards sont attendus. Dans le Lot-et-Garonne, un suspect est en garde à vue depuis hier, après la découverte du corps d'une femme de 30 ans dans la ville d'Agen, tout près de la voie ferrée. Selon le médecin légiste, l'intervention d'un tiers est très fortement envisagée.
0: Un appel à la grève ce samedi chez SFR.
2: Le groupe de téléphonie et ses 300 boutiques en France sont en cours de rachat. Bouygues, Orange et Free négocient jusqu'au 15 mai et les 2000 salariés de l'opérateur attendent, inquiets, explique Olivier Pinto, délégué CFDT, du peu d'informations données par la direction.
4: On se pose la question sur ce qu'on va devenir. Toutes les communications qui ont été faites récemment par nos dirigeants parlent de projets industriels, mais en aucun cas de projet social. Que va-t-on faire des salariés? Que va-t-on faire des boutiques? On est concerné à tous les échelons. Nous, on a 300 boutiques en propre. Il y a aussi 250 indépendants. Ça fait environ 4000 emplois au total, rien que sur le réseau de distribution. Donc des vendeurs qui sont déjà sous forte pression commerciale. Et depuis un an, on est fragilisé, bien sûr. Pour l'instant, nous n'avons aucun message de la direction là-dessus. Pour vous parler de risques psychosociaux, quand on est rentré dans les négociations exclusives, il y avait des gens en pleurs. Mais pas un mot sur le social.
2: Tous les salariés de SFR sont donc appelés à se mobiliser ce samedi par leur syndicat. Après une grande journée de mobilisation dans la rue, plus de 300 000 manifestants en France hier, selon la CGT, 158 000 selon la police, pour demander au gouvernement, en ce 1er mai, de ne pas toucher aux derniers jours fériés et chômés du calendrier, mais aussi des hausses de salaire sur fond de guerre au Moyen-Orient. Sur place, justement, c'est désormais une situation de crise humanitaire pour les 20 000 marins bloqués dans le détroit d'Ormuz, rationnés en eau potable et en vivres, selon la Fédération des officiers de la marine marchande. Ils demandent des évacuations d'urgence face à une situation au point mort. La dernière proposition proposition de paix soumise par l'Iran n'est pas satisfaisante, estime Donald Trump. Et le président des États-Unis lance un nouvel avertissement. L'alternative aux négociations consiste, je cite, à pulvériser la République islamique. Et attention à ceux comme le chancelier allemand cette semaine qui mettront la stratégie de Donald Trump en doute. Très fâché, peut-être, contre l'Allemagne, l'un des plus grands producteurs automobiles au monde, le président américain annonce une nouvelle hausse de 25% des droits de douane sur toutes les voitures et camions en provenance de l'Union européenne à partir de la semaine prochaine.
0: 6h04 sur votre radio ici, et c'est aujourd'hui la première demi-finale de la Champions Cup de rugby.
2: Les Irlandais du Leinster reçoivent le RC Toulon. Sur le papier, les Irlandais partent plutôt favoris face à une équipe toulonnaise, Fred Chapuis, de retour au plus haut niveau.
5: Oui, 11 ans que Toulon patiente. Depuis son fabuleux triplé continental, le deuxième ligne et capitaine anglais David Riband savoure ce retour au premier plan du RCT.
6: Belle équipe, un bon stade. Franchement, c'est juste une grande opportunité pour le groupe, pour créer l'histoire. C'est un gros challenge et tout le monde s'est très excité pour ça.
5: Très excité aussi par sa toute première demi-finale de Champions Cup, le troisième ligne international Charles Olivon, novice à ce stade à bientôt 33 ans.
7: Quelque part le plus gros match que j'ai à jouer avec ce maillot de Toulon, donc forcément ça a une saveur particulière. Maintenant, l'excitation et voilà, l'envie de bien faire. Voilà.
5: Car le défi à relever est immense pour Toulon, présenté comme vieillissant et moins dominant, le Leinster n'en reste pas moins redoutable, prévient le grand Charles.
7: Entre le Leinster ou l'équipe d'Irlande, c'est toujours un moment difficile de rentrer dans le vestiaire. Après, les corps sont très mâchés parce qu'ils imposent un rythme impressionnant. Ils cherchent le chaos à chaque fois. Et voilà, ça va être un grand match contre une grande équipe. Mais ça surprend personne.
5: Un grand match que Toulon aborde dans la peau d'un outsider décomplexé, avec en tête une ville et un stade où le RCT a souvent écrit sa légende européenne.
2: Plus de 52 000 spectateurs attendus à l'Aviva Stadium de Dublin pour ce match à partir de 16h. L'autre demi-finale opposera Bordeaux aux Anglais de Bath demain.
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2: La météo, Louis.
0: On s'attendait un petit peu à mieux, hein, tout de même, pour profiter pleinement de ce week-end de 3 jours, puisqu'on a des nuages qui sont arrivés. Et vous savez quoi? Ils sont nombreux, puisqu'on en retrouve sur toute la moitié ouest ce matin. Ça va vraiment des Pyrénées-Atlantiques jusqu'aux Hauts-de-France, avec même des averses majeures tout au long de la matinée, tout le long de la côte atlantique, avant de retrouver un soleil plus dégagé sur la moitié est. Côté température, ce matin, on a 11 degrés à Lille, Rennes et Brest, 12 pour Limoges et Clermont-Ferrand, 13 à Ajaccio, 14 pour Toulouse et Marseille. Cet après-midi, eh bien, ce sont les nuages, eux, hein, qui vont gagner du terrain et qui vont englober la quasi-totalité du pays, avec quelques averses le long des côtes bretonnes. On retrouve aussi un risque d'orage élevé au cours de l'après-midi sur les Hauts-de-France. Quelques éclaircies, elles, qui parviennent tout de même à résister sur le quart sud-est, directement de la Savoie au département des Alpes-Maritimes. Puis pour les maxis aujourd'hui, on reste tout de même sur des températures printanières et agréables, entre 23 et 25 degrés pour les maxis, 25 à Strasbourg et 23 au meilleur de la journée à Avignon. 6h06, merci de nous avoir choisis.
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0: Celle-ci, elle est pour vous ce samedi matin. Tiens, pour celles et ceux qui n'auront pas la chance d'ouvrir leur volet, vous savez quoi? Face à la montagne. Pas d'inquiétude, puisque votre radio ici, eh bien, vous les apporte à domicile. Rien que pour vous, et ça en prime, avec le sourire. Il suffit juste de chanter en compagnie de Francis Cabrel ce samedi matin. Et bien sûr, la dame de Haute-Savoie. Bon réveil avec nous.

0: la dame de Haute-Savoie. Pour commencer votre week-end comme il se doit et chaleureux sur votre radio ici, qui vous dit bonjour, soyez les bienvenus.
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0: Pour se mettre dans l'ambiance, Baltimora avec Tarzan Boy. C'est pour vous, tout à l'heure avant les infos de 6h30. Restez bien avec nous. Bon réveil, pour l'heure il est 6h10. Et place tout de suite à l'info de nos territoires.
1: Et si vous n'avez pas encore déjeuné, attention, vous allez avoir faim, Louis. On part en Dordogne, où on a vu les choses en très très grand pour fêter le printemps.
0: Ouais, c'est le moins qu'on puisse dire, Valentine. Direction Nabira, un petit village de Dordogne qui a décidé de transformer tout simplement sa place centrale en pâtisserie géante. Nos confrères d'ici Périgord ont immortalisé le record, une tarte aux fraises monumentale, imaginez-vous, de 30 mètres carrés pour cette 27e édition de la foire aux fraises. Donc sur la scène, je vous la décris, vous avez des dizaines de bénévoles de partout, tous le nez dans la crème, en train de faire la pâtisserie qui aligne plein de fraises, le tout avec une précision chirurgicale. On était presque sur un terrain de volée de gourmandise, vous voyez.
1: Et pour réaliser une tarte comme celle-ci, Louis, des fraises, il en a fallu beaucoup, pas moins de 800 kilos.
0: Étalé sur 240 litres de crème.
1: C'est énorme.
0: Et j'ai pour vous, ce matin, tenez-vous bien, le petit secret, vous voyez, pour briller en cuisine ce week-end. Si on mange ces grosses fraises, est-ce que vous savez d'où elles viennent, ces grosses fraises qu'on a en France?
1: Alors, Stéphane Bern nous l'a expliqué il n'y a pas très longtemps.
0: Alors, ne dites rien si vous avez la réponse, puisque je vais vous l'expliquer et l'histoire, elle est quand même dingue. C'est un homme qui est envoyé en mission par Louis XVI au Chili et au Pérou pour observer, figurez-vous, la faune et la flore, jusqu'à là tout va bien. Mais c'est lui qui nous a ramené des gros plants de fraises en bateau qui se sont ensuite mélangés aux nôtres pour faire les fraises que nous avons aujourd'hui. Et ce qui est quand même excellent, c'est son nom. Cet homme-là qui nous a ramené les fraises ici en France et en Europe s'appelait, tenez-vous bien, Monsieur Fraisier.
1: Oui, évidemment.
0: Je trouve ça excellent. Monsieur Fraisier, pour les fraises, on retourne nous à Nabira, puisqu'après que cette grande tarte aux fraises ait été concoctée et réalisée, la tradition veut sur place qu'elle soit partagée gratuitement avec tous les visiteurs du village. C'est un petit peu l'esprit de notre territoire. On bat des records, mais surtout, on n'oublie pas de se régaler ensemble, et c'est ce que nous faisons quotidiennement avec vous sur votre radio ici. Et je vous invite, pour les plus gourmands, à aller checker la photo de cette tarte aux fraises immense. Elle vous attend sur notre site internet et bien entendu sur notre application du même nom.
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0: Les nouveautés de ce printemps, elles sont déjà sur votre radio ici. Pour passer et profiter au mieux de ce joli week-end, premier week-end du mois de mai, eh bien on prend soin de vous et de vos oreilles ce samedi matin avec Bruno Mars, I Just Night.

0: Que voulez-vous ? C'est Bruno Mars qui nous donne le sourire et le tempo ce samedi matin à 6h17 sur votre radio ici. Tiens, je m'adresse à toutes celles et ceux qui ont un petit mal de dos au réveil. Je suis allé chercher la personne qu'il vous faut aujourd'hui, c'est vous Nordinata, bonjour.
1: Bonjour.
0: Ce matin, dans votre chronique 2 minutes pour être en forme, vous allez nous aider justement à y voir plus clair concernant le mal de dos qui touche beaucoup de monde. Alors si ça vient à nous arriver, faut-il rester immobile ou au contraire continuer à bouger et ça en permanence ?
1: Ah, c'est une vraie question. Et souvent, on pense bien faire en ne bougeant plus du tout. Sauf que, dans la majorité des cas, le repos total n'est pas la meilleure des solutions. Alors pourquoi ? Tout simplement parce que le dos, au final, il aime le mouvement. Quand on reste immobile trop longtemps, les muscles se raidissent, les articulations se verrouillent et la douleur peut s'installer encore plus. Alors, attention, ça ne veut pas dire faire n'importe quoi. L'idée, c'est de bouger, mais intelligemment. On débute à quatre pattes, on appuie sur les mains et les genoux. Ça y est ? Vous y êtes ? À partir de là, vous enroulez le dos en rentrant la tête comme si vous vouliez toucher le ciel avec votre dos. Vous maintenez quelques secondes et ensuite, vous inversez le mouvement. Vous creusez le bas du dos en amenant les fesses en arrière. Et bien sûr, vous ressortez la tête. Et vous effectuez ce mouvement sur deux séries de 10 à 15 répétitions. Grâce à cet exercice, vous allez mobiliser en douceur la colonne vertébrale, le rachis donc. Et justement, pour les personnes qui auraient des gènes au niveau du dos, eh ben tout doucement, ça peut les atténuer.
0: Ok Nordine, donc on continue à bouger, mais sans forcer.
1: Exactement, on évite les mouvements brusques, les charges lourdes, mais on entretient le mouvement. Et pour ça, on va effectuer un deuxième exercice. Après avoir effectué de la mobilité articulaire, on va renforcer la sangle abdominale qui permet de maintenir le dos. On va effectuer un mouvement de gainage de face. Par contre, vous allez prendre appui sur les coudes, mais sur les genoux. Ne levez pas les genoux. Ça y est, vous y êtes. Et à partir de là, en gardant le corps bien aligné, on maintient la posture 20 voire 30 secondes. Et vous pouvez effectuer 4 séries. Attention, hein, le corps doit être bien aligné. Et à partir de là, vous allez pouvoir renforcer notamment le grand droit. Au final, on privilégie des mouvements doux et réguliers. On se renforce et surtout, on écoute son corps. Parce que la douleur, ce n'est pas un signal pour s'arrêter complètement, c'est juste un signal pour adapter. Allez, à vous de jouer.
0: C'est noté, merci beaucoup Nordinata. On vous retrouve demain dimanche à 6h15. Et je m'adresse à vous, tiens, si vous recherchez quelques conseils sportifs pour prendre soin de vous avec l'arrivée des beaux jours, vous retrouvez la chronique de Nordine directement sur notre site internet ici.fr. Il est 6h19, on vous souhaite un excellent réveil, non loin, et vous en avez l'habitude, de vos chansons préférées. C'est lui, la personnalité numéro 1 dans votre cœur. Tout de suite, Jean-Jacques Goldman avec La vie par procuration.

0: Il est là pour vous ce samedi matin, Jean-Jacques Goldman avec La Vie par procuration à 6h22. On prend un petit peu d'avance sur notre journée puisque c'est l'heure de retrouver Patrice Gascoin et ses coulisses TV.
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0: Bonjour Patrice, alors aujourd'hui vous nous parlez du tout nouveau numéro des Rencontres du Papotin. C'est ce soir sur France 2 et cette fois-ci, sans dénigrer les autres invités, on retrouve vraiment une femme exceptionnelle.
2: On le sait, l'émission Les Rencontres du Papotin reçoit régulièrement de grands noms. Mais là, sans faire injure aux invités précédents, on monte encore d'un cran.
3: Elle est très belle.
4: C'est Eugénie.
3: Tu ne me présentes pas ?
4: J'en vois pas la nécessité.
3: Oh, mais t'inquiète pas, je veux pas déranger ton petit bonheur, hein.
2: Vous l'avez reconnu ici en 1983 face à Philippe Noiret dans le film de Philippe de Broca, l'Africain. Catherine Deneuve sera l'invitée à 20h30 sur France 2 des Rencontres du Papotin. Alors que l'on vient de perdre l'immense Nathalie Baye, c'est l'une des dernières stars féminines du 7e art qui vient prendre place face à cette rédaction pas comme les autres. Je vous rappelle le principe des Rencontres du Papotin. Des journalistes de la rédaction du Papotin, atteints de troubles du spectre autistique, reçoivent une personnalité et la soumettent à une interview vraiment sans filtre, car on peut tout dire au Papotin. Et vous le savez, même avec Catherine Deneuve, tout commence toujours par des bonjours. La comédienne arrive quasiment en premier dans le studio de tournage, mais très vite elle va être entourée par des papotins et recueillir les premières impressions et questions totalement spontanées de ces derniers.
5: Bonjour.
6: Moi c'est Marc. Bonjour.
5: Ça va ?
3: Vous appelez ?
7: Ada.
3: Ada.
7: Ok. Ada.
8: Moi c'est Vanessa.
9: Je suis Catherine.
10: Bonjour. Je suis Yolanda.
11: Elle est pas belle.
12: Quel est ton nom ?
11: Catherine.
12: T'as quel âge ?
11: 82.
12: Je peux te tutoyer ?
11: Oui, moi je tutoie pas facilement, ça n'a pas d'importance. Oui, d'accord.
13: Mon père est fan de vous.
11: Ah oui ?
13: C'est
11: un bon début.
2: Et cette icône du cinéma va se prêter au jeu des questions avec sincérité et enthousiasme. Catherine Deneuve, déjà téléspectatrice de l'émission, prend très vite la parole pour donner le ton.
11: Mais écoutez, bonjour, moi je suis très contente, très curieuse d'être ici avec vous aujourd'hui. J'ai déjà vu l'émission souvent et voilà, ça me plaisait de vous rencontrer ici aujourd'hui, d'entendre vos questions, sans doute parfois très, très directes et très, ou très personnelles. Et moi, je suis d'accord avec ce principe pour ça. Je trouve ça très bien, très honnête.
14: On commence avec Johan.
15: Alors, ma première question, est-ce que vous avez le sens de la perfection masculine ?
2: Et bim, c'est parti pour un festival de questions de celles qui sortent du cadre. Catherine Deneuve va jouer le jeu de la spontanéité, de la sincérité aussi. Les Rencontres du Papotin à 20h30 sur France 2, un monument du cinéma Catherine Deneuve. Quant à moi, je vous promets dès demain, ici, une rencontre avec de nouvelles coulisses télé.
0: Merci beaucoup Patrice et à demain à 6h30, le retour de l'info avec vous Valentine Letesse, l'actualité nationale et internationale en 90 secondes, suivi de l'info du jour avec une fête où tous les participants sont en danger.
16: Nous sommes à Cornus dans le Cher, 20 000 teufeurs sont réunis sur un terrain militaire où des mines risquent d'exploser.
0: Rendez-vous à 6h32. Et puis, qu'est-ce que les astres vous réservent ce samedi 2 mai ? La réponse dans votre horoscope aux côtés de Catherine Villiers. Tiens, figurez-vous que c'est la journée aujourd'hui des Béliers. Béliers, c'est votre jour et votre week-end. Votre horoscope complet, signe par signe. Après la musique d'ici et Baltimora sur votre radio. Excellent réveil.

0: votre radio ici, pour réveiller au son des années 85 avec Baltimora et Tarzan Boy, pour retrouver comme il se doit notre chère Catherine Viguier. Bonjour Catherine, place à l'horoscope de ce samedi 2 mai. Et on est un petit peu aujourd'hui sur la suite d'hier.
1: Oui, avec autant d'intensité. Bélier, vous trouvez votre épanouissement en faisant plaisir ceci avec enthousiasme. Taureau, vous envisagez ce jour avec un ou une autre, mais pas seul, et ce sera un bon moment. Gémeaux, vous, la conjoncture astrale vous invite à vous confier, à dire ce que vous avez sur le cœur. Cancer, vous saurez faire un pas de côté, échapper aux éventuelles difficultés et vivre plus léger. Lion, ce jour de mai vous expose à une situation complexe au sujet du foyer, mais ça le fait. Vierge, n'hésitez pas à entamer le dialogue avec voisins, frères et sœurs, à vous cultiver aussi et à voyager. Balance, prenez le temps de vivre et s'il faut, offrez-vous un petit présent pour vous sentir bien. Scorpion, eh bien la pleine lune influe sur vos émotions, vous êtes hyper réceptif à tout et à tous. Cher Sagittaire, gardez secret ce qui vous est le plus intime, c'est très important. Capricorne, de très belles occasions de faire entendre qui vous êtes et vous tenez bon. Verseau, où que vous soyez, vous devez réagir au sujet de votre travail, aussi au sujet de votre rôle en société. Et vous, Poissons, soyez à l'écoute de votre petite voix intérieure, de votre intuition. Et pour nous tous, laissons libre notre esprit et voyons ce qu'il nous insuffle.
0: Merci Catherine, il est 6h30 sur votre radio ici. Tout de suite, l'actualité en France et dans le monde en 90 secondes, c'est avec vous Valentine Letès.
2: Danser sur un champ de mine, plus de 20 000 fêtards sont réunis depuis hier sur un terrain militaire près de Bourges. Une fête illégale installée sur un champ de tir de l'armée de plus de 100 ans où des obus non explosés se trouvent sous terre. Un bilan humain encore plus lourd en Ardèche, 5 morts dans la chute d'une voiture hier de plus de 20 mètres de haut dans un ravin. Les victimes sont des jeunes âgés de 17 à 20 ans. Pour défendre le 1er mai, 300 000 manifestants dans les rues de France hier selon la CGT, moitié moins selon la police. Des rassemblements dans le calme pour la très grande majorité, précise le ministre de l'Intérieur, avec 15 interpellations en tout dans le pays. Ça sonne dans le vide chez SFR. Les 2000 salariés du groupe en France sont appelés à la grève ce samedi, inquiets face au rachat en cours de l'opérateur par Bouygues, Free et Orange. Les syndicats redoutent un démantèlement de SFR sans avenir pour ses employés. C'est une première en Europe. Un nouveau traitement contre le cancer du pancréas est testé à Grenoble. Une quarantaine de patients pourront l'essayer avant l'organisation d'un essai clinique de plus grande ampleur pour soigner l'un des cancers les plus agressifs. Pour la première fois depuis plus de 10 ans, les rugbymen de Toulon jouent une demi-finale de Champions Cup opposée aux Irlandais du Leinster cet après-midi à Dublin. Le match commence à 16h.
0: Place à l'info du jour, toujours à vos côtés Valentine. C'est une immense fête sauvage dans le Cher.
2: La plus grande free party organisée en France depuis le début de l'année. Plus de 20 000 fêtards sont arrivés depuis hier sur un terrain militaire tout près de Bourges. Un champ de tir utilisé par l'armée, extrêmement dangereux vu la présence dans le sol de munitions qui n'ont pas explosé. Mais les teufeurs sur place, Marc Bertrand, s'en moquent.
3: Jules et Sandra sautent en balançant les bras devant les énormes murs d'enceinte. Leurs pieds tapent dans l'herbe folle et quand on leur dit qu'il y a peut-être des munitions enfouies dessous...
4: Pas du tout, mais on est 40 000,
5: il n'y a pas de mine qui a sauté pour l'instant.
3: Le préfet, il dit qu'il y a des munitions non explosées.
4: Eh ben tant mieux, comme ça on explose.
6: C'est une excuse pour nous dissuader de faire la fête.
3: Depuis la fenêtre de ses chambres d'hôtes au village, Anne entend les basses catastrophées. Son domaine est le dernier, avant les panneaux terrain militaire, défense d'entrée.
7: Même nous, en tant qu'habitants, on n'a pas le droit d'aller se promener avec son chien, on n'a pas le droit de traverser ces champs. Toutes les semaines, il y a des tirs. Les essais du canon César, des essais de missiles, on entend péter comme si on était en Ukraine, quoi.
3: Même les agriculteurs qui cultivent les terres ici ont besoin d'un laissez-passer de l'armée. Le maire Denis Durand a peur pour les jeunes.
8: C'est un terrain militaire créé en 1917, il y a eu des essais pendant la Première Guerre mondiale. À l'époque, on ne se préoccupait pas des charges qui n'avaient pas explosé, donc je pense qu'il y a un danger réel.
3: Devant lui, les teufeurs à pied coupent à travers le champ de tir, sous le regard des gardes de l'armée dans leur pick-up.
8: On assiste à un état impuissant. Impuissance de l'État, impuissance de la force publique.
3: Le préfet a enjoint les teufeurs de ne surtout pas s'approcher des bois, zone à risque élevé, mais il n'y a pas de toilettes et c'est là que tout le monde va faire ses besoins.
2: Le reportage de Marc Bertrand dans le Cher, où 45 pompiers et 30 secouristes de la protection civile restent postés pendant toute la durée de l'événement pour assurer la sécurité des fêtards sur ce terrain militaire de 3 km de long en pleine campagne. et utilisé comme champ de tir pour l'armée française depuis plus de 100 ans.
0: Merci Valentine. La météo tout de suite de ce samedi à 2 mai, avec beaucoup de nuages aujourd'hui. Pour ce week-end de 3 jours, des nuages plus nombreux que ce qu'on a connu les jours précédents, et notamment sur la moitié ouest. Ce matin, ça va des Pyrénées-Atlantiques aux Hauts-de-France, avec des averses déjà sur la partie de la côte atlantique, avant de retrouver un ciel plus dégagé sur la moitié est du pays. Côté température, on a des températures douces ce samedi matin, avec 11 degrés à Lille et Rennes-Brest. On a 12 pour Limoges et Clermont-Ferrand, 13 degrés déjà à Ajaccio, 14 pour Toulouse et Marseille. Cet après-midi, les nuages, eux, vont gagner du terrain pour englober la quasi-totalité du pays, avec des averses toujours le long des côtes bretonnes et un risque d'orage élevé pour les Hauts-de-France. Quelques éclaircies tout de même qui parviennent à résister sur le quart sud-est du pays, de la Savoie au département des Alpes-Maritimes. Et puis pour les maxis, aujourd'hui, elles sont de saison. On attend entre 23, 25 degrés, 23 pour Avignon et 25 pour le point le plus chaud aujourd'hui à Strasbourg.
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0: Il est là rien que pour vous ce matin, sans prétention, mais avec l'engouement de vous souhaiter le meilleur des réveils possibles pour ce samedi 2 mai. On accueille tous ensemble le taulier sur votre radio ici avec Johnny Hallyday. Vivre pour le meilleur.

0: Alors là, je peux vous dire que si chez vous, il y a la même ambiance que ici dans les studios, la journée s'avance radieuse et merveilleuse.
1: On était à fond.
0: On était super bien avec Johnny Hallyday, comme toujours, vivre pour les meilleurs. Tiens, est-ce que vous avez besoin d'une radio qui ne vous lâche jamais ?
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0: Puisque c'est le cadeau pour vous de ce samedi, votre futur poste radio, un modèle tout-terrain qui fonctionne sur pile via USB et même, figurez-vous, par énergie solaire. C'est un petit peu le couteau suisse avec affichage de l'heure, lampe intégrée. Alors si vous ne l'avez pas encore celui-là, il faut nous appeler dès maintenant au 0810 055 056. C'est Oumaïma qui vous attend au bout du fil en ce début de week-end. Vous en profitez bien entendu pour nous délivrer votre message personnel. On prend tout avec Valentine. Coup de cœur, on prend les coups de gueule ?
1: Oh bah oui.
0: Ah bon, on prend les coups de gueule.
1: C'est même plus drôle.
0: 0810 055 056, passez-nous un coup de fil et on vous écoute à l'antenne juste avant les infos de 7h. Côté musique, alors là, on reste sur notre lignée avec le groupe Supertramp. Et son métier Breakfast in America pour vous réveiller ce samedi matin. Rendez-vous avant les infos de 7h, puisque tout de suite il est 6h40. Et place à votre chronique Valentine, vie numérique, vie privée. Gare aux trackers qui se cachent dans nos emails. Vous nous mettez en garde ce matin contre les pixels de suivi.
1: Des fichiers espions de la taille d'un pixel, d'où leur nom, invisibles à l'œil nu et glissés dans certains de nos emails pour renvoyer des informations à l'expéditeur dès leur ouverture. À quelle heure a-t-on ouvert le courrier ? Dans quelle ville ? Sur quel appareil ? Certains peuvent même indiquer à quel endroit, sur quel mot, quel lien nous avons cliqué. C'est finalement l'équivalent des cookies, mais dans le monde du mail, un traceur de notre navigation utilisé dans deux cas de figure. Évaluer la réception et la lecture des messages envoyés, certaines administrations publiques les utilisent notamment pour savoir s'il est nécessaire de nous contacter par un autre moyen, mais aussi à des fins publicitaires, pour adapter l'heure d'envoi des messages et leur contenu pour mieux capter notre attention.
0: Mais alors, comment savoir, Valentine, si un pixel de suivi s'est glissé dans l'un de nos emails ?
1: C'est quasiment impossible pour un œil non averti, nous explique la CNIL, la Commission Nationale de l'Informatique et des Libertés. Nous partageons donc parfois des données dans un espace ultra personnel, notre messagerie électronique, sans en avoir conscience. Mais notre consentement est obligatoire lorsque l'objectif de ces traceurs est commercial. C'est souvent une croix à cocher dans un formulaire lors d'une création de compte. On nous demande par exemple notre accord pour optimiser les performances des campagnes ou pour améliorer notre profil, sans jamais mentionner les mots pixels de suivi. Le dispositif est encore trop méconnu du grand public. De nombreuses sociétés se passent donc encore très souvent de notre accord pour cacher ces petits espions de nos emails.
0: Merci Valentine. Et pour savoir si vous êtes traqué par des balises connectées ou des applications, rendez-vous sur ici.fr, page vie numérique, vie privée. Et bien entendu, votre chronique revient demain, dimanche, à 6h38.
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0: Merci de nous accorder votre confiance pour démarrer votre week-end à l'écoute de votre radio ici. Il est 6h43, vous êtes pile à l'heure pour retrouver Stéphane Bern et sa chronique Voyage dans le temps, le meilleur de ses histoires. Elles sont pour vous le week-end et ce matin au voyage au temps des armées républicaines.
8: Des soldats tuent le temps en jouant la pétanque. Résultat, 38 morts et probablement la partie la plus spectaculaire de l'histoire du jeu provençal. Nous sommes le 28 avril 1792 à Marseille. Des gardes nationaux reviennent d'Arles, fatigués et à cran. On les installe dans un ancien couvent, les Récollets. Sauf que le couvent n'abrite plus de moines, mais des barils de poudre, des armes et des boulets de canon. Le dimanche venu, les soldats cherchent à se détendre. Et comme tout bon Marseillais, ils lancent une partie de boule.
9: Une partie de pétanque, ça fait plaisir.
8: Pas de boule sous la main, bah, aucun cela ne tienne, ils prennent les boulets. Sur la cour, en terre battue, c'est la rigolade. Ça chambre, ça vise, ça tire, jusqu'au moment où l'un des projectiles ricoche. Ou peut-être est-ce une cigarette mal éteinte, jetée trop près des barils. Toujours est-il qu'une flamme jaillit et atteint la réserve de poudre. En un instant, l'étincelle enflamme la poudre. Une détonation, puis une deuxième. Et c'est tout le dépôt qui explose. Le couvent est soufflé, les maisons alentour endommagées. Le bilan officiel est terrible. 38 morts, plus de 200 blessés. Ils étaient juste quelques-uns à vouloir jouer à la pétanque. Mais au final, c'est toute une ville qui a eu des boules. Donc un conseil, si jamais il vous vient un jour l'idée de jouer au Molki avec vos amis alors que vous n'avez pas le matériel, bien évitez de remplacer les quilles par des bouteilles de White Spirit, surtout si vous êtes en plein barbecue.
0: Merci Stéphane Bern, le retour du best-of pour vous demain à 6h43. Tout de suite, 7h15, Valentine, à la une de Femme Actuelle cette semaine.
1: Les rappels de produits dans nos supermarchés, quels sont les motifs les plus fréquents, où trouver les infos et comment ça se produit?
0: Eh bien c'est ce que nous allons découvrir aux côtés de sa rédactrice en chef Sabrina Nadjar qui nous rejoint dans 3 minutes. Le temps pour vous de retrouver M. Pokora qui vous chante 1000 fois sur votre radio ici.

0: On se réveille tout en douceur aujourd'hui avec M. Pokora sur votre radio ici. Merci à vous de nous avoir confié votre réveil de ce samedi 2 mai. Place tout de suite à notre dossier du jour.
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0: Direction nos supermarchés avec le magazine Femmes Actuelles qui consacre un dossier aux aliments qui font l'objet de rappels. Mais alors pourquoi et comment est-ce que cela, ça fonctionne? C'est ce qu'on va décrypter aujourd'hui aux côtés de sa rédactrice en chef en ligne avec nous. Bonjour Sabrina Nadjar.
3: Bonjour Louis.
0: Sabrina, pour poser déjà le contexte, expliquez-nous pour quel motif certains aliments peuvent faire l'objet de rappels.
3: Alors, les aliments qui font l'objet de rappel, c'est généralement parce qu'ils sont impropres à la consommation. Alors, il peut y avoir plusieurs raisons à ça. Soit on a détecté des micro-organismes dangereux ou des toxines libérées par des champignons, soit on y trouve des pesticides interdits ou des contaminants en quantité dépassant la limite réglementaire. Parfois même, le produit peut être rappelé car il contient des morceaux de verre ou de métal ou son emballage présente un défaut d'étanchéité. Il peut aussi y avoir une erreur dans la liste des ingrédients, par exemple l'oubli d'un allergène, et ça peut être vraiment préjudiciable aux gens allergiques.
0: Ok, mais si on prend le problème en amont, qui est-ce qui va être en charge justement de contrôler tous ces produits ?
3: Alors, il faut savoir que normalement, le principal responsable de la sécurité sanitaire, c'est le fabricant. Donc, les fabricants sont tenus d'effectuer régulièrement des autocontrôles sur la chaîne de fabrication, ainsi que des analyses sur les produits finis. Mais il arrive aussi, malheureusement, que les fabricants commercialisent des denrées non conformes et qu'ils soient ensuite obligés de les rappeler. Par exemple, quand les résultats qu'ils ont effectués sont arrivés tardivement, ou alors parce que ces rappels sont déclenchés par des signalements des consommateurs, ou encore il peut y avoir des contrôles officiels tels que les plans annuels de surveillance et de contrôle pilotés par la DGAL, qui est l'organisme de référence.
0: Et à ce moment-là, lorsqu'il y a un déclenchement de rappel pour X ou Y produit, où est-ce qu'en tant que consommateur on va retrouver toutes les infos ?
3: Alors, d'abord, il y a un site de référence, il faut le connaître. Voilà, notez-le bien, Louis, ça s'appelle rappel.conso.gouv.fr. Okay. Et là, vous y avez toutes les informations utiles, les marques, les numéros de lot, les lieux de vente, les risques encourus et les contacts. Mais souvent, le magasin prend les devants. Alors, soit ils peuvent contacter les consommateurs qui ont acheté ces produits, notamment, par exemple, quand vous avez une carte de fidélité et qu'ils ont vos coordonnées, soit ils vont mettre une petite affichette en rayon et quand vous allez aller dans votre supermarché, ben, vous allez vous rendre compte qu'il y a un problème, par exemple, sur le beurre que vous achetez habituellement. Et sinon, les autorités sanitaires, quand elles jugent nécessaire, elles mettent en place, elles envoient un communiqué à l'ensemble des médias, nous, par exemple, à vous aussi, on relaie l'information sur nos antennes, nos sites, nos réseaux sociaux pour prévenir le consommateur.
0: Bien entendu, c'est comme ça que l'info arrive jusqu'à vous. Et d'ailleurs, pour plus d'informations, c'est le cas de le dire, vous retrouvez tout ce dossier complet, Sabrina, dans votre magazine Femmes Actuelles, qui vous attend dès maintenant chez votre marchand de journaux. Merci beaucoup, Sabrina.
3: Merci, Louis.
0: Avant les infos de 7h, nous allons retrouver Willy Rovelli pour sa revue de presse décalée sur l'actualité. Et tiens, pour se mettre dans l'ambiance, votre radio ici a fait appel au meilleur, j'ai envie de dire. On se réveille sur les notes de Breakfast in America. Super Tramp, à l'écoute de votre radio.

0: Vous êtes au bon endroit pour commencer votre week-end samedi 2 mai. C'était Super Trump avec Breakfast in America. Et tout de suite, Valentine Lottès, nous sommes en ligne avec un auditeur. C'est Nicolas qui est avec nous. Bonjour Nicolas.
1: Bonjour Nicolas.
2: Bonjour Louis, bonjour Valentine.
0: Vous nous passez un petit coup de fil de Franche-Comté ce matin. Vous êtes où exactement en Franche-Comté?
2: Là, je suis sur mon lieu de travail à Besançon. Sinon, moi, j'habite en Haute-Saône, à Chaux-la-Lautière.
0: Et votre lieu de travail, dites-nous en plus.
2: Je suis sapeur-pompier dans le Doubs.
1: Vous êtes à la caserne, là, Nicolas?
2: Je suis pas en caserne. Je fais une partie en caserne, une partie au centre opérationnel, là où on prend tous les appels, où on gère les départs. Okay. Donc là, aujourd'hui, je suis en gestion de salle au centre opérationnel.
1: C'est super. C'est vous qu'on a au téléphone si on appelle et qu'on a un souci?
2: Oui, éventuellement. Oui.
1: Très bien.
0: Et c'est vous, Nicolas, qui avez un message justement personnel à délivrer sur notre antenne, un message adressé justement à l'ensemble des sapeurs-pompiers peut-être qui nous écoutent ce matin.
2: En tant que sapeur-pompier, je souhaite une belle et heureuse journée à tous les sapeurs-pompiers de France.
1: Nicolas, c'était une vocation de devenir pompier pour vous, ça arrivait par hasard?
2: Non, depuis tout petit, je voulais être sapeur-pompier, et puis j'ai poursuivi mes études, et ensuite j'ai passé le concours, et voilà, je suis sapeur-pompier professionnel maintenant en Franche-Comté.
1: Vous avez réalisé votre rêve de petit garçon, c'est chouette.
2: Ouais.
0: Il est encore un petit peu tôt, Nicolas, justement, pour sonner la mode humeur, et je vous aurais demandé un petit coup de pimpon, donc ça c'est pas possible, mais je crois que Justin qui réalise l'émission, il en a trouvé un petit coup de pimpon de pompier, on l'a? Ah, ben voilà, et ben c'est sûr...
1: Franchement, pas ce qu'il y a de plus agréable avant 7h le matin.
0: J'ai manqué une mauvaise idée. Nicolas, on vous envoie votre poste radio, justement, dernier cri ultime, directement chez vous en Franche-Comté. Merci de nous avoir passé un coup de fil.
2: C'est super sympa, merci, bonne journée.
0: Excellente journée à vous, Nicolas. Comme chaque week-end, il est au rendez-vous juste avant les infos de 7h pour sa revue de presse décalée. C'est Willy Rovelli qui nous met les points sur les i. Bonjour Willy.
3: Bonjour. Et on commence avec le maire de Cannes, David Lisnard, qui réclame une offensive anti-drogue pendant le festival de Cannes. Oui, bon, annule le festival de Cannes, ça sera plus simple à mon avis. Après, il faut être raisonnable, David. Souvent à Cannes, il y a des films de 4 heures en langue moldave sur la transhumance des moutons dans une famille queer confrontée au cancer du patriarche analphabète. Franchement, si t'es pas défoncé, tu peux pas suivre. La marque Durex signale qu'à cause de la montée du prix de pétrole, les préservatifs coûteront plus cher. Et on s'en rajoute à ça, le prix du paquet de clopes va vraiment falloir être blindé pour fumer après l'amour. Des capotes plus chères, pas le choix. Comme mon slip, la prochaine fois, je leur mets à l'envers. De toute façon, avec cette guerre en Iran, on se fait baiser de tous les côtés et sans préservatif. On va pas tarder à trouver des gars barbès. Et capote. Une étude révèle que la pollution à la drogue venue des consommateurs de cocaïne avec les eaux usées qui se déversent dans les rivières font que les saumons exposés à la coke nagent plus que la normale. Tellement plus qu'on a même trouvé des traces de saumon dans le nez de Pierre Palmade. C'est ce qu'on appelle des saumons complètement fumés. Ça m'étonnerait pas que les saumons remontent aussi la Méditerranée pour aller faire un tour sur la croisette. La prochaine fois, Mathieu Delormeau pourra plaider qu'il n'a pas pris de coke, mais qu'il a été victime d'une tranche de saumon. À Cannes, David Lisnard envisage donc d'interdire les petits fours avec du saumon. Une japonaise de 32 ans a épousé un avatar virtuel créé avec ChatGPT. Quand il faudra descendre les poubelles ou déplacer un meuble, là, elle se rendra compte que le virtuel finalement, c'est pas si bien. Un an déjà que le pape François repose pour l'éternité à Rome, dans la basilique Sainte-Marie Majeure. Oui, parce que Sainte-Marie Mineure, ça a encore créé le bordel. Enfin, la question du jour. Le pape François, justement, était un pape moderne. Il avait même envoyé un message dans l'espace. Et oui, est-ce que c'était une prière urbi et orbite? Vous avez 2 heures. Allez, passez un bon samedi. Et à tout à l'heure midi.
0: À vous aussi Willy, à tout à l'heure midi pour votre grand talk show du week-end sur votre radio ici jusqu'à 13h. Valentine, on vous retrouve d'ici 30 minutes.
1: À 7h30 pour l'info en 90 secondes. À tout à l'heure.
0: À tout à l'heure et merci de m'avoir accompagné pendant cette heure-là. Et tout de suite, retrouvez toutes les équipes d'ici matin pour lancer votre joli week-end et ça se passe dans votre région.
4: Merci Louis, merci Valentine et très bon réveil à l'écoute et d'ici Garloser.
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4: Samedi 2 mai, bon réveil avec ICI Gard Lozère, il est 7h. Et pour commencer, c'est l'actu local avec vous, Julia Beaufils, bonjour.
6: Bonjour Antoine, bonjour à tous.
4: Une tradition qui sent la mie fraîche et le feu de bois.
6: Oui, à Montignargues, pour le 1er mai, pas de muguet, mais du pain. Les miches ont cuit dans le four municipal et sont vendues 5 euros au profit d'une association différente chaque année. Un moment solidaire et convivial pour partager entre habitants de ce petit village d'un peu moins de 600 âmes, des habitants ravis de casser la croûte.
7: On l'a pas goûté encore.
8: Mais il est très bon, moi je l'ai goûté l'année dernière, il est très bon, c'est pour ça qu'on est revenu.
7: C'est Jean-Michel et Béatrice.
9: Allez, j'aime pas trop pour moi.
10: Cette vente de pain qui est une tradition au moment du 1er mai, la mairie fournit les matériaux, elle fournit également le bois, les branchages qui servent à mettre le four en chauffe, et ensuite le boulanger vient pétrir la pâte. Donc cette année c'est au profit de l'Aquatic Club de la Gare de Nain, donc qui gère la piscine intercommunale qui est située à Sauzet. Je suis coprésidente de l'association Anne-Marie Scora.
11: Véronique Poignet-Singer, maire de Montignargues. C'est une belle tradition parce qu'elle vient en fait de l'ancien maire, monsieur Tribe. Son idée, ça a été de tous les ans de l'ouvrir pour que les habitants puissent avoir du pain cuit dans ce four et symboliquement le 1er mai. Il y a toujours cette histoire de copinage, copain.
10: Voilà, donc la vente est terminée, tout est parti comme des petits pains. Tout le monde en a eu un. On a essayé de faire une vente de un pain par famille de manière à ce que tout le monde puisse le goûter. On avait 80 pains, donc ça nous fera un petit appoint et ça permettra d'acheter peut-être un peu de peinture pour des petits travaux ou des frites pour la piscine, enfin voilà.
6: Alors le pain a été goûté hein, par mes propres soins, je confirme, il était excellent. Une vidéo de cette fête du pain est à découvrir sur les réseaux sociaux ici Garlozère. Le 1er mai, l'autre tradition, les manifestations syndicales. 2500 manifestants dans la rue à Nîmes selon les syndicats, 700 selon la police. Ils étaient 130 dans le cortège à Mende. Un 1er mai marqué notamment par la remise en cause du caractère férié et chômé de cette journée. Si vous deviez passer chez SFR aujourd'hui, vous risquez de tomber sur une porte fermée. Les salariés de l'opérateur téléphonique au carré rouge s'inquiètent du rachat de la marque par Bouygues Télécom, Free ou Orange. Les 2000 employés du réseau s'inquiètent pour leur avenir professionnel.
4: Les supporters en tribune, les crocos n'ont plus qu'à ramener les 3 points à la maison.
6: 18h ce soir, Andrézieux-Boutéon, Nîmes Olympique pour la 28e journée de National 2. Vous l'avez dit, les supporters d'abord interdits de stade par le préfet de la Loire pourront finalement soutenir les joueurs depuis les tribunes. Sur le terrain, Pablo Martinez revient. Un retour inespéré pour le défenseur Grégory Julien qui n'était pas sûr de retoucher un ballon en cette fin de saison à cause de sa fracture ouverte au doigt il y a moins d'un mois.
12: Oui, car le premier diagnostic a été cruel pour lui.
13: Quand je suis arrivé aux urgences et que j'ai rencontré le médecin après l'opération, il m'avait dit 6 semaines.
12: Cela voulait donc dire que sa saison était terminée, mais l'opération, qui a duré 1h30, a changé la donne.
13: J'ai quasi perdu la phalange et ils ont réussi à me la sauver, donc de ce côté-là, je suis très content.
12: Et la cicatrisation a fait le reste.
13: Quand on a fait l'échographie ce lundi avec le chirurgien, l'ossier a été impressionné et il a réussi à m'enlever les broches sans douleur, sans rien, et j'ai pu reprendre dès le lendemain sur les terrains.
12: Alors Pablo Martinez n'a plus d'ongle ni de peau sur le doigt, mais cela ne l'empêche pas de défendre.
13: J'ai une sorte d'attelle, une protection, et je dois strapper mes deux doigts, donc je ne peux pas les plier, mais on s'y fait vite.
12: Le défenseur nîmois est donc du déplacement à Andrézieux, ce qui le comble de joie après cette mésaventure au doigt.
13: Il n'y a pas d'âge pour avoir les papillons dans le ventre, mais quand il y a une fin de saison aussi bonne à jouer, avec un objectif aussi intéressant, il vaut mieux être à l'intérieur qu'en dehors du groupe.
12: Pablo Martinez, qui a 37 ans, est l'homme démonté, avec 7 accessions dans sa carrière, dont 2 avec USES.
6: Hier soir, Cannes a repris la tête du classement, alors contre Andrézieux ce soir, il faudra être solide pour le Nîmes Olympique. Il ne restera que 2 rencontres ensuite pour la montée en Ligue 3 contre Istres et Limonest. En tennis de table, top départ aujourd'hui des championnats du monde par équipe à Londres. Le plus grand événement de l'année pour les sélections nationales dans le monde du ping. L'équipe de France est une nouvelle fois emmenée par les frères Lebrun, Alexis et Félix, prodiges de l'Alliance Nîmes-Montpellier. Ils n'ont qu'un rêve, battre les Chinois. Un exploit difficile, mais pas inatteignable. Eux ont mouillé le maillot, les 3900 coureurs du semi-marathon de Nîmes hier. Le vainqueur est un militaire, Baptiste Guyon, du 4e régiment du matériel de Nîmes, déjà premier l'an dernier, mais pas de record avec un temps d'1h04 et 53 secondes. Voici là, une coureuse de Rochefort du Gard a, elle, battu son record personnel, 21 km en moins de 2 heures.
14: J'avais dit moins de 2 heures et j'ai fait 1,53. C'est dépassement de soi. Il y a 2 semaines, j'ai fait le semi de Montpellier, j'ai fait 1,57. Et là, 1,53, c'est plus que battu, je suis super contente. Étonnamment, je pensais que ça allait être plus compliqué, mais pas du tout. Ça a défilé comme sur des roulettes. Et je pensais que ça allait être long de faire une boucle, mais au final, pas du tout. Et il y avait beaucoup de monde qui nous encourageait, c'était cool. Et il y a même une jeune fille qui je ne connaissais pas du tout. Je pense qu'elle a vu mon nom sur le dossard et elle va crier et ça m'a encouragée. J'ai accéléré quand elle va crier mon prénom, c'était cool. Quand on court, quand on est dans les arènes, on regarde même pas ce qui se passe devant nous. On a juste le regard fixé en l'air, on regarde, c'est magnifique.
6: Chapeau bas, Wasila. On félicite aussi la Polonaise Anna Wasik-Albano qui s'est imposée chez les femmes avec un chrono d'1h18min38s. Nouveau revers pour les handballeurs nîmois. L'USAM s'est incliné hier en Alsace 33-28 contre Célesta en Star League.
4: Une chanson maintenant qui a un petit truc en plus, Julien.

0: Nouveau clip des Indifférents est sorti hier. Vous connaissez déjà ce groupe gardois de chanteurs, compositeurs et musiciens. Ils sont tous adultes, porteurs de handicap. Un groupe emmené par Mathieu Dupin, leur animateur musical au foyer Hubert Pascal de Nîmes. Le clip est à retrouver sur notre site ici.fr. Et puis on pousse la chansonnette jusqu'au bout, Antoine, parce que ce soir à suivre, un gardois dans The Voice sur TF1. Lucas participe à la deuxième étape de l'émission. L'ancien membre des Gypsy Kings, 37 ans, avait convaincu le jury à la mi-mars.
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2: On manque après d'allumer TF1 pour le supporter.
0: N'est-ce pas ? Mais avant ça, est-ce qu'on continue de chanter ? Et est-ce qu'on amène la pluie ou pas ?
2: Alors normalement pas de pluie d'après Météo France, donc on peut chanter, même si on chante comme une casserole, il n'y a pas de souci. Soleil qui s'est levé, il y a une bonne trentaine de minutes déjà pour ce premier long week-end de mai. Un soleil qui se cache quand même encore pas mal de nuages dans le Gard et en Lozère évidemment. Ça devrait rester comme ça toute la journée d'après Météo France. Au réveil, il a compté entre 7 et 11 degrés, des bonnes rafales de vent à l'est du côté de Dourbi notamment. Il faudra attendre le milieu de la matinée pour atteindre le fameux 15 de moyenne qui persiste depuis quelques jours. 22, c'est la maximale cet après-midi pour Alès. Donc, pas de pluie prévue pour l'instant. On espère que ça va rester comme ça, Julien. Une qualité de l'air plutôt dégradée, d'après Atmo France. Ça, c'est pour toute la journée dans le Gard et en Lozère. Et du côté du trafic, écoutez, pour l'instant, ça roule plutôt bien, d'après nos amis Bison Futé. La SNCF, depuis la gare de Nîmes, il faudra faire attention. Pour l'instant, 5 minutes de retard pour aller à Avignon-Centre. Mais ça devrait vite se rétablir. Et depuis Nîmes, Pont du Gard, du coup, évidemment aussi, ce sera pour 9h05. Mais voilà, pas de souci. Je vous tiens informé. Toutes les 30 minutes à peu près. Julia, je vous dis à 7h30 pour l'info d'ici.
0: Bien évidemment.
2: C'est parti, ici matin, toute l'équipe est ravie de vous accompagner.
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2: Qu'on soit d'accord, il n'y a pas d'âge pour se réveiller avec ici Gare Lozère, que vous ayez 80, 70, 60 ans, 50, 40, 30 ou 20 ans, tiens, comme Pierre Bachelet ce matin. Bon réveil avec ici.

0: Pierre Bachelet, 20 ans, un tube qui n'a pas pris de ride ce matin pour vous réveiller avec Ici Gare Lozère.
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0: Bon week-end à l'écoute de votre radio locale. Premier week-end de mai, bah tiens, on fait ce qui nous plaît ce matin. Et à 7h30, c'est le retour de l'actu avec l'info en 90 secondes et l'info d'ici, évidemment, pour l'actu locale. On va partir en randonnée, tiens, aussi du côté de Corconne avec une randonnée dans un décor de Far West. Ça, c'est intriguant. Pour l'instant, nous, on va se poser une question. Pourquoi on dit salaire? Et bah, réponse tout de suite avec Ici Gare Lozère.
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0: Tout travail mérite salaire. Et le travail de Jérôme Prodhomme ce matin, bah tiens, c'est de nous expliquer ce que ça veut dire salaire.
5: Pourquoi on dit un salaire? C'est l'un des plus vieux mots français, puisqu'il nous vient tout droit du mot latin salarium.
6: Hein, oh, j'adore!
7: Pardon.
6: Le solarium.
8: La crème, la serviette, je crois qu'on a tout.
5: Alors pardon, messieurs, dames, mais j'ai pas dit solarium, j'ai dit salarium.
6: Pardon.
5: Ah bah oui.
6: Il me disait que c'était bien sombre ici aussi.
5: Eh ben voilà, bah c'est un studio de radio, c'est pas très solarium dans le genre. Hein. Filez ces deux pièces plus loin, je crois bien.
8: Pardon.
5: Le mot salaire nous vient donc du latin salarium, qui veut dire ration de sel. En fait, au temps des Romains, on payait les légionnaires en sel.
9: Ave, mon petit bonhomme.
5: Ave, Gracchus, Bonus, Continus, Caius. Vous êtes donc payé en sel, alors ?
9: Tout à fait. Avec les poteaux, on reçoit notre salarium. Il n'est pas très élevé.
5: Ah ben.
9: On n'est pas payé double week-end.
5: Ah bon ?
9: Faudrait que j'en parle au délégué du personnel.
5: Ah ben, je comprends. Alors, si les Romains payaient en sel, c'est qu'il a été très longtemps précieux pour une raison simple : le sel conserve. Autrefois, pour garder la viande le plus longtemps possible, on la salait, ce qui l'empêchait de se corrompre et permettait d'en manger quasi tout au long de l'année. Et l'invention d'autres moyens de conservation, comme les conserves au 19e siècle ou le frigo au 20e siècle, ont remplacé l'usage du sel.
9: Dis donc, petit bonhomme,
5: hein,
9: vous êtes blindé, vous? Vous avez vu à la cantine? Un mois de salaire sur la purée? Il faut pas

0: À se priver, hein.
1: Ah ben, voilà pourquoi on dit un salaire alors qu'on ne sait plus vraiment pourquoi. Encore que vous, maintenant, vous savez.
2: Et attention à ne pas manger trop salé, Jérôme, évidemment. Et merci pour cette nouvelle expression. Vous avez bien mérité votre salaire, tiens. Et d'ailleurs, quand on reçoit son salaire, eh ben on sourit, comme le titre de Zaz. Mon sourire à 7h16, oui, tout de suite. Ici Gralozère, excellent samedi matin.

0: Zaz avec mon sourire pour vous réveiller ce matin sur ici Gare à Lozère. Moi, ce qui me donne le sourire, c'est deux choses. Vous emmener en randonnée, tiens, dans un superbe décor à la western. Ça sera du côté de Corconne dans un instant. Mais d'abord, ce qui me fait sourire, c'est de vous emmener au cirque. 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On va parler un peu de cirque, ça peut être pas mal ça. Allez, on laisse de côté les chaussures de clown et on laisse ses chaussures de randonnée avec Philippe Lancel de la Fédération Française de Randonnée du Gard. Il est au micro de Clémence Carole pour une randonnée un peu à la cow-boy, je crois.
1: Oui, effectivement, aujourd'hui, nous vous proposons de découvrir un décor surprenant, presque digne d'un western. Et je vous donne rendez-vous à Corconne pour une randonnée intitulée Le Pont du Hasard.
2: Ah, ça fait envie.
1: Ça fait envie et le départ est magnifique. Alors, il s'agit d'une boucle d'un peu plus de 11 km pour environ 3h30 de marche avec un dénivelé accessible. Vous allez quitter le village de Corconne pour rejoindre les falaises qu'il surplombe. Et là, très vite, l'ambiance change. Les sentiers serpentent entre de gros blocs de calcaire au milieu des chênes verts dans une atmosphère à la fois sauvage, apaisante. Vous allez franchir le pont du hasard en passant en dessous. Ce pont est une arche naturelle qui est nichée à l'extrémité d'un canyon qui donne son nom au parcours. Un passage étonnant, à la fois minéral, spectaculaire, où il faudra quand même rester vigilant, notamment par temps humide. Un peu plus loin, la montée va vous conduire vers la fameuse chapelle de Corconne qui domine le village. Et de là, vous pourrez profiter d'un panorama remarquable sur la plaine viticole de Corconne, le pic Saint-Loup et les falaises de l'Ortus. C'est un lieu idéal pour un pique-nique en famille.
2: Donc c'est là qu'il faut s'arrêter.
1: Ah oui, tout à fait. Et la vue là est vraiment sympa. La randonnée se poursuit ensuite sur les hauteurs, entre des pistes et des sentiers, offrant de nouveaux points de vue sur les Cévennes avant de redescendre progressivement vers le village. Cet itinéraire bien balisé emprunte des sentiers variés, reste accessible avec la possibilité d'éviter des passages les plus techniques, un parcours que l'on retrouve bien sûr sur le guide Le Gard à pied. Alors si vous cherchez une randonnée dépaysante, entre paysages minéraux, forêts méditerranéennes et panoramas d'exception, le pont de Hasard est une belle idée de sortie.
0: Parfait pour prendre l'air pour ce grand week-end. Merci Carole, merci Philippe. Alors Julia, je crois qu'à Corconne, ce n'est pas des chevaux qu'on va croiser. Hein.
3: Non, pas du tout. Sur les petits sentiers de randonnée, vous pourriez tomber sur un petit troupeau de chèvres qui se baladent en liberté sur les sentiers. Elles sont très mignonnes et très gentilles.
0: Mais voilà. Elle boit dans l'eau des piscines, c'est ça?
3: Ben oui, l'année dernière, quand il faisait trop chaud, très chaud, eh bien, elle descendait jusque dans les maisons de certains habitants de Corconne pour boire dans leur piscine. Tout à fait.
0: Eh ben écoutez, si vous avez l'occasion de les croiser, prenez une photo pour nous et envoyez-la. Et si Gare à Lozère, ça peut nous faire rigoler, tiens ça. Et pour se promener dans nos belles régions, rien qu'un peu de musique et de détente, alors tout de suite, un classique des années 70. C'est Billy Paul avec Your Song. Très content de vous accompagner avec Ici Gare à Lozère.

0: Your Song à 7h27 à la demi-retour de l'actu avec l'info d'ici. Dans les quelques secondes, on va avoir la chance d'avoir qui a remporté ces deux places pour aller voir le Cirque Zavata. Réponse dans un instant.
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0: Et avant de faire un point sur l'actu locale et l'actu en 90 secondes, on reçoit ce matin Jenna. Bonjour Jenna.
7: Bonjour, ici Garloser.
0: Comment ça va ce matin?
7: Ah mais écoutez, très bien.
0: Quoi de beau prévu pour ce long week-end, premier long week-end de mai, Jenna?
7: Eh ben, écoutez, ce matin, je vais aller me promener et après, je vais travailler. Je travaille cet après-midi et demain matin.
0: Eh ben, il y en a qui bossent comme nous. Eh ben, bon courage à vous, Jenna. En tout cas, ici Galozer, on est ravis de vous offrir ces deux places pour Zavata. Vous y allez avec qui?
7: Probablement mon compagnon.
0: Ben voilà, il en a de la chance. Ben vous allez faire une très belle soirée à deux en amoureux. Jenna, merci d'avoir appelé ce matin. Quelle est votre première radio de proximité dans le Gard et en Lozère? Tiens, dernière petite question.
7: Ici Gard Lozère, bien sûr.
0: Évidemment, je vous souhaite un très bon samedi, à très vite.
7: À vous également.
0: Merci beaucoup, au revoir.
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0: Dans la faute d'ici, Julia, nous revenons sur la polémique de la semaine.
8: Quitter Perpi pour la Lozère, le slogan de la campagne d'information France Travail dans les Pyrénées-Orientales a fait beaucoup de bruit cette semaine. Saïd Makhloufi nous explique pourquoi c'est urgent d'attirer des demandeurs d'emploi en Lozère. Mais avant le 90 secondes, avec vous Valentine Letès.
9: Jusqu'à 30 000 fêtards venus de toute l'Europe sont attendus près de Bourges pour une fête illégale sur un terrain militaire extrêmement dangereux. Des mines parfois de plus de 100 ans se trouvent encore sous terre selon les autorités. 20 000 teufeurs sont déjà sur place. Des boutiques SFR aux rideaux baissés, les 2 000 salariés de l'opérateur en France sont appelés à la grève alors que les négociations de son rachat sont en cours. Les syndicats s'inquiètent d'un futur démantèlement de SFR sans reprise de ses boutiques et de leurs employés. Des cortèges pacifiques. Les rassemblements du 1er mai se sont déroulés dans le calme pour la très grande majorité, souligne le ministre de l'Intérieur. 15 interpellations dans toute la France pour 158 000 manifestants, indique la police. Deux fois plus, 300 000 selon la CGT. Rationnés en eau potable et en vivres, c'est une situation de crise humanitaire dans le détroit d'Ormuz pour les 20 000 marins coincés sur leur bateau depuis le début de la guerre en Iran. Selon la Fédération des officiers de la marine marchande, il demande des évacuations d'urgence. Donald Trump ressort son arme préférée, les droits de douane. Le président des États-Unis annonce une hausse de 25% des taxes sur toutes les voitures et les camions en provenance de l'Union européenne à partir de la semaine prochaine. Selon lui, l'UE n'a pas respecté l'accord commercial avec son pays. Les Toulonnais en terre irlandaise pour atteindre la finale de la Champions Cup de rugby. Le RC Toulon affronte à 16h le Leinster dans son antre, l'Aviva Stadium de Dublin.
8: Merci Valentine. Le test, l'actualité en France et dans le monde revient dans une heure. On part maintenant pour Mende, où les patrons galèrent à recruter. Alors France Travail et Lozère Nouvelle Vie leur filent un coup de pouce avec une campagne d'information et d'affichage dans les rues de Perpignan cette semaine. Un slogan « Quitter Perpi pour la Lozère » et ça ne passe pas. Pourtant, Saïd Makhloufi, au restaurant Le Grill à Mende, on a besoin de bras.
10: C'est le coup de feu de midi.
11: Allez, Macan, 7 tartes fines, s'il te plaît.
10: En cuisine, le patron Mourad Saloul n'a pas une seconde à lui.
11: Allez, jeune homme, s'il vous plaît. Ouais, ça s'arrête pas là, le service. On a attaqué le service, les gens rentrent, il faut qu'on les serve en temps et en heure. Pour ça qu'il nous faudrait minimum deux personnes de plus. Rien qu'en cuisine, ouais.
10: Deux personnes de plus en cuisine, deux personnes de plus en salle.
11: Faudrait doubler l'effectif pour être bien.
12: Deux personnes ?
13: Oui, s'il vous plaît.
12: Hop, et bien suivez-moi.
10: Problème, Mourad Saloul peine à trouver du personnel.
11: On a vraiment du mal à recruter. On a passé des annonces de partout. Personne n'est venu.
10: Alors, pour éviter d'épuiser ses équipes...
11: Allez, une camembert, s'il vous plaît, table 7. Là, clairement, ouais, on tire sur tout le monde, sur nous, sur le personnel. Bon, ils comprennent la situation, mais bon, ça peut pas durer.
10: Mourad lance un appel aux Perpignanais.
11: Amis Perpignanais, venez travailler, on vous attend avec plaisir.
14: Allez, le chef, il vous conseille de venir.
10: Frédéric est le chef cuisinier, originaire des Pyrénées-Orientales. Il a fait le choix de la Lozère il y a 2 ans.
15: Venez nombreux travailler à Lozère, puisque c'est une belle région, très nature, très belle. Voilà.
10: Un message adressé aux demandeurs d'emploi de Perpignan et des environs qui ont rendez-vous le 18 mai prochain à une réunion d'information, réunion organisée par France Travail et Lozère Nouvelle Vie. Son directeur Guillaume Delorme rappelle le besoin pour le département d'attirer de nouvelles populations.
16: Et c'est nécessaire d'accueillir des nouvelles populations parce qu'on sait qu'il y a plus de décès que de naissances, donc sinon la population baisse, et si la population baisse, ça veut dire que c'est les services qui baissent, etc. Donc c'est vraiment hyper important de faire revenir de nouveaux habitants pour stabiliser la population.
10: Et face à la polémique suscitée par la dernière campagne d'affichage « Quitter Perpi pour la Lozère », Guillaume Delorme de Lozère Nouvelle Vie tient à rassurer les élus et autorités perpignanaises.
16: On ne va pas déplacer la population de Perpignan en Lozère, qu'ils soient rassurés. Ça va avoir lieu, oui, il y aura ces deux sessions d'information. Sur les 40-50 personnes qu'on verra dans la journée, il y en aura peut-être un quart qui rentreront vraiment dans un processus d'accompagnement. Donc voilà, on ne va pas vider les Pyrénées-Orientales, mais on va peut-être permettre à 4, 5, 10 familles de réfléchir à un projet de mobilité.
10: Chaque année, Guillaume Delorme accompagne près de 160 projets d'installation.
16: Bah c'est à ça que s'emploie Lozère Nouvelle Vie.
10: Et c'est bien la première fois qu'attirer de nouvelles populations fait autant débat.
8: Un reportage de Saïd Makhloufi en Lozère.
0: Dans le reste de l'actualité, des dossards et des chronos hier à Nîmes.
8: Oui, pour le semi-marathon, 3900 participants toutes distances confondues. Un succès, des sportifs, vous l'entendrez à 8h, plutôt contents de leur chrono. On parlera Nîmes Olympique, hein, bien sûr, en déplacement à Andrézieux ce soir. Et puis, nous tourneront en Lozère avec une question: qui voudra adopter Charlotte et Clyde? Charlotte, c'est une jument, et Clyde, son copain l'âne. Leur propriétaire doit déménager et cherche donc une nouvelle famille pour ce duo poilu et très affectueux. On se fait maintenant un petit point météo. Qu'est-ce que ça donne?
0: Eh bien, toujours un soleil qui se cache derrière les nuages de Nasbinal à Nîmes ce matin. Donc un ciel voilé pour le reste du Gard. Attention, quelques nuages et pas mal de grisailles en Lozère. Ça devrait rester comme ça toute la journée d'après Météo France, mais pas de pluie prévue. Dans les prochaines heures, on peut compter 7 à Valrogue, 8 pour Mende, 9 degrés du côté de Saint-Alban sur Limagnole, et on passe rapidement au-dessus des 10 degrés, 12 pour Nîmes, Barjac et Sommières. Il faut attendre le milieu de la matinée pour atteindre 15 en moyenne, et 22, ce sera la maximale cet après-midi pour Alès. Encore une fois, pas de pluie prévue d'après Météo France, et on espère que ça va rester comme ça. Du côté du trafic, rien à signaler sur mon application et d'après Bison Futé, notamment sur ce talé croisé, ce chassé croisé des vacances. Mais vous êtes nos yeux sur la route. N'hésitez pas à nous appeler pour nous dire si vous voyez quelque chose que je ne vois pas. 04 66 21 36 37, le numéro d'ici Gare Lozère pour nous prévenir de quoi que ce soit qui est sur la route.
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0: Julia, j'ai une question pour vous. Comment on dit coulisses en espagnol?
8: Oh, es una buena pregunta.
0: Oh.
8: Bueno, no lo sé. Je ne sais pas.
0: Réponse dans quelques instants, mais déjà, vu l'accent, c'est sûr que vous le savez. Je vais vous rafraîchir la mémoire. Réponse dans Culture Taurine dans un instant. On parle aussi d'un championnat de jeunes toreros. Mais d'abord, c'est vos chansons françaises préférées. Tout de suite, c'est Alain Souchon. Belle matinée avec Ici Gare Lozère.

0: 7h40 sur votre radio locale, ici Garlozère, parfait pour se réveiller avec vos chansons préférées. Sous les jupes des filles, signé Alain Souchon.
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0: Et toute l'équipe d'ici Matin Weekend est ravie de vous accompagner pour bien commencer la journée. 8h, journal complet pour l'actu locale, évidemment. Voici avoir de l'humour en tube dans les prochaines 20 minutes. Des idées de sortie pour ce premier long week-end de mai. Des conseils anti-arnaque. Si jamais vous devez acheter une voiture avant l'été, ça peut être pas mal. Mais d'abord, cours d'espagnol et du jargon taurin avec notre expert Gilles Roussel de la coordination des clubs taurins de Nîmes et du Gard. Bonjour Gilles.
2: Bonjour Antoine.
0: Alors aujourd'hui, je crois que vous voulez nous parler de coulisses.
2: Exact Antoine. Savez-vous comment on dit coulisses en espagnol?
0: Alors j'ai fait l'espagnol LV2, je dirais bolsine.
2: Vous êtes trop fort. Bolsine en effet. Et dans le jargon taurin, ce ne sont pas uniquement les coulisses, mais une sorte de bourse, ou plus précisément une compétition d'apprentis toreros qui affrontent de jeunes vaches ou de jeunes taureaux. Le meilleur d'entre eux se voit proposer d'intégrer un ou plusieurs spectacles de plus grande envergure, tels que des noviadas sans picador, au cours desquels il combattra des taureaux âgés de 2 à 3 ans non révolus. Ce sera pour lui l'occasion de parfaire son apprentissage et de montrer ses qualités, et pour les aficionados, de découvrir les talents de demain.
0: Alors dites-moi Gilles, il y en a beaucoup des bolsines?
2: Oui Antoine, il y a beaucoup de bolsines en Espagne, où de très nombreux aspirants se précipitent pour y participer. Le plus célèbre d'entre eux est celui de Ciudad Rodrigo, qui a fêté cette année ses 70 ans. Alors on va vous épargner le palmarès très prestigieux, mais vous dire, cocorico oblige, qu'en 2026, il a été remporté au nez et à la barbe de torero espagnol par le jeune Nîmois Clovis. Clovis qui débutera en noviada avec picador à l'occasion de la prochaine feria de Pentecôte à Nîmes.
0: Et en France du coup?
2: En France, il y en a plusieurs aussi. Dans le sud-ouest, le bolsine de Bougues, c'est un petit village à côté de Mont-de-Marsan, a fêté l'an dernier ses 30 ans. Plusieurs stars actuelles de la tauromachie l'ont remporté. On pense notamment à Alejandro Talavante, Sébastien Castella ou encore Juan Ortega. Mais plus près de chez nous, il y a le bolsine Pepe de Montiro, organisé en mars par la coordination des clubs taurins de Nîmes et du Gard. Cette année, le vainqueur est un jeune sévillan du nom de Rogelio Pajuelo, qui sera de ce fait présent à Nîmes pour la feria. Ce sera le vendredi matin, spectacle gratuit.
0: Évidemment, un très bel accent de votre part, Gilles. Nîmes Métropole organise le sien aussi, du coup?
2: Oui, et il se déroule en août dans différentes arènes de la métropole, avec une finale pendant la feria de Saint-Gilles à la fin de ce même mois. Mais plus près de nous, vendredi prochain, le 8 mai, le club taurin El Campo de Vauvert organise le sien. C'est à partir de 10h30 dans les arènes de Vauvert. L'entrée est libre et gratuite. Allez, le vainqueur intégrera la noviada San Picador de l'après-midi. Info et réservation sur le site cctng.fr.
0: Merci beaucoup Gilles. Le prochain rendez-vous et prochain bolsine, vendredi 8 mai donc, à 10h30 avec le bolsine Robert Laurent dans les arènes de Vauvert pour la journée de l'avenir. Et tout de suite, je lis dans l'avenir. Je vois que dans un instant, il va écouter un titre de Charlotte Cardin avec Tant pis pour elle. Belle matinée sur ICI Garlozère.
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0: Tant pis pour elle, avec Charlotte Cardin, que vous écoutez soit à la maison, peut-être en voiture sur votre auto, avec votre autoradio, branché évidemment sur les ondes de ici Gare Lozère. Et en parlant de voiture, c'est le moment de rouler malin. Et ce matin, on va parler de merguez. Alors non, on va pas parler de barbecue, mais bien de voiture. Benjamin Cuc, ici, parle de voitures douteuses, bricolées, même parfois accidentées. Alors, comment éviter d'acheter une épave aussi appelée merguez? Benjamin, on vous écoute.
1: Oui, une merguez, c'est une voiture qui cache quelque chose. Et souvent un gros problème. Elle peut avoir été accidentée, puis mal réparée, avoir un compteur trafiqué ou un entretien très approximatif. J'en passe et des pires. Premier réflexe, regardez la voiture en détail. Des écarts de peinture, des alignements de carrosserie, disons, approximatifs, ou des traces de démontage de vis. Ce sont souvent des signes d'une réparation après accident. Regardez aussi les pneus. S'ils sont usés de manière irrégulière, cela peut révéler un problème de châssis.
0: Mais côté papier du véhicule, il faut être vigilant, on imagine.
1: C'est essentiel. Il faut toujours demander dans l'ordre la carte grise, le contrôle technique et surtout un historique des entretiens. Je ne le répète jamais assez, plus il est complet, mieux c'est. Par ailleurs, il existe un outil très utile pour détecter la merguez, Histovec. C'est un site officiel de l'État. Il permet de vérifier l'historique administratif du véhicule. On y trouve notamment deux mentions très importantes. VEI, pour véhicule économiquement irréparable. Cela signifie que la voiture a subi un sinistre et que le coût des réparations dépassait sa valeur. Et VGE, pour véhicule gravement endommagé. Là, on parle d'un véhicule considéré comme dangereux, souvent après un accident important, et qui ne peut pas circuler tant qu'il n'a pas été expertisé et réparé correctement. Autrement dit, si une voiture est passée par la procédure VUI ou VGE, il faut fuir. Et si le vendeur vous refuse cette Histovec, c'est déjà un très mauvais signal.
0: Et Benjamin, en essayant la voiture, on peut peut-être détecter certains soucis.
1: Oui, l'essai est capital. La voiture doit rouler droit, freiner sans vibrer et ne pas faire de bruit suspect. Un moteur qui claque, une boîte qui accroche, une direction floue. Ce sont des signaux d'alerte et surtout, prenez votre temps. Une occasion qui a déjà quelques années ne s'achète pas en 10 minutes. Bonne route.
0: Merci Benjamin, notre spécialiste automobile, pour tous ces bons conseils. Tiens, je vous invite à mon barbecue ce midi. Vous inquiétez pas, j'ai de quoi faire au niveau merguez. De l'éloquence, un concert exceptionnel et un jeu de piste. Voilà ce qui vous attend dans quelques instants après un groupe. Un groupe qui n'a pas duré plus de 3 ans. Et en seulement 3 ans, ils ont inondé la scène pop et les années 80. Ce groupe, c'est The Communards, avec le duo entre Jimmy Somerville et Richard Coles. Un duo qui nous a fait beaucoup danser en boîte de nuit. Vous le rappelez, avec du synthé, du rythme et encore une fois de la pop. Tout de suite, c'est Don't Leave Me This Way avec ici Gare Lozère. Belle matinée.

0: De Coming Yards pour se réveiller en dansant dans Ici Matin avec Ici Garloser. Allez, après la musique, place au bon plan. Pour bien s'occuper dans les prochains jours, je n'ai pas une, deux, mais trois idées pour vous. Et on commence avec un concours d'éloquence. La Maison du Théâtre et de la Poésie et la Compagnie Théâtre 7 vous invitent à participer à leur grand concours devant public le dimanche 31 mai. Alors, deux thèmes pour ce concours d'éloquence avec deux catégories. Pour les 11-19 ans, ça s'appelle « Quand j'aurai 20 ans ». Et pour les plus de 20 ans, une catégorie qui s'appelle « Que diras-tu dans 20 ans à celui qui tu es aujourd'hui ?» Ça peut faire réfléchir. Infos et inscriptions sur le site théâtre7.com pour mettre en lumière votre verve et votre éloquence. Donc, ensuite, direction le Temple d'Alès pour une soirée vraiment magique et musicale. De Ravel à Debussy, en passant par Bizet et Aznavour, le tout interprété par 5 musiciens sur scène. C'est un concert de musique française avec Délices de France et l'ensemble Musicam. C'est demain de 17h à 18h15. Alors, participation libre pour les moins de 12 ans. Ensuite, c'est 5€ pour les 12-25 et entre 25 et 30€ pour les adultes. Et pour finir, on joue mais en apprenant. Tiens, anime grand jeu de piste à travers la ville et ses monuments. En tout, 16 énigmes en 2 heures pour tester logique, esprit d'équipe et découverte du patrimoine. C'est une activité très sympa à faire en plein air. Tiens, pour profiter du dernier week-end de vacances. Tout ça entre 2 à 6 joueurs. C'est dès 9 ans, donc même pour les plus jeunes. Et ça s'appelle donc La Princesse de Nîmes. C'est organisé par Exit Game. Et toutes les infos sont sur Internet, évidemment. 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Allez, à 8h, journée, journal complet de chez complet pour tout savoir de l'actu locale. Et à l'occasion de ce joli premier week-end de mai, on va rigoler, tiens, avec vos humoristes préférés. Et l'humour en tube de Fred Ballard, c'est dans un instant.
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0: Excellente matinée, très bon samedi à l'écoute de votre radio locale, ici Garloser. Toute l'équipe d'Ici Matin est ravie de vous accueillir. Et on va rigoler, tiens, pour finir l'heure. Et avec tous ces longs week-ends de mai, bah, il faut trouver des idées hein, pour s'occuper. Voilà la mission ce matin de Fred Ballard dans son humour en tube, avec vos humoristes préférés. Et pour commencer, eh ben, on met son bonnet de bain.
7: Il n'y a pas longtemps, j'étais à la piscine pour faire un peu de natation aquatique.
8: Alors, excellente idée de Gad, hein. La natation aquatique est une activité idéale qu'on soit seul, en couple ou en famille. Et elle est plus marrante que la natation sur herbe, hein, qui peut laisser des traces vertes indélébiles sur le maillot.
7: Le maillot parachute. Celui qui gonfle dans l'eau quand tu nages. Avec les lunettes. Tu sais ces lunettes de natation qui te font mal, qui te rentrent dans les yeux, que quand tu les enlèves, t'as l'impression que tu vas enlever tes yeux et tout. Quand je les enlève ces lunettes, pendant 5 semaines, on me dit « Ouah, t'as été à la piscine ».
8: C'est le but hein, des lunettes de natation. C'est fait pour qu'on ait cette belle petite tête de lémurien qui fait marrer les collègues le lundi matin. Mais sinon, il y a une autre activité pas aquatique, mais très marrante. C'est celle que pratique Paco Pérez.
9: Quand je m'ennuie, je vais voir des couples au hasard dans la rue et je fais semblant de reconnaître des ex. Puis je lui dis, il faut vraiment que tu m'appelles. Tu manques à ton fils.
8: Voilà, Alors ça, c'est une activité qui ne laisse pas de traces de lunettes, mais qui peut laisser des traces sur les couples avec lesquels on s'amuse. Hein. On n'est pas à l'abri d'un bourre-pif si le monsieur n'est pas joueur. Autant dire que s'annonce un week-end à mourir de rire.
0: Et on continue de rigoler tout le week-end avec vous, Fred. Rendez-vous demain, même heure, même radio avec Ici Garloser. Ici Matin Week-end, très content de vous accompagner. Si vous avez manqué la partie 1, rassurez-vous, la partie 2 arrive tout de suite avec toute l'équipe. Et on va commencer évidemment avec de l'actu locale.
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0: Ici Gard-Lozère, il est 8h, excellent samedi matin. Et le journal d'actu local, c'est encore avec vous, Julia Beaufils. Rebonjour.
10: Rebonjour à tout le monde.
0: Cherche grand prêt pour retraite paisible.
10: Charlotte et Clyde, une jument et un âne en Lozère, attendent leur nouvelle famille d'un sabot ferme. Ils vivent depuis 2013 dans le refuge d'Éric à Saint-Alban-sur-Limagnole. Mais Éric doit déménager et ne pourra donc plus s'en occuper. Saïd Makhloufi, vous nous dressez le portrait de ces deux, de ce duo d'équidés.
11: Clyde,
12: 30 ans.
11: Et Charlotte,
12: une jument de trait. Elle a 26 ans, donc...
11: Les deux animaux vivent ici.
12: Mais non, c'est du repos, des caresses, de la tendresse, quoi, voilà.
11: Une retraite paisible dans le refuge créé par Éric.
12: Ils sont très affectueux, très câlins, on peut les manipuler très facilement, donc voilà.
11: Clyde, il est très câlin.
12: Ah oui, il est très câlin, il est très proche de l'homme. Ouais.
11: Clyde et Charlotte sont à la recherche d'une nouvelle famille.
12: J'ai envie qu'ils aient une vie paisible, ça peut être une famille avec des enfants, parce que je vous dis, ils sont pleins d'attention, ils ont besoin qu'on les brosse, qu'on les caresse, qu'on passe du temps avec eux, on peut les promener, voilà.
11: Et dans l'idéal, Éric aimerait que le duo reste ensemble.
12: Mais le problème, c'est qu'ils sont inséparables tous les deux. Ouais. Donc je pense que ça poserait des problèmes de les séparer parce qu'ils se suivent depuis toujours ensemble. Ils sont toujours ensemble, quoi.
11: L'âne, je l'adore.
12: Ah bah écoutez, si vous aviez un plus grand jardin, je vous les aurais donné. Mais bon.
11: Si vous avez du terrain et de l'amour à donner, Clyde et Charlotte vous attendent.
10: Et si vous avez de l'espace et beaucoup d'amour à donner, on vous a bien sûr laissé le numéro d'Éric avec Waiba à l'accueil. Hier, 1er mai, 2500 personnes dans le cortège nîmois selon les syndicats, 700 selon la police pour la traditionnelle manifestation de ce jour férié dans les rues de Mende. Ils étaient 130. Pour le 1er mai, justement, à Montignargues, une autre tradition au feu de bois, celle-ci, la fête du pain. 80 miches ont été cuites dans le four municipal et vendues 5€ chacune au profit d'une association. Une vidéo, bon, sans le goût forcément, est à retrouver sur les réseaux sociaux. Ici, Gard-Lozère. Et à l'inverse de cette cuisine traditionnelle et saine, les aliments ultra transformés partout dans nos supermarchés. Ils sont très mauvais pour la santé, obésité, diabète, maladie cardiaque. Les études scientifiques ne manquent pas. Et face à l'urgence, Yuka, Foodwatch et France Asso Santé lancent ce matin une pétition à Agnès Soubiran.
13: Et le combat s'annonce rude. Ces aliments trop gras, trop sucrés, trop salés, bourrés d'additifs, peuvent représenter jusqu'à la moitié de l'alimentation des enfants en France, dénonce Julie Chapon, fondatrice de l'application Yuka, qui analyse la composition des produits.
14: Le gros problème, c'est qu'il s'agit de produits, d'aliments qui sont très rentables pour l'industrie agroalimentaire. Et donc, dès qu'on s'attaque à ces sujets, bah, malheureusement, on fait face à beaucoup de lobbying qui freinent en fait les réformes.
13: Pourtant, récemment, le succès de la pétition contre la loi Duplomb a permis de relancer le débat sur l'utilisation des néonicotinoïdes.
14: Ce type de pétition, ça permet vraiment de sensibiliser les politiques.
13: Des politiques qui tentent également de porter le sujet. Yannick Noeder, médecin, ancien ministre de la Santé, député Les Républicains, a déposé une proposition de loi il y a un mois.
15: Dans le contexte actuel qu'on connaît, hein, absence de majorité à l'Assemblée nationale, une absence de stabilité, je dirais que tous les chemins mènent à Rome. On a tous intérêt à agir, à dire à attention, cette alimentation ultra transformée, comme on le fait quelque part pour l'alcool et le tabac, sont néfastes pour la santé.
13: Une proposition de loi qui, comme la pétition, demande notamment l'encadrement de la publicité qui cible les enfants.
10: Les précisions d'Agnès Soubiran pour ICI Gard-Lozère. Un peu de sport maintenant avec du football et le sprint final pour la montée et qui est lancé en National 2. Plus que 3 journées de championnat pour le Nîmes Olympique. Les Crocos affrontent aujourd'hui Andrézieux-Boutéon avec des supporters finalement escortés et autorisés en tribune. Et ce n'est pas parce que les joueurs nîmois l'ont largement emporté face à Cannes 3-0 la semaine dernière qu'il faut s'enflammer. Rigueur et concentration, les ingrédients de ce soir pour le capitaine Clément Desprez.
16: On se doit de garder la tête froide parce que il reste 3 matchs, dont 2 à l'extérieur. Et Dieu sait comment c'est compliqué d'aller gagner un match à l'extérieur cette année dans cette poule. Le match à Andrézieux va être extrêmement compliqué. On sait qu'à la maison, on est porté par le public et qu'il y a peut-être un peu moins d'effort mental à faire parce que le public nous aide. Mais là, oui, c'est le traquenard par excellence. Parce qu'on est la tête d'affiche, parce que nous, on doit gagner. Eux, ils ont plus rien à jouer. Le traquenard par excellence, comme à Rousset. Une équipe libérée, une équipe très dangereuse. Nous, on peut aussi jouer avec un petit peu de frustration, avec un petit peu de pression, de se dire il faut gagner. Donc il faudra aborder ce match par le bon bout.
10: Andrézieux-Boutéon, Nîmes Olympique, coup d'envoi ce soir, 18h. Et il faut ramener ses 3 points. Hier, Cannes a repris la tête du classement avec une victoire face au Gol. De la transpiration et des chronos, 3900 runners et un succès hier pour la 31e édition du semi-marathon de Nîmes. Comme l'an dernier, Baptiste Guyon, un militaire nîmois, l'a emporté en 1h, 4 minutes et 53 secondes. Chez les femmes, c'est une Polonaise, Anna Vassy-Calbano, qui s'est imposée en 1h, 18 minutes et 38 secondes. Grégory Julien, vous étiez sur la ligne d'arrivée.
17: Oui, le visage en sueur, où Alissa le sourire aux lèvres.
18: J'avais dit moins de 2h et j'ai fait 1h53. C'est dépassement de soi. C'est un défilé comme sur des roulettes.
17: À ses côtés, Mélanie savoure aussi malgré les courbatures.
18: J'ai fini en moins de 2h, 1h55, je suis contente. Les 5 derniers étaient très longs, mais c'est parce que je suis pas habituée à faire 20 km. D'habitude, je fais 10, 11 maximum. Donc là, c'était un bon défi.
17: Mission accomplie également pour Anouar, dont c'était le premier semi-marathon.
19: À partir du 16e, 17e, j'étais cuit. Le hasard a fait que mes enfants, ils devaient m'attendre là. Au final, je les ai croisés avant la gare. Du coup, ça fait, c'est mieux qu'un coup de fouet, quoi. Ça m'a donné le speed et j'ai pu finir. Top.
17: Plus compliqué en revanche pour Jean-Sébastien.
20: J'en peux plus. C'est tout donné, c'est terrible, c'est vraiment trop dur.
17: Et pour Mohamed.
21: Je cumule la fatigue de plusieurs semaines, donc on l'a vraiment fait, on va dire, au mental. Ça a été un combat perpétuel tout le long de la course. Et du coup, je suis content parce que j'ai franchi la ligne d'arrivée.
17: Richard et Sébastien ont eux encore des frissons en évoquant l'ambiance tout au long du parcours.
22: Passer dans les arènes, c'est le Graal. C'est le Graal, on est des gladiateurs.
23: Les bandas, les gens qui crient un prénom à quelqu'un qu'ils ne connaissent pas. Je ne les connais pas ces gens-là, en plus c'était des jolies filles. Imaginez, ça donne des ailes.
17: Et c'est promis, il reviendra l'année prochaine.
10: Et pour revivre l'ambiance de cette matinée sportive à Nîmes hier, les vidéos sont sur nos réseaux sociaux. Et puis on termine avec cette nouvelle défaite pour les handballeurs nîmois. L'USAM s'est incliné hier en Alsace, 33-28 contre Célesta en Star League.
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10: Alors, je crois qu'on va quand même voir le soleil aujourd'hui.
0: Alors, pas tout de suite, Julia. Mais
10: je suis impatiente, je vous l'avoue.
0: Nuages et ciel voilé, en tout cas pour la matinée dans le Gard et en Lozère. Mais le soleil est là, mais il est caché, mais il est bien là, hein, puisque ça commence à se réchauffer déjà dans les prochaines heures. Hein. À 11h, la minimale est de 12 à Nasbinal. On passe rapidement à 15 pour Saint-Alban sur Limagnole et Mende, 16 à Florac, 19 pour Alès, 20 à Sommières et Nîmes. Et cet après-midi, effectivement, un peu plus de soleil, mais quelques nuages, notamment dans le nord de la Lozère. Il faudra avoir un ciel aussi un peu voilé au centre du Gard. Cette maximale, ce sera pour Alès avec 22 degrés. Pas de pluie prévue. C'est déjà pas mal pour ce long week-end de mai. À rester à l'écoute d'ici Gard Lozère, évidemment. Qualité de l'air plutôt dégradée d'après Atmo France. Ça, c'est pour toute la journée dans le Gard et en Lozère. Et du côté du trafic, pas de grands soucis d'après Bison Futé sur ce chassé-croisé de vacances. Et du côté de la SNCF, le train de 8h15 en départ de Nîmes pour Perpignan affiche 5 minutes de retard. Ce n'est pas excessif, mais gardez un œil sur l'application, on ne sait jamais. Et pour l'instant, pas de mauvaises nouvelles. En tout cas, si vous voyez quelque chose que nous ne voyons pas depuis nos studios, 04 66 21 36 37, vous êtes nos yeux sur la route. Julia, vous restez avec nous et vous revenez à 7h, à 8h30 avec l'info d'ici.
10: Tout à fait.
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0: 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Ou en bas là-bas plutôt. Tout de suite avec ici Gare Lozère.

0: Maxime Le Forestier en bas là-bas pour entamer et ouvrir le bal de cette nouvelle heure ensemble avec toute l'équipe d'ici matin.
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0: Alors, amateurs, amatrices de pêche, ça va vous intéresser. Dans Ici Matin, on va vous emmener pêcher à l'Alosfeinte aux alentours de 8h19. Et juste avant, on va jouer aussi. Et d'ailleurs, on va jouer avec un cadeau qui va sûrement vous servir pour aller jouer et pêcher cette fameuse Alosfeinte. Alors restez avec nous ici, on joue dans quelques instants. Mais d'abord, on va parler évidemment de votre vie numérique et vie privée. Ça, ce sera avec Valentine Lintès. Très content de vous accompagner ce matin avec ici Gare Lozère.
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0: Comme promis, c'est parti pour vie numérique, vie privée avec ce matin évidemment Valentine Lintès qui nous met en garde, tiens, avec des trackers qui se cachent dans nos mails. Ça s'appelle les pixels de suivi.
9: Des fichiers espions de la taille d'un pixel, d'où leur nom, invisibles à l'œil nu et glissés dans certains de nos emails pour envoyer des informations à l'expéditeur dès leur ouverture. À quelle heure a-t-on ouvert le courrier? Dans quelle ville? Sur quel appareil? Certains peuvent même indiquer à quel endroit, sur quel mot, quel lien nous avons cliqué. C'est finalement l'équivalent des cookies, mais dans le monde du mail, un traceur de notre navigation utilisé dans deux cas de figure. Évaluer la réception et la lecture des messages envoyés. Certaines administrations publiques les utilisent notamment pour savoir s'il est nécessaire de nous contacter par un autre moyen, mais aussi à des fins publicitaires, pour adapter l'heure d'envoi des messages et leur contenu pour mieux capter notre attention.
0: Valentine, mais comment savoir si un pixel de suivi s'est glissé dans l'un de nos mails du coup ?
9: C'est quasiment impossible pour un œil non averti, nous explique la CNIL, la Commission nationale de l'informatique et des libertés. Nous partageons donc parfois des données dans un espace ultra personnel, notre messagerie électronique, sans en avoir conscience. Mais notre consentement est obligatoire lorsque l'objectif de ces traceurs est commercial. C'est souvent une croix à cocher dans

0: un formulaire lors d'une création de compte. On nous demande par exemple notre accord pour optimiser les performances des campagnes ou pour améliorer notre profil sans jamais mentionner les mots pixels de suivi. Le dispositif est encore trop méconnu du grand public. De nombreuses sociétés se passent donc encore très souvent de notre accord pour cacher ces petits espions dans nos emails.
1: Merci Valentine. Et pour savoir si vous aussi êtes peut-être traqué par des balises connectées, des applications, rendez-vous sur ici.fr, sur la page Vie numérique, vie privée. Allez, jouons sur Ici Garloser pour un bon d'achat pour aller pêcher dans quelques instants. Mais d'abord, dansons avec cette nouvelle chanson de Céline Dion.

0: écrit par Goldman, chanté par Céline. Dansons, c'est le nouveau titre à écouter sans modération avec ici Garlozer. Antonin Simon nous présente un poisson migrateur, tiens, dans quelques instants. Mais pour pêcher, il faut d'abord s'équiper. Alors, pour s'équiper, ici matin, vous offre un bon d'achat de 50 euros au magasin Pêche Évasion du côté d'Alès. 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Ce sera le 9 et 10 mai prochain. 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Mais évidemment, il faut d'abord partir à la pêche à la question et répondre avec cette question. Le brochet est un poisson carnassier vrai ou faux ? Vous l'avez ferré cette réponse ? 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Venez nous rejoindre en direct sur ici Garlozer. Si vous dites si vrai ou faux, le brochet est-il un poisson carnassier ? Qui de mieux pour nous parler de la pêche que notre expert Antonin Simon? Et ce matin, on part pêcher l'Alausfeinte. Bonjour Antonin.
1: Bonjour Antoine.
0: Alors ce matin, on passe de la mer à la rivière, je crois.
1: Ouais, c'est ça, exactement. En fait, on va parler d'une espèce qui vit en mer et qui se reproduit en rivière. Et en ce moment, c'est sa période de migration, mais c'est aussi la période à laquelle on va la traquer. Ben, je parle pas du saumon, hein, malheureusement, on en a plus ici. Ça fait bien longtemps qu'il rentre plus sur l'arc méditerranéen. On va parler de l'Alausfeinte, qui est une espèce qui est connue des gardois du Gard-Rhodanien notamment, parce que c'est traditionnel depuis l'après-guerre. C'est une espèce qui a été beaucoup consommée. Elle est intéressante, d'un point de vue éthique, on va dire, parce que c'est quand même une espèce particulière, hein, vivre en mer, remonter en rivière avec tous les obstacles qu'on connaît, hein, c'est-à-dire les obstacles commencent déjà par les filets des pêcheurs professionnels, ça va être les premiers barrages qui vont bloquer un peu sa migration, et puis elle va remonter pour aller sur des zones où elle va se reproduire la nuit. Alors c'est une reproduction assez bruyante qu'on appelle le bulle de la lose. En fait, le mâle va tourner de manière assez énergique autour de la femelle, ça va créer des bulles. C'est une reproduction qui se fait uniquement la nuit. Alors, longtemps étudié, ça continue, hein, par l'association MRM, Migrateurs Rhône Méditerranée, et la société de pêche, la fédération de pêche du Gard, de l'Hérault, enfin toutes les fédérations qui ont des fleuves, en fait, puisque voilà, elle va remonter les fleuves. Je rappelle, dans le Gard, on a deux fleuves, le Rhône, on peut considérer le petit Rhône qui est le Rhône, et le Vidourle. Donc ce qui est intéressant aussi sur cette espèce, c'est vraiment traquer au lancer ou à la mouche, parce que c'est un poisson de sport très particulier, mais une fois que vous en avez attrapé un, vous en rappelez, parce que vraiment ça déménage. Alors généralement, on va aller les prendre sous les seuils, c'est-à-dire tous les obstacles à leur migration, parce que c'est là où ils vont être en plus grande densité, puisqu'ils vont chercher la passe à poisson de manière à remonter et pouvoir terminer leur cycle jusqu'à la reproduction.
0: Mais du coup, ça se pêche la nuit ?
1: Non, alors...
0: Pas pendant la reproduction.
1: Bonne question, Antoine. Non, ça se pêche uniquement le jour. La pêche de nuit n'est autorisée que pour la pratique de la pêche à la carpe. Sur les parcours qui sont signalés à cet effet, vous trouvez bien sûr les infos sur les sites respectifs des départements où vous allez pêcher. Mais la lose, ouais, c'est vraiment le moment. Enfin, j'y suis allé. Je suis allé sur le Rhône, il y en a énormément. Et traditionnellement, on l'a mangé, mais on dit quand même, hein, ce vieux dicton, on dit que pour manger une lose, il faut une bouteille de gaz pour la cuire, parce qu'il y a énormément d'arêtes. Alors, vous avez le droit de la consommer. Il y a quand même une taille réglementaire de capture. Vous trouvez bien sur toutes les infos sur le guide réglementaire. Ben, allez faire un tour à la lose parce que c'est vraiment un poisson sympa à capturer.
0: Eh ben, on n'y manquera pas, évidemment. Si vous, la nuit, vous entendez, du coup, ces fameux bruits de bulles, vous savez que la Alausfeinte n'est pas loin. Merci Antonin Simon et à demain.
1: À demain.
0: Et si vous avez envie de pêcher la Alausfeinte, il faut être équipé, évidemment. Alors, qui va remporter ce magnifique bon d'achat de 50 euros chez Pêche Évasion? Réponse après Coq Robin. Très bon samedi à l'écoute d'ici Garlozer et à l'écoute de vos chansons préférées.

0: Just Around the Corner avec Cock Robin, début années 80, 8h27, bientôt 8h30, retour de l'actu, je vous le rappelle. Mais dans un instant, on va voir qui a été pris dans nos filets pour répondre à la deuxième question de la matinée et gagner ses 50 euros de bon d'achat pour aller pêcher.
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0: D'ici quelques minutes, c'est le retour de l'info avec l'actu en 90 secondes, l'info d'ici pour l'actu locale. Mais d'abord ici, on joue avec notre deuxième candidate. Bonjour Michel.
6: Bonjour.
0: Comment ça va ce matin?
6: Ça va très bien, je vous remercie, avec le beau temps.
0: Ah, ça c'est une bonne nouvelle. Vous êtes du côté d'où? De Bagarre, il fait beau?
6: Oui, Bagarre, pas très loin d'Alès.
0: Oui, là, vous avez... En plus, il va faire chaud chez vous cet après-midi, 22, c'est la maximale pour vous.
6: C'est pas mal.
0: Pas mal pour aller pêcher du coup, ça?
6: Tout à fait.
0: Ah, mais avant d'aller pêcher, il faut me donner une réponse alors. Et Michel, le brochet, carnassier ou pas carnassier?
6: Surtout carnassier.
0: Ah, surtout carnassier. Alors Michel, c'est vous qui avez la réponse ou c'est peut-être quelqu'un à côté de vous qui vous l'a soufflé?
6: Ah non, c'était moi.
0: Alors, du coup, le bon d'achat est pour vous, il n'est pas pour Bernard, on est d'accord?
6: D'accord, ouais. Enfin bon, de toute façon, c'est pas nominatif. Enfin, c'est nominatif, bien sûr.
0: Non, mais
6: enfin
0: vous...
6: bon, après, on ira tous les deux et puis on verra ce qu'on achète.
0: Bah, alors, du coup, qu'est-ce que vous allez acheter, vous, Michel, là-bas?
6: Je sais pas trop. Montages. Ah oui, voilà, mais mon mari est pas très loin, là. Il me dit, j'ai surtout besoin de montage.
0: Oui, Bernard, il pourra s'occuper de lui-même s'il veut. Mais il faut vous faire plaisir, Michel. 50 euros, c'est pas rien pour aller profiter de Pêche Évasion. En plus, c'est à l'aise. C'est juste à côté de Bagarre.
6: Oui, c'est juste à côté de chez moi. C'est à 5 minutes.
0: Eh bien, ça, c'est parfait. Michel, je suis ravi de vous offrir ce bon d'achat de 50 euros.
6: Ben, moi aussi.
0: Et vous allez pêcher où, du coup?
6: Eh bien, souvent, on va pêcher à la mer. Enfin, c'est surtout lui qui pêche à la mer ou dans le lac de Massillac-Gatuèche.
0: Eh bien écoutez, Michel, tant que vous écoutez ici Garlozère, je vous souhaite une bonne pêche alors.
6: Je vous remercie beaucoup, passez une bonne journée.
0: Bonne journée à vous, dans l'info d'ici...
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0: Dans l'info d'ici, Julia, il faut de nouveau décrocher 3 points.
7: Oui, Andrézieux, Boutéon, Nîmes Olympique, c'est ce soir à 18h. Et on parlera de celui qu'on surnomme l'homme démonté, Pablo Martinez, juste après les 90 secondes de Valentine Letess.
8: L'impuissance des autorités face à une free party géante dans le Cher, à Cornus. 20 000 fêtards sont réunis depuis hier sur un terrain militaire où se trouvent des mines qui n'ont pas encore explosé. Et des milliers d'autres teufeurs venus d'Allemagne, d'Espagne, de Suisse ou encore d'Italie sont encore attendus. La grève ce samedi chez SFR. En pleine négociation de rachat de l'opérateur par ses concurrents, les 2 000 salariés du groupe s'inquiètent de leur avenir, d'un démantèlement pur et simple de l'entreprise et de la fermeture des 300 boutiques SFR en France. 300 000 manifestants recensés hier par la CGT, moitié moins selon la police, pour défendre le 1er mai, dernier jour férié chômé du calendrier, mais aussi réclamer des hausses de salaire sur fond de guerre au Moyen-Orient. Le bras de fer sur les droits de douane reprend entre les États-Unis et l'Union européenne. Donald Trump annonce 25% de taxes dès la semaine prochaine sur toutes les voitures et camions en provenance de l'Union européenne. sans expliquer la raison précise de cette décision. L'espoir est une première en Europe. Un nouveau traitement contre le cancer du pancréas est testé à Grenoble. Un premier patient a déjà reçu cette radiothérapie pour lutter contre l'un des cancers les plus agressifs et une quarantaine d'autres la recevront bientôt. Jamais battus par le Leinster, les rugbymen de Toulon ont encore l'obligation de gagner cet après-midi pour jouer la finale de Champions Cup. Ils jouent leur place à Dublin face aux Irlandais à partir de 16h.
7: Valentine Letès. Ce soir à 18h, Andrézieux-Boutéon, Nîmes Olympique. Les supporters finalement autorisés en tribune, ils entreront dans le stade sous escorte policière et sur la pelouse, le retour d'un joueur, Pablo Martinez, 37 ans. Le défenseur nîmois a failli perdre son doigt en célébrant la victoire des Crocodiles à Rousset début avril. Grégory Julien, il vit donc une sorte de résurrection.
2: Oui, car le premier diagnostic a été cruel pour lui.
4: Quand je suis arrivé aux urgences et que j'ai rencontré le médecin après l'opération, il m'avait dit 6 semaines.
2: Cela voulait donc dire que sa saison était terminée, mais l'opération, qui a duré 1h30, a changé la donne.
4: J'ai quasi perdu la phalange et ils ont réussi à me la sauver, donc de ce côté-là, je suis très content.
2: Et la cicatrisation a fait le reste.
4: Quand on a fait l'échographie ce lundi avec le chirurgien, lui aussi a été impressionné et il a réussi à m'enlever les broches sans douleur, sans rien, et j'ai pu reprendre dès le lendemain sur les terrains.
2: Alors Pablo Martinez n'a plus d'ongles ni de peau sur le doigt, mais cela ne l'empêche pas de défendre.
4: J'ai une sorte d'attelle, une protection, et je dois strapper mes deux doigts, donc je ne peux pas les plier, mais on s'y fait vite.
2: Le défenseur nîmois est donc du déplacement à Andrézieux, ce qui le comble de joie après cette mésaventure au doigt.
4: Il n'y a pas d'âge pour avoir les papillons dans le ventre, mais quand il y a une fin de saison aussi bonne à jouer, avec un objectif aussi intéressant, vaut mieux être à l'intérieur qu'en dehors du groupe.
2: Pablo Martinez, qui a 37 ans, est l'homme démonté, avec 7 accessions dans sa carrière, dont 2 avec USES.
7: Et des crocos sous pression, côté classement pour cette 28e journée nationale de Cannes, a repris la tête du classement hier face au Gaul. Alors il faut ramener les 3 points à la maison, il ne reste que 2 matchs après la rencontre de ce soir. Andrézieux-Boutéon, Nîmes Olympique, coup d'envoi 18h.
0: Julia, dans l'actualité, on parle aussi de la fête du pain de Montignorgue.
7: Oui, une tradition depuis 20 ans pour le 1er mai. Le four municipal est rallumé avec du bois de chêne vert et des miches de pain sont confectionnées puis vendu au profit d'associations. Une vidéo sur nos réseaux sociaux et puis un appel à la solidarité pour adopter Charlotte et Clyde, une jument et un âne en Lozère. Là encore, une vidéo vraiment trop mignonne à retrouver sur ici.fr.
0: Et on l'a vu, cette vidéo, c'est vrai qu'elle est très mignonne.
7: On a trop envie de leur faire des caresses dans le ciel. Ça donne un petit voile nuageux, je crois.
0: C'est toujours le voile nuageux. Hein. Le soleil est là, mais encore pas mal caché. Ça commence à se réchauffer, mais encore une fois, ce sera voilà, ciel nuageux voilé pour une grosse partie de la journée. Une fin d'après-midi avec des nuages un peu plus gris, d'après Météo France. Du côté de la température, 12 à Nasbinal. On passe rapidement à 15 pour Mende, 16 à Florac, 19 pour Alès et 20 autour de Nîmes. 22 ce sera la maximale cet après-midi pour Alès notamment. Pas de pluie prévue d'après Météo France. Et en tout cas, depuis ce matin, vous êtes nombreux, nombreuses à nous écrire sur la page Facebook d'ici Gare Lozère et on adore vous lire, comme Sylvie qui nous dit 11 degrés à Bagnoles sur 16. Pas de vent, ciel brouillon. Bon samedi à tous. Ça va être ça sur la majeure partie de la Lozère et du Gard évidemment. Mado qui nous dit 10 degrés à Chauderac et qui nous souhaite une bonne journée. Je vous souhaite une très belle journée à vous, Mado. Et Béatrice qui nous dit 42, 11 degrés, le soleil se lève tout doucement. Voilà, ça fait une petite heure, même 2 heures. Mais quelques nuages parsèment le ciel. Et voyez, tout le monde est logé à la même enseigne. Avec ici Gare Lozère, en tout cas, il y a du soleil en musique tout de suite.
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0: Et la musique, tout de suite, c'est un point, c'est toi, de Zazie, pour continuer un classique, évidemment. Très content de vous accompagner pour cette dernière ligne droite avant 9h. À 9h, je vous conseille de rester proche de votre téléphone 04 66 21 36 37. Vous allez pouvoir réagir, car ce matin, nous recevons un ostéopathe dans le dossier du jour. Mais ça, ce sera pour tout à l'heure.

0: Zazie et son tube Un point c'est toi à 8h40, le moment de recevoir notre invité.
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0: À 9h, retour de l'actu locale. Avant ça, on va parler de votre horoscope et faire du sport, tiens, pour soigner son mal de dos. Et pourquoi pas ne pas utiliser quelques plantes médicinales, tiens, pour se soulager de quelques douleurs. Et on en parle avec notre invité ce matin sur ICI Gare Lozère. Bonjour Cathy Cardon.
3: Oui, bonjour Antoine.
0: Bonjour,
3: vous êtes... Bonjour à tous les auditeurs.
0: Bonjour, vous êtes présidente de l'association Cantagal et demain, dimanche 3 mai, de 9h à 17h, marché artisanal et terroir d'Aubussargues. Et c'est la foire aussi aux fleurs et aux plantes rares. Mais alors, quelles sont ces fleurs et plantes rares qu'on pourra trouver?
3: Alors, écoutez, vous avez différents pépiniéristes. Vous avez la pépinière Cavelle. Thibault qui produit des plantes d'Amérique du Sud et des plantes de collection en terrain sec.
0: Du coup, comment donc, on peut les faire pousser chez nous, ces plantes? C'est un climat
3: Notre climat, on peut les adapter à notre climat. Lui vous en dira, vous conseillera sur les différents choix. On a également des plantes aquatiques. Mm-hmm. On a Julien Rochas qui a une collection de piments et de passiflore, de plantes grimpantes.
0: Il y a aussi la présence d'un alambic, et ça, c'est pas tout commun. Alors, on parle d'huile essentielle et pas d'alcool, on est d'accord, Cathy?
3: C'est ça, tout à fait, c'est d'huile essentielle. Oui, c'est l'herbier des Garrigues qui vient distiller du romarin sauvage.
0: D'accord. Et pourquoi c'est exceptionnel comme ça, la présence d'un alambic dans un marché comme ça?
3: Parce qu'il faut le déplacer déjà. Et puis, c'est pas évident de distiller parce qu'il faut de la quantité d'eau. Enfin, il faut avoir de la place.
0: Marché artisanal et foire aux fleurs, du côté de l'artisanat, qu'est-ce qu'on va pouvoir retrouver du coup, Cathy Cardon?
3: Alors, vous avez le vanier. C'est de la vannerie moderne qui va faire des démonstrations également, qui sera sur place.
0: D'accord. Du coup, cette foire aux fleurs et aux plantes rares, c'est le moment de faire de bonnes affaires, de trouver aussi peut-être la fleur rare, comme on dit, faire le plein d'huile essentielle, très important aussi, et de surtout soutenir les producteurs et artisans locaux de la région.
3: Tout à fait.
0: Et évidemment, rendez-vous demain à Aubussargues, dès demain, de 9h à 17h. Ici, Gare Lozère est d'ailleurs fier partenaire, entrée gratuite. Et c'est un moment parfait pour une sortie printanière en famille et entre amis. Merci, Cathy Cardon. Je rappelle que vous êtes présidente de l'association Cantagal. On peut retrouver toutes les infos sur quel site?
3: Association Cantagal.
0: .fr. Et écoutez, ça, simple et efficace. Et je vous souhaite une très belle fin de journée et une bonne fin de préparation.
3: Merci, belle journée à vous.
0: Merci Cathy.
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0: Le mal de dos, fléau pour nos lombaires. Alors on prend 2 minutes, tiens, pour se mettre en forme et se soulager. Et ça, c'est après les lunettes blanches les plus connues de la musique française. On l'entend avec son casou là derrière. Tout de suite, Michel Polnareff ira tous au paradis.

0: On ira tous au paradis avec Michel Polnareff, 8h48, bientôt 49, sur votre radio locale, ici Gare-Lozère. Et comme promis, c'est le moment de prendre 2 minutes pour faire du sport. Et pour être en forme tous les matins, ça se passe avec notre coach Nordine Tab. Ce matin, ça parle d'un sujet qui nous guette tous et toutes un jour ou l'autre, le mal de dos. Alors pour le soigner, bouger, ne pas bouger, telle est la question.
1: Ah, c'est une vraie question. Et souvent, on pense bien faire en ne bougeant plus du tout. Sauf que, dans la majorité des cas, le repos total n'est pas la meilleure des solutions. Alors pourquoi ? Tout simplement parce que le dos, au final, il aime le mouvement. Quand on reste immobile trop longtemps, les muscles se raidissent, les articulations se verrouillent et la douleur peut s'installer encore plus. Alors, attention, ça ne veut pas dire faire n'importe quoi. L'idée, c'est de bouger, mais intelligemment. On débute à 4 pattes, on appuie sur les mains et les genoux. Ça y est ? Vous y êtes? À partir de là, vous enroulez le dos en rentrant la tête comme si vous vouliez toucher le ciel avec votre dos. Vous maintenez quelques secondes et ensuite, vous inversez le mouvement. Vous creusez le bas du dos en amenant les fesses en arrière. Et bien sûr, vous ressortez la tête. Et vous effectuez ce mouvement sur 2 séries de 10 à 15 répétitions. Grâce à cet exercice, vous allez mobiliser en douceur la colonne vertébrale, le rachis donc. Et justement, pour les personnes qui auraient des gènes au niveau du dos, eh ben, tout doucement, ça peut les atténuer.
0: La solution, c'est de bouger sans forcer donc.
1: Exactement. On évite les mouvements brusques, les charges lourdes, mais on entretient le mouvement. Et pour ça, on va effectuer un 2e exercice. Après avoir effectué de la mobilité articulaire, on va renforcer la sangle abdominale qui permet de maintenir le dos. On va effectuer un mouvement de gainage de face. Par contre, vous allez prendre appui sur les coudes, mais sur les genoux. Ne levez pas les genoux. Ça y est, vous y êtes. Et à partir de là, en gardant le corps bien aligné, on maintient la posture 20, voire 30 secondes. Et vous pouvez effectuer 4 séries. Attention, hein, le corps doit être bien aligné. Et à partir de là, vous allez pouvoir renforcer notamment le grand droit. Au final, on privilégie des mouvements doux et réguliers. On se renforce et surtout, on écoute son corps. Parce que la douleur, ce n'est pas un signal pour s'arrêter complètement, c'est juste un signal pour adapter. Allez, à vous de jouer.
0: Merci à Nordine pour tous ces bons conseils, coach sportif évidemment. Restez à l'écoute d'ailleurs d'ici Gare-Lozère. Vous allez pouvoir nous rejoindre en direct au 04 66 21 36 37. Car oui, à 9h dans le dossier du jour, et ben on va en parler de ces problèmes d'articulation, de ce mal de dos, mais aussi de la reprise du sport en douceur. Et on va en parler avec notre ostéopathe. Pour l'instant, ici matin, on s'échauffe en douceur et en musique avec Ordinary. C'est signé Alex Warren. Bon samedi.

0: Alex Warren, son titre Ordinary, pour continuer cette matinée extraordinaire avec ici Gare Lozère. Tiens, on fait quoi ce week-end d'ailleurs dans le Gard et en Lozère? Ben, je vais vous le dire, tiens, pour un joli week-end en famille, mais aussi entre amis, et finir les vacances en beauté. Par exemple, demain, pour éviter la grisaille, si grisaille il y a, une expo au Tour et Rempart d'Aigues Mortes, dessins, céramiques, installations artistiques. Le but, c'est de faire découvrir l'art à nos enfants et nos petits-enfants. C'est un parcours en 5 étapes, vous allez voir. Un voyage à travers le temps, c'est très amusant, c'est super ludique. Alors attention par contre, en ce moment il y a des nouveaux horaires. À partir d'aujourd'hui d'ailleurs, tiens, c'est jusqu'en août. Et c'est de 10h à 19h, 12 euros par adulte. Mais c'est gratuit pour les moins de 18 ans, ça c'est pas mal. Hein, une sortie à manquer et un moindre coût. Et sinon pour peut-être un peu plus une sortie entre adultes, Humaniste de Pierre Jouvencel, ça vous embarque à travers l'histoire de ces hommes et de ces femmes qui ont bâti et défendu la France. C'est demain à 17h15, un véritable plaidoyer sur scène pour parler des épisodes parfois obscurs qui ont marqué la République. C'est une pièce de théâtre pleine de messages, de valeurs, de convictions humanistes. Et donc, rendez-vous demain, 17h15, au foyer de Nage et Solorgue, Humaniste, les grands discours de Mirabeau à Badinter. Billetterie sur Billets Réduc. Et en ce moment, il y a des réductions. Donc, vite, foncez, il n'y a plus beaucoup de place. Ici Gare Lozère, la radio locale qui vous propose les meilleures sorties tout le week-end.
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0: Ici Gare Lozère, toute l'équipe d'ici matin est ravie de vous accompagner pour un nouveau samedi ensemble. Samedi 2 mai, évidemment. Comment finir ce joli épisode de ici matin sans parler de votre horoscope? C'est impossible. Et on en parle avec vous, Catherine Viguet. Alors Catherine, des astres qui font suite à hier, je crois.
8: Oui, avec autant d'intensité.
9: Bélier, vous trouvez votre épanouissement en faisant plaisir ceci avec enthousiasme.
10: Taureau, vous envisagez ce jour avec un ou une autre, mais pas seul, et ce sera un bon moment.
11: Gémeaux, vous, la conjoncture astrale vous invite à vous confier, à dire ce que vous avez sur le cœur.
12: Cancer, vous saurez faire un pas de côté, échapper aux éventuelles difficultés et vivre plus léger.
13: Lion, ce jour de mai vous expose à une situation complexe au sujet du foyer, mais ça le fait.
14: Vierge, n'hésitez pas à entamer le dialogue avec voisins, frères et sœurs, à vous cultiver aussi et à voyager.
15: Balance, prenez le temps de vivre et s'il faut, offrez-vous un petit présent pour vous sentir bien.
16: Scorpion, eh bien la pleine lune influe sur vos émotions, vous êtes hyper réceptif à tout et à tous.
17: Cher Sagittaire, gardez secret ce qui vous est le plus intime, c'est très important.
18: Capricorne, de très belles occasions de faire entendre qui vous êtes et vous tenez bon.
19: Verseau, où que vous soyez, vous devez réagir au sujet de votre travail, aussi au sujet de votre rôle en société.
20: Et vous, poissons, soyez à l'écoute de votre petite voix intérieure, de votre intuition. Et pour nous tous, laissons libre notre esprit et voyons ce qu'il nous insuffle.
0: Merci Catherine, un esprit libre, un esprit sain dans un corps sain. Et ça va être le thème dans le dossier du jour dans quelques instants, mais je vous en dis plus après le journal. Ici, Gare Lozère, excellente matinée.
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0: Merci d'avoir choisi Ici, Gare Lozère ce matin. Il est 9h. Et comme à chaque début d'heure, c'est le journal d'actu local avec vous, Julia Beaufils. Des supporters de Nîmes Olympique dans les tribunes d'Andrézieux ce soir.
22: Oui, pour la 28e journée de National 2 de football. Des supporters d'abord interdits, puis autorisés et escortés pour cette rencontre. Un soutien essentiel pour les joueurs qui rêvent d'une montée en Ligue 3. Synonyme d'un véritable tournant de carrière pour les plus jeunes, répète inlassablement le milieu de terrain. Ni moi, Vincent Pires, à ses coéquipiers.
23: J'essaie de leur rappeler à chaque fois que c'est leur avenir qui est en jeu. C'est leur avenir parce que jouer en Ligue 3 et jouer en National 2, ça a rien à voir. Et même monter de National 2 en Ligue 3 pour ceux qui ne seront peut-être pas conservés ou ceux qui vont partir, c'est beaucoup plus facile de trouver un club quand t'es monté que quand t'as fini 3ème, ça n'a pas le même impact auprès des autres clubs que quand t'as fini champion et que pour X raison t'es pas gardé dans un club ou tu décides de partir de toi-même, t'auras beaucoup plus de facilité à trouver quelque chose. C'est un virage dans leur carrière, la Ligue 3, donc je pense qu'il y a encore plus de visibilité. Apparemment, ça va peut-être passer à la télé tous les matchs. C'est un grand tournant pour le club, c'est un tournant parce que c'était pas prévu, mais ça peut leur faire gagner, ça peut faire gagner au club beaucoup de temps, parce que sortir de la Nationale 2, c'est très dur. Donc voilà, si on arrive à le faire dès cette saison, ça serait parfait.
22: Andrézieux Boutéon, Nîmes Olympique, coup d'envoi 18h. Hier soir, Cannes a repris la tête du classement après une victoire face au Lyonnais du Gaulle. Nouveau revers pour les handballeurs nîmois. L'USAM s'est incliné hier en Alsace 33 à 28 contre Célestat en Star League.
0: Charlotte et Clyde, une jument et un âne à la recherche d'une nouvelle famille.
22: Depuis 2013, c'est Eric à Saint-Alban sur Limagnole en Lozère qui s'en occupe. Mais il doit déménager, alors il faut trouver un nouveau prêt pour ses deux compères à la retraite et inséparables. Saïd Makhloufi, il faut dire que Charlotte, la jument et Clyde, l'âne, sont très attachants.
24: Derrière la barrière, un grand terrain où se baladent Clyde et Charlotte.
25: Donc une jument de tri qui est fatiguée, mais voilà, donc elle peut plus travailler, mais enfin, donc c'est Charlotte qui vit avec Clyde, un âne qui a une trentaine d'années.
24: Eric a recueilli les deux animaux pour qu'ils profitent ici d'une retraite paisible.
25: Alors, il devait partir à l'abattoir et puis il y a des gens qui lui ont évité l'abattoir et qui me l'ont donné.
24: Depuis plus de 10 ans, la propriété d'Eric sert de refuge aux animaux abandonnés, mais Eric déménage bientôt, alors il aimerait donner Clyde et Charlotte à une famille aimante.
25: Voilà, en fait, je souhaiterais trouver une famille d'accueil pour ces deux animaux, sachant que, bien sûr, ils ne sont pas destinés à l'abattoir. Il faut que ce soit des gens sérieux, enfin des gens voilà qui vont s'en occuper et je les donnerai pas à n'importe qui. Donc, je les donne mais avec un droit de regard quand même.
24: Oui,
25: voilà.
24: Des gens qui vont s'en occuper.
25: Oui, qui vont s'en occuper.
24: Et dans l'idéal, Eric aimerait que Clyde et Charlotte restent ensemble.
25: Dans l'idéal, ça serait une adoption des deux.
24: L'appel est lancé.
25: Ce sont en fait des animaux de compagnie.
24: Et Charlotte, comme Clyde, ont encore de belles années.
25: Si on s'occupe bien de lui et tout ça.
24: Devant eux.
25: Pour quelques petites années. Hein.
22: Pour faire plus ample connaissance avec ces deux équidés, une vidéo vous attend sur les réseaux sociaux ici, Gare Lozère. Pour joindre Eric, n'hésitez pas à appeler Waïba à l'accueil de la radio. Elle vous transmettra ses coordonnées. Si vous deviez passer chez SFR aujourd'hui, eh bien vous risquez de tomber sur une porte fermée. Les salariés de l'opérateur téléphonique au carré rouge s'inquiètent du rachat de la marque par Bouygues Télécom, Free ou Orange. Les 2000 employés du réseau s'inquiètent pour leur avenir professionnel.
0: Le 1er mai, une tradition, les manifestations syndicales.
22: 2500 personnes dans la rue à Nîmes, selon les syndicats, 700 selon la police. Ils étaient 130 dans le cortège amende. L'autre tradition de ce 1er mai, sans la mi-fraîche et le feu de bois. À Montignargues, pas de muguet, mais du pain. 80 miches vendues, 5 euros chacune au profit d'une association. Cette année, c'est l'Aquatic Club de la Gare d'Onin qui empoche les bénéfices. Anne-Marie Scora en est la vice-présidente. Elle dévoile les secrets de fabrication de ce pain cuit dans le four municipal.
26: Voilà le four communal qui a servi à la cuisson des pains. Donc il a
1: été mis en chauffe, on peut s'approcher. Vous voyez, c'est un four en briques, bien sûr, à l'ancienne. Donc, il a fallu 2 jours et demi pour complètement chauffer. La pièce était pleine de branchages. C'est du chêne vert qui sert à faire la braise et à chauffer les briques. Ensuite, le four, bien sûr, est débarrassé des cendres qui restent. Et les fournées sont faites les unes après les autres. Donc, le boulanger s'est installé ici avec la pâte et il a préparé les miches de pain.
2: Et c'est goûté par mes soins, hein. Approuvé même. La fête du pain de Montignac existe depuis un peu plus de 20 ans. Dans vos petits écrans ce soir à suivre, un gardois dans The Voice sur TF1. Lucas participe à la 2e étape de l'émission. L'ancien membre des Gypsy Kings, 37 ans, avait déjà convaincu le jury à la mi-mars.
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2: Antoine, dans le ciel, dites-nous que le soleil va faire une percée.
0: Mais par l'instant, c'est pas prévu, hein, Julia. Le ciel reste couvert juste aujourd'hui dans le Gard et en Lozère. Pas de pluie, on s'est déjà pas mal, il faut se contenter de ça d'après Météo France. Et même des nuages gris prévus en Lozère cet après-midi. Le soleil est bien là, je vous rassure, il est caché. Et ça commence à se réchauffer dans les prochaines heures. À partir de 11h, comptez entre 13 et 20 degrés. Cet après-midi, la maximale sera de 22, ce sera pour Alès. Et au minimum 20 du côté de 14 du côté de Tourby. Donc tout le jour, pas de pluie prévue. Faites attention quand même à ces gros nuages. Un peu de vent aussi, toujours à l'est de la... à l'ouest du Gard. Qualité de l'air plutôt dégradée d'après Atmo France. Ça, c'est pour toute la journée, que ce soit dans le Gard et en Lozère. Et du côté de mes applications sur le trafic, rien de très particulier, rien de grave du côté de Nîmes. Pareil pour Alès. Et du côté de la SNCF, tout part et part en gare et tout arrive à l'heure en gare, que ce soit du côté de la gare de Nîmes ou Nîmes pont du Gard. En tous les cas, n'hésitez pas à nous rejoindre 04 66 21 36 37 pour dire quelque chose, voilà, pour nous parler du trafic, dire ce que vous voyez sur la route, quelque chose que je ne vois pas, mais surtout pour nous rejoindre en direct, car le dossier du jour va vous faire participer.
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0: Mal de dos, problèmes d'articulation, tout ça, on en parle aujourd'hui avec notre ostéopathe. Mais d'abord, on se met en jambes, tiens. Avec un titre, et ce titre, c'est Vivre ou survivre de Daniel Balavoine. Excellente matinée avec Ici Gare Lozère.

0: Daniel Balavoine, et cette question existentielle, vivre ou survivre. Et ben ici, Gare Lozère, le choix est vite fait. Nous, on a décidé de faire vivre vos chansons préférées tous les jours à vos côtés.
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0: Bienvenue dans le dossier du jour spécial week-end. Et malgré la légère grisaille de ces derniers jours, il faut quand même le dire, hein, c'est le retour des beaux jours, le printemps est bien installé, ce qui peut vous donner envie de reprendre le sport, la marche, la nage, pourquoi pas. Et attention à la blessure quand même, hein, mal de dos, tendinite, problème d'articulation de genoux. Comment bien s'y prendre pour une reprise en douceur et pourquoi c'est important d'écouter son corps? Ce matin, ici Gare Lozère vous invite à partager vos expériences au 04 66 21 36 37. Et pour nous accompagner, je reçois un invité de Marc. Bonjour Marc Aurelio.
3: Bonjour.
0: Je vois que ça vous a fait sourire.
3: Oui, bien sûr.
0: Ostéopathe à Villeneuve.

0: C'est-à-dire ?
1: Bien, selon où vous habitez, par exemple, vous habitez en haut d'une colline, si vous habitez au bord de la mer, si vous habitez dans une situation plutôt plate, dans une plaine, vous n'allez pas faire du même sport. Par exemple, quelqu'un qui va marcher sur du pentu va demander un effort cardiaque plus important que quelqu'un qui va marcher sur du plat. Donc, comment s'adapter à une situation et quelle idée centrale il faut avoir avant de se lancer pour faire du sport. C'est-à-dire, comment on envisage ce qui peut nous faire du bien et pourquoi on va le faire.
0: Alors, pourquoi on va le faire, c'est aussi la question. Quels sont les objectifs, là, au retour des beaux jours, la remise en forme, peut-être le fait de perdre 1 ou 2 kilos, on va pas avoir un body summer 2-3 mois avant l'été. Oui. La question, c'est de se remettre en forme. Quels sont les objectifs ?
1: Voilà, les objectifs sont très importants. Il faut surtout ne pas oublier que ce que nous imposons à notre corps va l'écouter. L'âme n'a pas de limite, notre volonté, notre motivation n'a pas de limite. Notre corps en a. Donc il va falloir envisager une stratégie. Voilà, une stratégie de reprise du sport. Comme quand vous avez une voiture qui reste à l'arrêt pendant longtemps, eh bien, on va, avant de partir, avant de faire un voyage et avant de lui demander beaucoup, il va falloir qu'on prévoie quelques petites réparations, quelques petites vérifications pour voir si tout va bien.
0: Alors notamment, c'est important d'écouter son corps, mais comment on fait pour écouter son corps? Est-ce qu'on va directement faire une première consultation chez un ostéopathe? Est-ce qu'on en parle avec son médecin traitant? Comment on pose le postulat de départ?
1: Alors, le médecin traitant, c'est quand même la personne de référence. C'est celle qui emmagasine toutes les pathologies différentes du corps de la personne. Et bien sûr, il faut faire des visites avant que les problèmes arrivent et essayer de voir justement ce qui se passe. Par exemple, vous avez un genou de travers, vous allez vouloir faire ne serait-ce que de la marche, tout simplement, avec une chausse du genou ou avec une rotation, par exemple, ou un problème de malléole, c'est-à-dire de la cheville. Si vous allez demander un effort, tout de suite, votre corps va vous arrêter. Donc, en fait, au lieu de vouloir partir pour aller mieux, vous allez être moins bien. C'est ça le problème, c'est que beaucoup de personnes s'imaginent qu'il suffit de réattaquer quelque chose pour que les choses se passent de façon fluide et qu'il n'y ait pas de problème. Moi, je vois beaucoup de problèmes justement en ce moment qui arrivent dans mon cabinet.
0: Et on va en parler de ces pathologies qui arrivent de plus en plus rapidement avec le retour des beaux jours, des blessures. Et si vous, de votre côté, vous avez peut-être des conseils, des exercices, des échauffements pour reprendre le sport en douceur, eh bien, venez nous rejoindre en direct au 04 66 21 36 37. Nous sommes accompagnés toute l'heure avec notre ostéopathe Marc Aurelio dans le dossier du jour. On n'est pas tout seul aussi. On a aussi de Michael Zager Band en musique avec Let's All Chant pour continuer de s'échauffer en musique et pour reprendre le sport. Tiens.

0: Et All Chant avec le Michael Zager Band avec ici Garlozer.
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0: Bienvenue chez vous, spécial week-end, c'est le dossier du jour. Et on parle de notre remise en forme, tiens, à l'approche de l'été. Toujours accompagné de Marc Aurelio, ostéopathe du côté de Villeneuve-les-Avignons. Alors, vous êtes vous aussi en direct avec nous au 04 66 21 36 37. N'hésitez pas à nous rejoindre si vous avez des conseils, des questions pour notre ostéopathe. Marc, reprendre le sport avec le retour du soleil, c'est bien. Mais c'est quoi les risques d'une reprise trop abrupte?
2: Ils sont nombreux. Ils sont nombreux autant au niveau biologique qu'au niveau physiologique. C'est au niveau, donc, bien sûr, du rachis, c'est-à-dire des articulations. Donc, c'est vrai que on peut avoir, tout simplement, on peut faire un infarctus, ça arrive, hein. Ça arrive souvent, même d'ailleurs. Quand on est inadapté à une situation, faut bien penser que nous avons un hiver long, qu'on s'est inadapté, qu'on s'est reposé, un peu trop reposé, on s'est sédentarisé. Et passer d'une sédentarité à une action rapide sportive demande bien sûr une adaptation. Les pathologies, on retrouve très souvent, bien sûr, dès le départ, des tendinites. Ça, c'est pas très grave, c'est pas le plus embêtant. Ce qui va devenir le plus embêtant, c'est la souffrance importante des articulations et les douleurs qui vont être engendrées.
0: Vous me disiez aussi, chez les ostéopathes, il y a une première grande vague de patients, c'est au niveau des sports d'hiver, et en fait la deuxième vague, c'est juste avant l'été, là où les gens se blessent pour reprendre le sport. Mais comment on évite cette deuxième vague alors? J'ai pas envie que vous n'ayez plus de patients, mais bon, quand même.
2: Non, mais au contraire, moi je préfère avoir des patients qui viennent en prévention plutôt qu'en soins. D'autant que lorsqu'on vient en soins, généralement, et d'ailleurs ça leur peine beaucoup, vous êtes obligé de les arrêter, leur dire arrêtez de faire du sport, et ils n'y arrivent pas. Ils n'arrivent plus à arrêter parce qu'ils avaient prévu tellement quelque chose qui s'était inscrit dans un cadre que lorsque vous leur dites, écoutez, non, là, si je vous soigne, au moins arrêtez-vous une semaine ou 15 jours. Parce que sinon, vous allez empirer le phénomène. Donc, en fait, effectivement, il faut venir en prévention. Et là, la prévention est excellente. Pourquoi? Parce que justement, on va enlever le problème avant qu'il soit trop important et on va permettre à la personne d'aller jusqu'au bout de son investissement, quel qu'il soit, dans l'investissement musculaire, la réactivité du corps, etc. Et le bien-être intérieur. Faut pas oublier que le sport fait partie d'un agrément psychologique et physiologique et qu'il va vous procurer de belles choses aussi intérieures. Mais rien de pire comme frustration qu'arrêter du sport au moment où vous vous lancez.
0: On va revenir sur les pathologies d'ici quelques minutes, mais une des pathologies qui nous concerne tous un jour ou un autre, c'est cette sarcopénie, hein, chez les 60-80 ans, ça concerne 2 millions de Français. On parle de perte de force et de perte de masse musculaire. Alors, comment endiguer ce vieillissement musculaire?
2: Alors, deux types de choses à savoir. Il y a les muscles rouges et les muscles blancs, comme l'on dit vulgairement, c'est-à-dire des muscles puissants, rouges, à contraction rapide, des muscles lents, plus longs, plus fins. Et pour pouvoir faire cela, il va falloir adapter effectivement ce que vous voulez comme musculature. Si vous voulez une musculature musclée, volumineuse, il faudra faire des sports plutôt rapides, actifs, avec des squats, par exemple, pas forcément violents, hein, parce qu'on peut faire des squats de façon douce, mais et si vous voulez, par contre, devenir endurant, faire du muscle long, fin, etc., il faudra faire des sports lents et longs.
0: Pour nos auditeurs et auditrices qui veulent, voilà, dès demain se remettre un peu en forme, quels sont les petits échauffements qu'on fait dès à la maison, là, comme ça?
2: Déjà, le déverrouillage du matin. C'est primordial, se déverrouiller le matin, surtout ne pas partir tout de suite sur le petit déjeuner qui après enclenche tout de suite une matinée. Si possible, avant le petit déjeuner, prendre juste 4-5 minutes, commencer à tourner la tête, penser à vos épaules qui sont attirées vers le bas, à essayer d'avoir un rachis le plus droit possible, en imaginant que vous avez les fesses qui vont être tirées vers le bas pour vous élever vers le haut avec la tête. Tous ces petits mouvements qui sont tout bêtes. Moi, je faisais beaucoup d'aïkido. L'aïkido, ça a duré 2 heures, on avait plus de 3/4 d'heure d'étirement. Donc, on avait 20-25 minutes avant et on avait 25 minutes après. Donc, on avait plus d'étirement que de principes actifs. Donc, si vous voulez, lorsque vous êtes dans cette activité-là, vous allez commencer à préparer votre corps. Pendant que vous petit déjeunez, justement, votre corps, lui, va commencer à se réchauffer, à relibérer les tendons. Peu de gens le savent, mais ce sont les tendons qui sont les plus fragiles dans notre corps, parce que le muscle, lui, est très résilient. Mmh. Il peut vraiment se gonfler à volonté. Par contre, les tendons, ça casse. Surtout, ça peut se déchirer. Ça peut aussi, au niveau de l'entaille, c'est-à-dire au niveau où le tendon s'insère dans l'os, peut se décrocher. Ça peut être très délicat.
0: Donc, s'échauffer, c'est très important. Le temps de repos, on va en parler aussi.
2: Le temps de repos.
0: Et après avoir ça, après un bon petit déjeuner, là, on va pouvoir faire un peu de sport et on va vous en parler dans un instant. Le dossier du jour continue, reprise du sport, exercice en douceur, bien fait pour la santé. On va parler donc de certaines pratiques sportives qu'on pourra lier l'utile à l'agréable, hein. Toujours plus sympa, comme la nage, tiens, dans un instant. Et pour l'instant, on part à l'aventure. Et on part à l'aventure de vos chansons préférées avec Ici Guerlezer. N'hésitez pas à nous rejoindre d'ailleurs au 04 66 21 36 37. Tout de suite, c'est Indochine, l'aventurier.

0: Indochine qui s'invite dans le dossier du jour côté musique. Dossier du jour qui continue dans un instant avec notre ostéopathe Marc Aurélio. Alors, quel sport pratiquer à l'arrivée des beaux jours? Comment se refaire une santé? Soigner son mal de dos? Prendre soin de ses articulations? Venez participer au 04 66 21 36 37 avec ici Garloser. Dans quelques minutes, moi, je vous emmène récupérer du compost gratuitement. Et d'abord, c'est une nouveauté. Le tout dernier titre de Miley Cyrus, c'est en exclusivité avec ici Garloser.
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0: Dream as One, c'est le tout dernier titre de Miley Cyrus à écouter en exclusivité sur Ici Gare Lozère.
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0: Dans quelques instants, le dossier du jour reprend, mais d'abord parlons jardinage. Pour jardiner, encore faut-il du compost. Alors, nos auditeurs et auditrices de Nîmes vont être contents. Tiens, distribution gratuite de compost à la plateforme du traitement de déchets, vous savez là, deux pas de la déchetterie, une initiative de la ville de Nîmes, pour les habitants de Nîmes, et jusqu'à 18h, vous pouvez venir vous servir. Bon, par contre, prévoyez les outils, les sacs et les contenants. Vous pouvez venir en voiture, mais pas de camion, attention, les remorques normées sont acceptées. Et vous pouvez même faire plusieurs chargements possibles dans la journée et plusieurs allers-retours. Bon, il faut quand même penser aux autres, les 16 ans quand même. Hein. Alors, rendez-vous donc à la plateforme de traitement de déchets de Nîmes pour les habitants et habitantes de Nîmes. Dernière distribution gratuite de compost avant le mois d'octobre. Ça, c'est parfait pour le jardin, avec le retour du printemps et le retour des beaux jours.
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0: Le dossier du jour continue, qui dit retour du printemps, dit retour des activités en plein air, du sport. Le dossier du jour se penche sur ces questions, comment se remettre en forme, adopter une bonne routine sportive. Et d'ailleurs, pour nous en parler, nous avons un certain Jean-Claude ce matin. Bonjour Jean-Claude.
3: Oui, bonjour.
0: Eh bien Jean-Claude, nous vous écoutons, à 84 ans, vous pratiquez encore pas mal de sport en compétition, je crois.
3: Non. J'ai arrêté la compétition à 80. Mais je continue à faire mon sport privilégié, qui est le tennis de table. Et j'en pratique toujours en loisir. Je m'entraîne. J'essaie de m'entraîner au moins une fois par semaine. Voilà.
0: D'accord. Avec ça, un peu de musculation, je crois.
3: Oui. Après, je fais un petit peu de musculation pour m'entretenir, voilà. Et puis le sport est bénéfique, on peut en faire jusqu'à plus de 80 ans, la preuve.
0: Ouais. Ouais, la preuve en est. Jean-Claude, pour vous, le fait de continuer le sport, notamment le tennis de table, ça permet de maintenir quoi chez vous, routine, une hygiène?
3: Alors l'intérêt du tennis de table, si vous voulez, c'est que ça vous faites vous jouez avec les jambes, donc les réflexes, et si vous conduisez, vous avez la possibilité d'avoir de meilleurs réflexes que si vous faites rien, hein. Donc c'est bénéfique à tous les niveaux, voilà.
0: Marc Aurélio, notre ostéopathe, vous êtes d'accord avec Jean-Claude sur cette question du réflexe?
4: Oui. Il faut toujours stimuler son cerveau, stimuler ses organes, essayer au maximum de pouvoir les mettre en pleine compétitivité vis-à-vis des autres organes, par exemple le lien muscle-os par l'intermédiaire du tendon. Quel est votre secret, monsieur ?
3: Mon secret ?
4: Oui. Pour faire du sport aussi longtemps.
3: Le faire du sport. Alors déjà, le plus important, c'est d'arriver à trouver le sport que vous pratiquez avec le plaisir d'aller faire du sport. C'est là l'intérêt de.
4: C'est vrai. C'est vrai que ça joue beaucoup.
3: Majeur.
4: Dernière question, est-ce que vous avez pensé à allier un autre sport à celui-là?
3: Non, j'ai deux. J'ai deux passions, c'est je fais aussi des concours de belote.
4: Voilà, c'est un autre sport. Pour les doigts, c'est bien.
0: C'est sportif.
4: C'est sportif, oui, ça peut finir en bagarre même. Dites-moi.
3: Non, ça ne finit pas en bagarre, non.
4: Non, je plaisante, bien sûr.
3: Ça permet de faire des stratégies, de faire...
4: Oui, de travailler le cerveau.
3: De faire travailler le cerveau.
4: Bien sûr.
3: Par contre, les muscles, il faut travailler aussi, mais en tennis de table aussi, parce que c'est stratégique. Hein,
4: bien sûr, non, mais c'est pas dans ce sens-là que je vous disais ça, monsieur. Okay. C'est qu'en fait, il faut toujours faire deux sports complètement différents. Il ne faut jamais faire qu'un seul sport et se garder dans ce sport-là. On aime bien justement, par exemple, c'est la mode du paddle actuellement, tout le monde veut faire du paddle. Je reçois des pathologies de l'épaule toute la journée, du paddle, etc. Parce que c'est des énormes raquettes sur un petit, ça paraît rien, mais sur un terrain plus court, donc c'est très violent, ça peut être très violent. Je conseille aux gens effectivement de faire du stretching, du qigong à côté, etc. pour libérer les articulations. Pareil, là vous faites un sport qui est quand même bien actif, etc. Donc il faudrait faire un autre sport de compensation qui puisse justement travailler sur d'autres secteurs de votre organisme.
0: Donc Jean-Claude, merci beaucoup d'avoir appelé Cigar Lozère. Et vous êtes du côté de Rousson. Bah écoutez, si on passe du côté de Rousson, que vous on veut vous affronter au ping-pong ou à la belote, on sait alors, à qui affaire.
4: Absolument.
3: Alors c'est avec plaisir. On peut se mettre à table quand vous le souhaitez.
0: Et ben
3: au club de Salins, qui est le plus ancien club du département.
0: Ah.
3: A fêté les 90 ans du club avec les frères Lebrun qui étaient venus faire une démonstration de la pratique du tennis de table qui est quand même quelque chose qui est méritoire en France puisqu'on
0: n'est-ce
3: va
0: pas.
3: Ils vont concourir au championnat du monde par équipe à Londres demain.
0: Exactement. Et ben écoutez, on vous laissera suivre. Bon, on va vous en parler aussi avec ici Cigar Lozère. Jean-Claude, merci beaucoup de nous avoir appelé ce matin et je vous souhaite du coup une bonne partie de tennis de table et je vous souhaite un très bon week-end. À très vite.
3: Merci beaucoup à vous.
0: Merci beaucoup.
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0: Et si vous aussi voulez venir témoigner comme Jean-Claude, 04 66 21 36 37, le dossier du jour avec notre ostéopathe Marc Aurelio continue. Si vous avez des questions, même voilà, témoigner, savoir vous, quelle est votre pratique du sport, votre routine, vous êtes le bienvenu. Pour l'instant, on souhaite la bienvenue à Muriel Dac qui nous emmène sous les tropiques.

0: Muriel Dac, en plein dans les années 80 avec les tropiques. Il fait chaud dans les tropiques, comme ici en Gare-Lozère.
1: Évidemment, on a le cœur chaud.
0: On a le cœur chaud. Et quand il fait chaud, nous, ce qu'on aime bien des fois, c'est aller faire du sport et se rafraîchir en nageant. Alors, les activités aquatiques pour se remettre en forme pour les articulations, plutôt sympa ça.
1: C'est plutôt extraordinaire même. C'est exactement ce qu'il faut faire. D'abord, vous allez travailler absolument tout. Pas uniquement les muscles, vous allez travailler le cardio, vous allez travailler aussi le bien-être intérieur, comme on disait tout à l'heure. En plus, vous êtes pas gravitaire, mais presque, hein, donc vous avez beaucoup moins de contraintes sur les articulations, et en fait, tout en forçant, vous allez en même temps faire des étirements, puisque vous allez pouvoir mettre vos organismes en position de réflexe, en position de détente, vous allez pouvoir faire des mouvements que vous ne pourriez pas faire en étant en pesanteur, donc vous allez libérer et vous allez préparer votre corps à une action future.
0: Le principe aussi, on pense notamment, alors pas que forcément nager, mais l'aquagym permet de soulager son poids de corps pour pouvoir travailler des zones en douceur. On peut aussi se muscler dans l'eau ?
1: Absolument. Alors, c'est un petit peu le problème de l'eau, justement. C'est qu'en fait, quand vous allez avancer dans l'eau, vous voulez nager, par exemple, dans la nage, vous allez travailler en contraction. Donc, en contraction, on muscle. Donc, si vous voulez une perte de poids, c'est pas trop ce qu'il faut faire. Par contre, si vous faites demi-heure de natation et qu'après, derrière, vous allez commencer à faire une petite marche, une petite randonnée, vous optimisez totalement votre départ dans un sport qui va vous faire du bien à la fois au niveau viscéral, au niveau organique, et à la fois au niveau donc des organes de la locomotion, les articulations, les os, etc.
0: La randonnée, c'est intéressant, parce qu'on parlait aussi du fait de courir. Je sais que vous, quand on est ostéopathe, vous voyez pas mal de gens en train de reprendre la marche à pied, la course à pied. Et des fois, vous vous tirez un peu les cheveux, parce que vous voyez des choses à ne pas faire.
1: Oui, absolument. Par exemple, tout à l'heure en venant, j'ai vu des gens sur un pont, des personnes qui étaient d'ailleurs pas toutes jeunes, hein, qui couraient. Le matin très tôt, c'est bien, mais pas sur le bord des voitures. Quand vous avez des voitures qui passent à côté et que vous êtes en train de courir, en plus sur du dur, vous allez obligatoirement vers la lésion, et la lésion qui va vous interrompre et qui peut même devenir une sanction, c'est-à-dire vous interrompre définitivement quelquefois. Parce que lorsque vous allez faire une agression trop importante sur vos articulations, eh bien elles vont réagir, ça peut s'abîmer, ça peut même se fissurer, on est obligé après de passer par des prothèses, et là après les choses s'arrêtent et ça devient délicat.
0: On va en parler notamment tout à l'heure sur quels sont les premiers symptômes, les premiers signes sur lesquels il faut se méfier et décider d'aller vous voir, vous, ostéopathe ou l'un de vos confrères, vos consoeurs. Parlons du fléau de ce siècle, le mal de dos, quelque chose qui nous concerne tous, Marc Aurélio.
1: Ah oui, franchement, le mal de dos est quelque chose de très très très récurrent et qui augmente de plus en plus. Pourquoi ? Parce que justement, nous avons de plus en plus de métiers qui sont hypoactif, on va pas beaucoup bouger, on va rester assis pendant longtemps, on va faire des choses répétitives, et du coup, lorsque l'on se met à faire des choses actives, notre corps n'est pas prêt, n'est pas assez musclé pour accepter certaines charges, certaines fonctions, et on va obligatoirement créer des micro-lésions. Et lorsque ces micro-lésions se répètent de façon trop fréquente, on va avoir de grosses lésions, et notamment, plus prépondérément, en bas du dos, au niveau des lombaires, des dernières lombaires, L4, L5, S1, c'est-à-dire des vertèbres qui sont vraiment en bas du dos. Et là, vous allez avoir des hernies. Alors, on voit des hernies, mais...
0: Alors, comment les soulager, ces douleurs ?
1: Alors, les soulager, déjà, bien sûr, comme toujours, l'étirement, il faut penser simple, les étirements, les assouplissements, c'est très important. Assouplir son corps, s'enrouler un peu comme un escargot, en ayant les pieds bien dans le sol, bien ancrés dans l'axe de ses épaules. Pareil pour la tête, mais surtout en faisant des étirements. Je parle très souvent sur vos plateaux des tables d'inversion. C'est quelque chose d'incroyable. Moi, j'utilise beaucoup ça dans mon cabinet. Ce sont tout simplement des tables qui vous permettent de vous incliner dans un autre sens et de vous mettre en traction. Donc, vous allez libérer entre les vertèbres les disques qui sont trop stimulés et vous allez permettre aux disques de regonfler.
0: Mais si on n'a pas de table d'inversion à la maison?
1: Alors, on peut tout simplement se mettre sur le dos, demander à quelqu'un de tirer sur vos jambes pour pouvoir libérer le bas du dos. Vous pouvez aussi plier vos genoux et tirer vos genoux en, vers vous en forçant un petit peu sur les abdominaux et en vous enroulant. En faisant ça, vous allez libérer l'écart qu'il y a entre les vertèbres et vous allez pouvoir libérer vos disques. Pourquoi ? Parce que entre ces vertèbres, il y a les disques, mais il y a aussi les nerfs qui sortent, les nerfs rachidiens, qui eux vont vous rappeler à l'ordre si vous faites pas ce qu'il faut.
0: Ça, c'est sûr que ça fait mal.
1: Ça fait très mal.
0: Marc Aurélio, ostéopathe du côté de Villeneuve-les-Avignon. Vous restez dans le dossier du jour et vous n'hésitez pas. On va arriver sur la dernière partie de l'émission. Si vous voulez venir réagir, témoigner, si vous avez, vous, une routine à nous partager, 04 66 21 36 37, c'est le numéro d'ici Gare Lozère et on vous répond avec Awaïba à l'accueil, évidemment. Tout de suite, c'est la musique qui continue avec Beau Malheur d'Emmanuel Moir. Très content de vous accompagner ce matin.
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0: malheur avec Emmanuel Moir. Moi, je vous souhaite que du bonheur. Et d'ailleurs, le bonheur, ça passe aussi par un jeu. Votre jeu Voyage-Voyage, qui revient très vite à partir de lundi, avec évidemment 10 000 euros de vacances offerts par Bel en Bras. 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
0: Le dossier du jour spécial remise en forme pour l'été, c'est encore avec Marc Aurelio, ostéopathe à Villeneuve-les-Avignon, mais pas seulement, nous sommes aussi rejoints par Catherine. Bonjour Catherine.
2: Bonjour, bonjour Marc Aurelio et puis bonjour à vous aussi.
3: Bonjour.
0: Bonjour. Alors Catherine, dites-nous tout, Marc est là aussi pour répondre à vos interrogations.
2: Alors voilà, j'ai pas mal d'interrogations parce que je suis actuellement un traitement d'hormonothérapie.
3: Oui.
2: Après cancer, après chimio.
3: Oui.
2: Et radiothérapie. Voilà. Donc j'ai encore énormément d'engourdissements au bout de mes doigts. J'ai eu des rougeurs dans les mains et dans les pieds.
3: C'est souvent avec la radiothérapie, hein.
2: Oui. Et bon, maintenant, ça a l'air de rentrer dans l'ordre, mais pour mon traitement, sauf ces rideurs-là et engourdissements. Oui. Mais ce que je voulais vous dire, c'est que maintenant, que ce soit le chirurgien ou mon oncologue me disent de faire du sport.
3: Ils ont raison.
2: De me remettre au sport.
3: Oui,
2: mais d'aller toujours dans l'effort. Alors, quoi faire, comment faire? Parce que bon, je me suis mis là dans un club de rando.
3: Oui, c'est bien ça déjà.
2: Dans l'association, des associations pour les effets contre cancer, bon, il y a aussi du yoga, du sport adapté. Et avant cancer, j'étais dans une association de gym, dont là je reprends doucement parce que c'est très difficile.
3: Oui, c'est ça le secret.
2: Beaucoup de fatigue après.
3: Beaucoup plus vite, la fatigue est là beaucoup plus vite et oui, pratiquement elle vous stoppe beaucoup plus rapidement aussi, c'est-à-dire qu'elle va venir un peu plus vite, mais vous allez pouvoir la repousser graduellement en essayant bien sûr de faire des efforts qui seront des efforts à des heures assez précises. C'est ce que je disais hors antenne, le corps a besoin de répétition, c'est de la routine, il a besoin de fonctionner avec des heures précises et dans des situations précises. Et lorsque vous arrivez à cumuler ces choses-là de façon progressive et répéter. C'est la répétition qui va vous permettre de progresser. Ceux qui veulent donner tout de suite une impulsion trop importante à leur corps courent toujours à une grosse lésion derrière. Et après, c'est beaucoup plus difficile.
2: D'accord. Oui. Donc, je prévois de faire tous les jours quelque chose.
3: C'est bien. C'est très, très bien. Voilà.
0: C'est-à-dire tous les jours une randonnée, tous les jours un exercice, un sport différent, Catherine ?
2: Oui, c'est ça. Tous les jours, un sport différent.
3: C'est parfait ce que vous faites, madame. Franchement, c'est exactement ce qu'on essaie d'induire à travers nos propos. On essaie d'expliquer aux gens que c'est la pluralité des sports que vous allez effectuer qui vont donner à votre corps quelque chose de synergique. Synergique, ça veut dire ensemble, toutes ces choses vont fonctionner de façon symbiotique, elles vont fonctionner, l'une va alimenter l'autre et on rentre dans un processus complètement vertueux qui non seulement vous apporte un soin, parce qu'on sait que le sport a un impact toujours très important sur le cancer lui-même, pendant la thérapie et surtout après la thérapie, puisque ça va aider et c'est vraiment un facteur très important, donc vos praticiens ont vraiment bien fait de vous induire cela et votre activité est exactement ce que l'on attend, nous, de patients, c'est-à-dire de la pluralité des activités pour que toutes vos parties de votre corps fonctionne. Quelqu'un qui fait que de la course, bien sûr, va s'abîmer énormément le bas du dos, va s'abîmer les articulations, il ne va pas muscler trop bien certains muscles, vous avez des problèmes au niveau des épaules, vous avez des problèmes au niveau du cou, lorsqu'on fait que courir, bien sûr que c'est cette pluralité, le bain, la gymnastique, l'aquatique, le soleil aussi est très important, hein. La lumière va provoquer un abaissement du cortisol, qui est l'hormone du stress, elle va vous augmenter l'envie d'aller plus loin, elle va vous permettre de vous inscrire dans une vraie stratégie et dans un bonheur intérieur qui va bien sûr vous libérer des endorphines, c'est-à-dire ces hormones qui sont là pour vous donner du plaisir.
0: Et Catherine, vous avez très bien résumé. Encore une fois, si on doit retenir une seule chose ce matin, c'est la routine, la répétition, penser à son temps de repos. Marc Exactement. Aurelio, je vous laisse le mot de la fin pour résumer un peu. Voilà, si nos auditeurs et auditrices veulent dès demain se remettre en forme, en douceur, qu'est-ce qu'ils doivent faire?
3: Alors, prévoir, toujours prévoir avant. Pourquoi on veut perdre du poids, ou si c'est pour se muscler, ou pour juste se remettre en forme. Essayer d'avoir une politique de stratégie de son propre corps, c'est facile à faire. On se pose la question, qu'est-ce que je veux? Comment je vais le faire? Quels différents types de sports vous aimez faire ou que vous pouvez faire en fonction de vos pathologies? Et après, demandez quand même conseil à quelqu'un, ou un petit coach, ou un kiné, un ostéopathe, un médecin, son propre médecin, lui dire, voilà, écoutez docteur, j'ai telle pathologie, vous pensez que c'est conciliable avec ça? Je pourrais commencer par quoi? Et surtout, prévoir du temps et de façon précise. Ne vous dites pas, je vais faire tout pendant 3 jours, je me donne comme un fou, et après j'arrête pendant 15 jours parce que je veux perdre du poids. Pensez à la répétition. Plus vous faites ça, plus ça va être bien pour vous, pour votre corps, et plus vous irez loin dans le temps.
0: Eh ben, écoutez, merci Marc Aurelio. Je vous rappelle que vous êtes ostéopathe du côté de Villeneuve-les-Avignon.
3: Et biologiste aussi.
0: Et biologiste,
3: voilà,
0: évidemment.
3: C'est ma deuxième casquette qui me permet effectivement d'avoir un regard peut-être un peu différent, parce que souvent on oublie les organes chez l'ostéopathe, mais l'ostéopathe lui aussi s'occupe des organes, et notamment des viscères.
0: Catherine, merci à vous d'être intervenue sur l'antenne d'ici Gare de Zère.
2: C'est moi qui vous remercie énormément. Par contre, j'aurais une autre petite question. Je voudrais insister sur les engourdissements de mes doigts. Qu'est-ce que je pourrais faire pour aider?
3: Alors déjà, faire des mouvements répétés, souples, notamment avec une petite balle de ping-pong ou une balle de tennis que vous allez pouvoir bouger, pousser, etc. Vous allez restimuler, si vous voulez, toutes vos terminaisons nerveuses proprioceptives, comme on en appelle, c'est-à-dire qui vont vous donner un sensitif, qui vont vous donner des informations. Et ça, c'est déjà très très bien. Des étirements, et dans l'eau aussi, faire des mouvements dans l'eau, qui vont permettre, si vous voulez, de redonner une stimulation et une meilleure vascularisation au niveau de vos mains, pardon.
0: Catherine, merci beaucoup. J'espère que ça vous a été, comme tout conseil, à tous les conseils de Marc Aurelio. Je remercie aussi Jean-Claude tout à l'heure qui était venu avec vous. Le dossier du jour se finit. Merci Marc et je vous dis à très vite sur notre
3: merci
0: antenne.
3: Merci à tous et merci à vous.
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0: Dans quelques instants, je vous le disais, le dossier du jour se termine. Mais bienvenue chez vous, c'est aussi les meilleurs moments de la semaine. À 10h, c'est Sylvestre Boulanger qui nous rejoint. Un très joli samedi en prévision avec ici Gare Lozère. Si vous voulez mon avis, allez nous pour l'instant, on finit en musique avec Les Enfoirés.
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0: L'île au trésor, le dernier titre des Enfoirés sorti sur leur dernier album.
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0: Excellente matinée, on est samedi 2 mai, vous écoutez Ici Gard Lozère. Il est 10h, donc c'est le retour de l'actu locale avec vous, Julia Beaufils. Andrézieux, Boutéon, Nîmes Olympique ce soir à 18h.
2: Un rêve, un objectif, une montée en Ligue 3 de football pour les Crocos. Alors ce soir, il faudra tout donner pour cette 28e journée de National 2. De bonnes nouvelles, le retour de celui que l'on surnomme l'homme des montées, le défenseur Pablo Martinez. Et puis, les supporters, 200 sont autorisés en tribune ce soir par le préfet de la Loire. L'autre rêve, celui des pongistes de l'Alliance Nîmes-Montpellier. Les frères Lebrun ont l'objectif de battre les Chinois avec l'équipe de France pour les championnats du monde de tennis de table de Londres qui démarrent aujourd'hui. Un challenge difficile, l'équipe chinoise est invaincue depuis 26 ans. Hier, 1er mai, une tradition, les manifestations syndicales. 2500 manifestants dans la rue à Nîmes selon les syndicats, 700 selon la police. Ils étaient 130 dans le collège, dans le cortège à Mende, un 1er mai marqué notamment par la remise en cause du caractère férié et chômé de cette journée. Ils dansent au milieu d'un champ de tir, 20 000 teufeurs réunis depuis hier dans le Cher pour une rave party illégale. Des fêtards qui viennent de partout en France et même d'autres pays d'Europe. 600 gendarmes mobilisés pour éviter les débordements. En Lozère, de la douceur et un appel d'Éric. Il s'occupe de Charlotte et Clyde depuis 13 ans, depuis 2013, pardon. Charlotte, c'est une jument et Clyde, son copain l'âne, les deux animaux, cherchent une nouvelle famille parce qu'Éric doit déménager et ne pourra plus les prendre en charge. Les bouilles et toutes les infos de ces deux animaux sont à retrouver sur notre site ici.fr. Et puis Solidarité, c'est aussi le titre du nouveau clip Les Indifférents, sorti hier, vous les connaissez déjà. Le groupe gardois a deux chanteurs et deux musiciens porteurs de handicap. Un groupe monté par Mathieu Dupin, animateur musical au foyer Hubert Pascal de Nîmes. Un petit point météo maintenant.
0: Avec grand plaisir, on commence à avoir un peu de soleil, tiens, Julia, dans le Gard et en Lozère. Bon, soleil qui va être caché encore dans les quelques prochaines heures. Et ça commence à se réchauffer, notamment dans une heure, comptée entre 13 et 20 degrés. Cet après-midi, je vous rappelle, la maximale sera de 22 pour Alès. La minimale sera de 15. Bon, c'est quand même déjà pas mal pour Nasbinal. Toujours un ciel voilé. Attention, en Lozère, il y a peut-être quelques gros nuages et de la grisaille qui arrivent. Pour l'instant, d'après Météo France, pas de pluie. On en reparle tout à l'heure,
2: ça,
0: évidemment.
2: Ça fait plaisir.
0: Qualité de l'air dégradée d'après Atmo France, ça, c'est pas de chance. Du côté du trafic, tout se passe bien. Attention, en départ de Nîmes pour aller vers Lyon, Pardieu. Le 11h59 affiche 15 minutes de retard pour l'instant. Mais je vous en dis plus. Après, bienvenue chez vous, les meilleurs moments.
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0: Encore un matin, Jean-Jacques Goldman avec Ici Gare Lozère.
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0: Et attention, c'est pas rébarbatif, hein, c'est pas encore un matin, oh là, encore un matin, non, pas du tout. C'est du bonheur, c'est du plaisir de vous retrouver pendant une heure. Le meilleur de bienvenue chez vous, voilà, jusqu'à 11h, hein, on va jardiner, on va pêcher, on va cuisiner, c'est important le week-end. En plus, avec ce long week-end de 3 jours, on a le temps là, on est en milieu de matinée. Si vous voulez préparer, je sais pas, une salade lyonnaise, eh ben, c'est le moment, écoutez ce qui va suivre. Et puis un poulpe de 7 flambé avec des beignets à la fleur d'acacia. C'est la proposition culinaire qu'on vous fait dans un instant. Là, c'est la musique d'Ici Gare Lozère qui vous accompagne. Bon samedi, excellent week-end.

0: D'excellent samedi 2 mai avec ici Gare Lozère.
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0: Et avec la cuisine qui va bien le samedi pour préparer plein de bons petits plats à votre famille, à vos amis, à vos collègues, si vous voyez pendant le week-end, là, ça veut dire que vous êtes très amis. Hein. On avait préparé et cuisiné dans la semaine avec Romain Brunier qui s'occupe du restaurant La Valestalière à Monoblet, un poulpe flambé avec des beignets à la fleur.

0: que l'eau commence à monter à 80 degrés, là on commence à écumer, mettre un bouchon de liège.
1: Pourquoi un bouchon?
0: C'est une légende. Je sais pas pourquoi, mais okay. Je le fais, c'est une méthode de grand-mère et ça marche très bien.
1: Mais il faut faire, quand c'est pas, les grand-mères, il faut les suivre. Okay.
0: C'est ça. On rajoute une belle garniture aromatique, donc du fenouil, de l'ail, des oignons, ce que vous avez.
1: Oui.
0: On laisse cuire pendant une heure à 80 degrés. On éteint le feu et on laisse baisser la température jusqu'à 63 degrés. Comme ça, ça reste encore tendre. On égoutte bien notre poulpe et là, à ce moment-là, on le grille à la flamme. Comme ça, le poulpe n'est pas stressé et à la fois, il y a ce côté gourmand et l'effet Maillard.
1: Alors, à la flamme, ça peut être barbecue, ça peut
0: plancha,
1: ça peut être à la poêle, c'est possible.
0: C'est ça.
1: Alors, je voulais qu'on parle de vos beignets aussi, à la fleur d'acacia, les fleurs d'acacia qui sont juste à côté du restaurant. Vous utilisez quelle pâte, vous, pour faire ces beignets?
0: Alors, je fais une pâte à frire, une pâte à beignets à base de levain maison.
1: Oui. À base de levain, qu'est-ce que le levain apporte en plus, alors, en termes de texture, peut-être par rapport à une pâte dite classique?
0: Alors, ça apporte plus de légèreté et surtout un petit goût acide parce que je mets des épluchures de pommes et du miel de châtaignier. Mais vous verrez la recette.
1: Oui, on vous la mettra sur cigarlozer.fr, effectivement. Parce que sinon, c'est tellement bien préparé qu'il faut bien respecter les doses, etc. Les grammages. Alors, rien ne se perd puisque vous récupérez le jus de cuisson, le jus de poulpe, hein, c'est ça, Romain?
0: C'est ça,
1: pour en faire quoi? Vous en faites quoi de ce jus?
0: Alors, je fais une petite réduction de ce bouillon. Ensuite, j'incorpore dedans un vinaigre d'acacia, un peu de crème. Comme ça, quand je mixe le tout, ça me fait une légère émulsion que je peux mettre dans mon assiette.
1: Oui, parce qu'il y a le vinaigre floral avec ses fleurs d'acacia, puis il y a cette sphérification. Dis-nous ce que c'est. Là, c'est vraiment l'apprenti chimiste. C'est quoi la sphérification?
0: Alors, la sphérification, c'est tout simplement, on va dire. Je prends une base de ce vinaigre floral, et j'incorpore de l'agar agar. Je mets dans une petite pipette et je verse goutte à goutte dans de l'huile froide.
1: D'accord.
0: Et en fait, le vinaigre fait une petite boule et se solidifie et ça fait une sorte de caviar. Caviar de vinaigre d'acacia.
1: Belle astuce. Bah, vous parliez de pipette, on y est dans la chimie là. Sans oublier bien sûr, parce qu'on en a pas parlé, mais ça c'est la petite sauce qui accompagne, c'est l'accompagnement, la salsa verde. Ça ressemble à quoi? C'est quoi? C'est une sauce donc verte.
0: Bah, c'est une sauce verte, d'habitude on les mange dans le tacos, on va dire.
1: Oui, c'est ça, c'est d'origine plutôt mexicaine.
0: C'est ça, donc on prend des herbes aromatiques, ce que vous voulez, coriandre, persil, livèche, ciboulette et cerfeuil, qu'on hache finement avec des cébettes, du vert de cébette et du blanc de cébette, du piment, un trait de vinaigre d'acacia, et on peut mettre aussi ces petites sphérifications, comme ça donne un peu plus de texture à notre sauce. Et on incorpore aussi une pâte de tomatillo. Donc c'est les Mayas qui utilisaient ces tomatillos pour faire une sorte de sauce tomate. C'est vraiment l'origine de la tomate, on va dire.
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0: La BO de James Bond, Live and Let Die, avec Paul McCartney et Cigar Lozère.
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0: Alors à Sommières, il se trouve qu'il y a une sandwicherie, une saladerie et une épicerie qui s'appelle l'Épicurienne. C'est que des plats qui nous viennent de Lyon. Maude Chappé s'occupe de l'Épicurienne à Sommières. Elle a vécu à Lyon et elle nous a rapporté dans la semaine une salade lyonnaise avec œufs pochés, avec croûtons, avec de la frisée, avec de la poitrine fumée. Et avec le jus de la poitrine, on en fait quelque chose. Écoutez ce que dit Maude.
3: Donc, dans la poitrine, avec le jus de cuisson de la poitrine fumée qui a bien grillé. Donc, toujours, en tant que lyonnais, moi, je rajoute un petit peu de beurre et une persillade, du coup, assez fine, qui va nous rajouter un petit goût. Voilà.
0: Alors, la bête noire des cuisiniers amateurs, parce que si on veut reproduire la salade lyonnaise à la maison, là, on a parlé de la poitrine fumée, des petits croûtons grillés, il y a l'œuf poché. C'est forcément ce qui peut poser problème. La seule difficulté, on va dire, hein, parce que c'est très simple, hein, la salade lyonnaise. Votre astuce, peut-être, à vous, Maude, pour réussir un œuf poché bien blanc, bien rond, sans qu'il s'éparpille, vous savez, dans l'eau.
3: Alors, la petite astuce qu'on a après en cuisine, déjà, c'est de le mettre dans un petit ramequin. Et puis, en fait, c'est mettre une goutte de vinaigre blanc ou rouge. Moi, personnellement, ça peut m'arriver parce que ça colore un petit peu l'œuf. Je trouve ça sympa sur la déco. Et vous fouettez bien, en fait, au niveau de votre casserole. Vous fouettez la casserole, faites un petit tourbillon. Et vous incorporez l'œuf tout doucement à l'intérieur, ce qui fait que le blanc va s'enrouler.
0: C'est la cuillère de vinaigre qui fait que ça ne va pas s'éparpiller, quoi.
3: Et en plus, la cuillère vinaigre va faire que voilà, ça serait facilité en plus avec le fouet.
0: Alors, la salade lyonnaise, c'est aussi un jeu de température. Il y a un peu de chaud, il y a un peu de froid. Comment on gère le dressage en tant que chef pour que les lardons et les croûtons restent tièdes sans faire retomber la frisée, ou pas non plus que la chaleur des croûtons et des lardons viennent enquiquiner la salade, la frisée? Comment on fait ça quand on dresse?
3: De toute manière, la frisée est une salade assez épaisse, hein, donc de toute manière, c'est pas par hasard qu'elle est choisie également.
0: Ah.
3: Voilà, donc on dresse, moi personnellement, je la dresse directement en assiette. Donc la salade de base, vous supervisez, superposez les lardons, les croûtons homogènement. Il y a un truc qui va pas.
0: Et de façon homogène, si vous voulez.
3: Et comment?
0: De façon homogène.
3: De façon homogène, merci, excusez-moi. Et voilà. Et du coup, par la suite, on met vite la sauce. Hein. Donc, la sauce, par contre, il faut qu'elle reste tiède, hein, comme vous le dites, quand on la verse au dernier moment. Ce que la celle qu'on a fait revenir.
0: On la met pas, c'est ça, dans le fond du saladier, en fait. Hein.
3: Alors, mais on n'a pas fini. Je ne vous ai pas expliqué.
0: Allez-y, pardon, Maude.
3: Parce qu'en fait, on met à part, on garde un petit peu du gras, moi, des lardons. Enfin, de la poitrine fumée grillée, qu'on en a fait délayer avec la persillade et tout, et on en met un peu à part. Et de ce fait, après, ça, on va en garder. Et ça, qu'on va mettre le chaud, qui va faire le chaud d'une sauce également, que l'on met au cœur de la salade.
0: D'accord.
3: Certains aiment la faire très chaude parce qu'à la base, ça fait. Normalement, il faut qu'elle soit un petit peu cuite, en fait, la salade. Moi, personnellement, j'aime pas du tout ça, donc je la fais juste un peu tiède. Voilà.
0: C'est original, oui, la salade cuite.
3: C'est parce que vous avez un cœur qui est très très épais sur la frisée. Je sais pas si vous avez déjà essayé. Voilà, et ça enlève un peu justement cette amertume en plus. Et donc moi après je prends cette sauce dont on a parlé à la base, la vinaigrette de grand-mère, que je rajoute un petit peu pour superposer dessus. Voilà. Et on a ce chaud froid et on finit vite avec l'œuf poché. Voilà. On ouvre un petit peu, une petite cisaille en deux et on décore après comme on veut. Moi j'aime bien le persil ciselé ou.
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0: Le nouveau Benabar avec Ici Garloser. Quoi qu'on dise, eh ben nous on vous dit tout sur ce qui se passe dans nos deux départements aujourd'hui, samedi, aujourd'hui, demain, dans les prochains jours. Hein. L'agenda Ici Express, donc à venir après la musique de Bernard Lavilliers avec Ici Garloser.
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1: Ici Express, c'est les idées de sortie pour le week-end et finir les vacances en beauté. On commence avec une expo autour et rempart d'Aigues-Mortes. Dessins, céramiques, installations artistiques. Le but, c'est de faire découvrir l'art à nos enfants et petits-enfants, parcourant 5 étapes pour un voyage à travers le temps. C'est très amusant, c'est très ludique. Mais attention, il y a de nouveaux horaires à partir d'aujourd'hui et jusqu'en août, c'est de 10h à 19h. 12€ par adulte, gratuit pour les moins de 18 ans. Une sortie à ne pas manquer à moindre coût. Pour continuer de l'art toujours, mais avec de la musique, et on va plonger au cœur de la musique française et à travers pas mal d'époques. De Ravel à Debussy, en passant par Bizet et même Charles Aznavour, 5 musiciens vous offrent des interprétations somptueuses, les plus grands morceaux de ces génies de la musique classique, mais contemporaine aussi. Le concert, donc, c'est demain de 17h à 18h15 au Temple d'Alès. Participation libre pour les moins de 18 ans, 5€ pour les 12-25, et comptez entre 25 et 30€ pour les adultes. 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

0: Petit détour en Bretagne, le temps de 4 minutes avec les Innocents, l'autre Finistère avec Ici Garlozère.
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0: Un conseil malin le matin pour avoir un jardin resplendissant avec David Mack, professionnel des espaces verts qui connaît toutes les stars qui durent. C'est important d'avoir des plantes qui durent dans le temps. Bonjour David.
3: Et bonjour. Aujourd'hui, on revient à la mode des années 60. Les fuchsias, alors même si la mode a bien évolué, les fuchsias, aujourd'hui, bel arbuste qui supporte le soleil à condition de l'arroser, plutôt du mi-ombre qui donne une gamme de couleurs qui va du blanc au violet foncé en passant par toutes les déclinaisons qu'on a, les panachés et autres, feuillage panaché, et résistante au gel. Les nouveaux cultivars sont vraiment intéressants, moins 13, moins 14, et qui ont tendance à monter à plus d'1,50 m. Donc l'avantage, c'est que vous le mettez dans un coin, vous le laissez, ça fleurit toute la saison. Alors les variétés non gélives ont tendance à avoir des fleurs plus petites que les variétés dites annuelles, les fameuses arbustives, et on a vraiment des plantes qui font souvent des plantes un petit peu retombantes. On les trouve souvent dans des coupelles, dans des suspensions, puisque naturellement la plante est une tapissante et c'est la hauteur de fleurs. Donc c'est vrai qu'en hauteur c'est plus sympa. Ça demande pas grand chose au niveau de l'entretien, un petit peu d'eau, pas mal de l'engrais, hein, comme toutes les plantes de ces années-là. Je reprends l'exemple du géranium. Voilà, ça mange régulièrement. Au niveau de l'eau, un arrosage entre deux, donc on laisse sécher. Quand on dit on laisse sécher, c'est on gratte la surface du pot, on estime 2-3 cm de sec, on remet de l'arrosage. C'est pas des plantes qui aiment l'eau stagnante, hein, donc pareil, on évite les soucoupes. Bon, l'engrais régulièrement, tous les 10-15 jours, si on veut avoir une belle floraison. Les nouveaux cultivars sont sympas, les feuillages sont panachés jaunes. Alors pareil, là c'est de l'ombre quasiment, donc soleil le matin chez nous, ou sous un arbre. Ça donne vraiment une très belle couleur. Dommage pour la fleur, elle est très fine. On est vraiment sur une fleur qui va faire 1,5 cm de long, très très fine avec voilà des étamines jaunes. C'est vraiment l'intérêt feuillage qui prône sur ce cultivar là. Elle commence à être en grande surface, on les trouve facilement maintenant en jardinerie. Chez les collectionneurs ou sur les sites des collectionneurs, vous allez trouver vraiment les variétés un petit peu atypiques. J'aime bien souvent des fleurs un peu triples, qui ne montent pas des gros volumes, hein. Si ça tient 20 cm de haut pour 40 cm de diamètre, c'est le maximum, mais c'est vraiment la fleur. Si on a une serre froide, on peut les garder quasiment tout le temps. Si on est bien exposé sud chez vous, en bas, oui. Si c'est Saint-Ambroise, ben il faudra effectivement les mettre en pot et les rentrer en hiver.
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Matinée à l'écoute d'Ici Gare d'Auxerre, à l'écoute d'Antonin Simon, les précieux conseils de notre pêcheur préféré. On va parler dans quelques minutes d'une espèce qui vit en mer et qui se reproduit en rivière. Et là, c'est la période de migration. On en discute avec Antonin après Sia pour la musique d'Ici Gare d'Auxerre.

0: La mère à Titi, Renaud, avec ici Garlozère.
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0: Antoine, vous êtes avec Antonin Simon, notre pêcheur attitré, notre pêcheur préféré, qui va nous parler d'une espèce assez intéressante en période de migration d'ailleurs.
3: En fait, on va parler d'une espèce qui vit en mer et qui se reproduit en rivière. Et en ce moment, c'est sa période de migration, mais c'est aussi la période à laquelle on va la traquer. Ben, je parle pas du saumon, hein, malheureusement, on en a plus ici. Ça fait bien longtemps qu'il rentre plus sur l'arc méditerranéen. On va parler de l'alose feinte, qui est une espèce... qui est connu des gardois du Gard rhodanien notamment, parce que c'est traditionnel depuis l'après-guerre. C'est une espèce qui a été beaucoup consommée. Elle est intéressante, d'un point de vue éthique, on va dire, parce que c'est quand même une espèce particulière, hein. Vivre en mer, remonter en rivière avec tous les obstacles qu'on connaît, hein. C'est-à-dire, les obstacles commencent déjà par les filets des pêcheurs professionnels. Ça va être les premiers barrages qui vont bloquer un peu sa migration. Et puis, elle va remonter pour aller sur des zones où elle va se reproduire la nuit. Alors, c'est une reproduction assez bruyante qu'on appelle le bulle de la lose. En fait, le mâle va tourner de manière assez énergique autour de la femelle. Ça va créer des bulles. C'est une reproduction qui se fait uniquement la nuit. Alors, longtemps étudié, ça continue, hein, par l'association MRM, Migrateurs Rhône Méditerranée, et la société de pêche et la fédération de pêche du Gard, de l'Hérault, enfin toutes les fédérations qui ont des fleuves en fait, puisque voilà, elle va remonter les fleuves. Je rappelle, dans le Gard, on a deux fleuves, le Rhône. On peut considérer le petit Rhône qui est le Rhône et le Vidourle. Donc, ce qui est intéressant aussi sur cette espèce, c'est vraiment traquer au lancer ou à la mouche, parce que c'est un poisson de sport très particulier. Mais une fois que vous en avez attrapé un, vous en rappelez, parce que vraiment ça déménage. Alors généralement, on va aller les prendre sous les seuils, c'est-à-dire tous les obstacles à leur migration, parce que c'est là où ils vont être en plus grande densité, puisqu'ils vont chercher la passe à poisson de manière à remonter et pouvoir terminer leur cycle jusqu'à la reproduction.
4: Mais du coup, ça se pêche la nuit ?
3: Non. Alors,
4: pas pendant la
3: bonne question, Antoine. Non, ça se pêche uniquement le jour. La pêche de nuit n'est autorisée que pour la pratique de la pêche à la carpe. Sur les parcours qui sont signalés à cet effet, vous trouvez bien sûr les infos sur les sites respectifs des départements où vous allez pêcher. Mais la lose, ouais, c'est vraiment le moment. Enfin, j'y suis allé, je suis allé sur le Rhône, il y en a énormément. Et traditionnellement, on l'a mangé, mais on dit quand même, hein, ce vieux dicton, on dit que pour manger une alose, il faut une bouteille de gaz pour la cuire, parce qu'il y a énormément d'arêtes. Alors, bon, vous avez le droit de la consommer. Il y a quand même une taille réglementaire de capture. Vous trouvez bien sur toutes les infos sur le guide réglementaire. Ben allez faire un tour à la lose, parce que c'est vraiment un poisson sympa à capturer.
4: Et ben on n'y manquera pas, évidemment. Si vous, la nuit, vous entendez du coup ces fameux bruits de bulles, vous savez que la lose feinte n'est pas loin. Merci Antonin Simon et à demain.
3: À demain.
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0: Belle fin de matinée, excellent week-end, très bon samedi 2 mai avec Ici Garlozère et Studio Ouvert. Hein, ça commence à 11h, 11h midi. Il faut s'inscrire, hein, Studio Ouvert. Donc composez tout de suite le 04 66 21 36 37. C'est Antoine Bali qui s'occupe de vous. Il y aura l'info en 2 minutes aussi, et puis la musique d'Ici Garlozère pour continuer à vous accompagner.
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1: Samedi 2 mai, bienvenue, belle fin de matinée, 11h. L'info en 2 minutes, tout de suite.
2: 600 gendarmes veillent sur la free party géante dans le Cher. 20 000 fêtards sont à Cornus, près de Bourges, depuis hier. Mais jusqu'à 30 000 sont attendus sur ce terrain militaire extrêmement dangereux, selon les autorités, en raison de la présence possible de mines, puisque la zone sert de champ de tir à l'armée depuis plus de 100 ans. La grève, ce samedi chez SFR, en pleine négociation de rachat de l'opérateur par ses concurrents, les 2 000 salariés du groupe s'inquiètent de leur avenir, d'un démantèlement pur et simple de l'entreprise et de la fermeture des 300 boutiques SFR en France. Des cortèges pacifiques, les rassemblements du 1er mai se sont déroulés dans le calme pour la très grande majorité, souligne le ministre de l'Intérieur. 15 interpellations dans toute la France hier pour 158 000 manifestants, indique la police. Deux fois plus, 300 000 selon la CGT. Rationnés en eau potable et en vivres, c'est une situation de crise humanitaire dans le détroit d'Ormuz pour les 20 000 marins coincés sur leur bateau depuis le début de la guerre en Iran. Selon la Fédération des officiers de la marine marchande, ils demandent des évacuations d'urgence. Donald Trump ressort son arme préférée, les droits de douane. Le président des États-Unis annonce une hausse de 25% des taxes sur toutes les voitures et camions en provenance de l'Union européenne. Une hausse à partir de la semaine prochaine. Selon lui, l'UE n'a pas respecté l'accord commercial avec son pays. Les Toulonnais en terre irlandaise pour atteindre la finale de la Champions Cup de rugby. Le RC Toulon affronte à 16h le Leinster dans son antre, l'Aviva Stadium de Dublin. L'autre demi-finale opposera Bordeaux aux Anglais de Bath demain. Et puis en football, avec une 32e journée de Ligue 1 à suspense dès 15h. Et ce match entre Nantes et Marseille, les Canaries 17e au classement ont besoin d'une victoire pour se maintenir. Quand les Marseillais 6e rêvent de décrocher 3 points de plus pour rester dans la course au podium et donc jouer la Ligue des Champions l'année prochaine.
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5: Si vous voulez mon avis, vous allez pouvoir déjeuner en terrasse ce midi en ou dans le jardin. Tant que vous écoutez ici, Gare-Lozère bien sûr. Soleil bien présent malgré donc un léger voile dans le Gard. Dans les prochaines heures, il sera remplacé par un gros nuage au-dessus de Valrhog. Côté température minimale de 18 pour Valrhog justement. On passe la barre des 20 degrés du côté de Barjac et 21 pour Nîmes. En Lozère, le temps est un peu plus mitigé dans le courant de l'après-midi. Je pense à Nasbinal ou Mende où il faudra s'attendre à quelques nuages gris et des températures plus fraîches. 15 justement pour Nasbinal, 17 degrés pour Saint-Alban sur Limagnol, 18 pour Mende et 20 pour Florac. On fait un point sur l'info mobilité du côté de Nîmes. Attention, l'A54 bouchonne pour se rendre au cœur de la ville, au niveau de la D42, au niveau de Masse-Saint-Jean et attention aussi au niveau de la N86, quelques ralentissements. Un point SNCF, train retardé le 11h59 en départ de Nîmes, gare centrale, vers Lyon-Pardieu, retardé de 30 minutes pour l'instant. Et en départ de Nîmes, pont du Gard, le 13h12 vers Paris-Montparnasse, est retardé de 20 minutes. Évidemment, je vous tiens au courant dans l'heure qui suit, mais pour l'instant, c'est le studio ouvert avec ici Gare Lozère.
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5: Et notre studio ouvert est tout ouvert aussi à vos chansons préférées. Tout de suite, on commence avec Étienne Dao, Mon manège à moi.
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0: Étienne Dao avec son classique Mon manège à moi pour commencer. Bon, à chaque manège, sa file d'attente. D'ailleurs, voyons voir qui est dans la queue ce matin pour nous parler des meilleurs événements dans le studio vert avec Ici Gare Lozère.
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0: 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Et au programme, dans le studio ouvert sur Ici Gare Lozère ce matin, faites chauffer les moteurs avec de la moto au circuit de Lédenon, de la musique et un concert à ne pas manquer, ce sera au parc de la Perron à Saint-Siffret, rétrospective, vernissage et exposition, rien que ça, à Saint-Jean-du-Gard. Mais pour commencer, on pense à toutes nos auditrices qui sont mamans. La fête des mères, c'est un peu loin, c'est à la fin du mois, mais pour préparer ces cadeaux, c'est maintenant.
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0: 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Direction un superbe marché à Saint-Gilles avec Stéphane Négri. Bonjour Stéphane.
2: Oui, bonjour. Bonjour aux auditeurs également.
0: Bonjour, marché qui a déjà ouvert déjà.
2: Qui est ouvert depuis hier après-midi, ouais, tout à fait.
0: Et un thème, le thème c'est Bonne fête maman. Alors on s'y prend tôt pour préparer les cadeaux.
2: On s'y prend tôt pour les mamans qu'on aime et voilà, des stands magnifiques dédiés aux mamans avec plein de choses différentes.
0: Quelles sont ces choses-là? Je crois qu'il y a des cadeaux personnalisables avec des ateliers notamment.
2: Alors, il y a des ateliers, il y a des animations enfants où maman peut faire des animations avec son enfant, mais l'enfant peut faire quelque chose tout seul pour offrir à sa maman. Donc ça, c'est Mélissa qui s'occupe de son petit barnum dédié à l'enfant et maman. Il y a un espace aussi avec château gonflable pour que l'enfant puisse s'amuser pendant que maman fait des petites emplettes. Il y a toujours quelqu'un qui va surveiller. Et puis après, on a beaucoup de choses. Ça va de la création d'un mug, en passant par des bougies parfumées, des bouquets de fondant, des gravures, de l'impression 3D, des bijoux, des sacs à main, plein d'univers différents.
0: Il y a du monde depuis hier, Stéphane ?
2: Ah ouais, on a quand même pas mal de passages. Alors on est à la sortie de Saint-Gilles, donc en gros à un kilomètre et demi de Saint-Gilles, et on est sur la route entre Saint-Gilles et Vauvert, et donc ça vient de Vauvert et ça sort de Saint-Gilles et ça s'arrête, ça vient nous voir et les gens profitent de tout ce qu'on peut exposer. Et tout ce qu'on peut vendre pour que justement on fasse plaisir à nos mamans à la fin du mois.
0: Et en plus, je crois qu'on peut manger un morceau, boire un coup chez vous.
2: Ouais. Il y a des food trucks, il y a un traiteur sur place qui fait à la fois des tapenades, des terrines, de la daube, de la gardiane. Donc voilà, on peut arriver, lui prendre des préparations culinaires et les déguster à la maison.
0: Bon Stéphane, quels sont les cadeaux qui sont en vogue là pour la fin du mois? On le rappelle, 31 mai, la fête des mères. Qu'est-ce que vous conseillez peut-être à nos plus jeunes auditeurs, auditrices de faire?
2: C'est tellement vaste, tout dépend ce que maman aime. Ça peut être de la déco, ça peut être un bijou, ça peut être un collier, ça peut être de la céramique. On a aussi Cassandre qui nous fait de la poterie, usage ménager, mais aussi décoration. Ça peut être du scrapbooking en forme de tableau. Il y a des miroirs aussi en macramé, il y a des sacs à main, il y a du crochet. Il y a vraiment tellement d'univers que c'est dur de conseiller en disant viens mon petit, viens acheter ça pour maman.
0: Oui.
2: Non, il y a beaucoup de choses, beaucoup d'univers différents. Et on est là pour essayer de faire plaisir déjà aux gosses et puis à la maman dont son enfant va lui acheter quelque chose.
0: Eh bien, vous savez ce qu'il vous reste à faire ce week-end, direction ce très beau marché à la sortie de Saint-Gilles. Et merci Stéphane, je vous souhaite bon marché et belle continuation et j'espère que vous allez avoir du monde ce week-end.
2: Merci, on vous attend au Mirador, donc route de Montpellier à Saint-Gilles.
0: Eh bien, c'est parfait, merci à vous Stéphane. Et en plus, ce qui va être bien ce week-end, c'est que normalement, il ne devrait pas pleuvoir, sauf peut-être de l'amour.

0: duo de légendes préférées, c'est tous les jours sur votre radio locale, Preuve en Air, avec Pascal Obispo et Francis Cabrel. Et leur titre, Il faudrait que pleuve l'amour.
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0: Ben là, vous avez le numéro si vous voulez nous rejoindre et parler de vos événements que vous organisez, auxquels vous participez ou auxquels vous voulez soutenir, comme Talou. Bonjour Talou.
3: Bonjour Antoine.
0: Talou, alors rétrospective de l'année culturelle 2025 à Saint-Jean-du-Gard, qu'est-ce que vous nous réservez ?
3: Eh bien, des éléments qui ont été dessinés sur le vif pendant toute la saison culturelle de la municipalité de Saint-Jean-du-Gard. Et là, la démarche est intéressante parce que nous avons fait éditer les croquis que j'ai fait donc sur ces événements qui sont à l'origine des petits formats, ce qui me permet d'être mobile sur les différents événements. Et nous avons fait éditer des très grands formats. J'ai fait aussi éditer des cartes postales. Donc voilà, ça va être un parcours qui va laisser une trace de cette saison culturelle.
0: Très grand format, c'est-à-dire on est sur quelle dimension ?
3: Ben, on est les plus grandes, 2,50 m par 1,50 m par exemple.
0: Ah oui, ça commence à faire un grand format. Il y a aussi un vernissage prévu le 7 mai à 18h. Ça, c'est pour vous rencontrer.
3: Oui, absolument. Et puis, je serai présente sur l'exposition les 3 jours. Donc, le vendredi, samedi et dimanche de 11h à 19h. Et ce qui est aussi chouette dans cette expérience-là, c'est qu'une fois l'expo terminée, les différentes éditions grand format seront distribuées et exposées dans le village.
0: Quel est l'univers qui est représenté sur ces croquis ? Qu'est-ce que vous voulez ?

0: donner comme message à travers votre patte artistique, Talou ?
1: Eh bien, en fait, ce qui m'intéresse, c'est de capter l'instant présent et de laisser une trace sur cette saison culturelle ou sur les différents événements sur lesquels j'interviens. C'est un message poétique qui va tisser du lien avec les gens, entre eux. Et c'est ça qui me plaît infiniment dans cette démarche.
0: Tisser du lien entre les gens avec le patrimoine, un peu comme avec ici Garloser, finalement.
1: Absolument. Disons, je pense que sur l'exposition seront présents les différentes compagnies qui sont intervenues pendant cette saison culturelle. Donc, ça va refaire monter des émotions, etc., etc. C'est du vivant.
0: Les compagnies, vous pouvez en citer quelques-unes, peut-être ?
1: Alors, il y a une compagnie de cirque de Dallès. Ah, j'ai plus le nom en tête.
0: Oh, vous inquiétez pas.
1: Il y a eu deux pièces de théâtre, entre autres le dîner de cons et puis une pièce avec Fanny Marius. Mmh. Les noms des compagnies, là, vous me prenez de court.
0: Vous inquiétez pas. Non, vous inquiétez pas. Mais en tout cas, on sait que voilà, pour vous rencontrer, et c'est toujours important de rencontrer nos artistes locaux pour savoir un peu ce que vous avez à dire à travers votre art et ces magnifiques croquis. Je le rappelle, le vernissage est prévu le 7 mai à 18h. Exposition qui va durer du 8 au 10 mai de 11h à 19h. C'est la rétrospective de l'année culturelle à Saint-Jean-du-Gard avec vous. Talou, pas trop stressé pour le vernissage ?
1: Non, plutôt stressé pour le montage. Ah oui. On est une grosse équipe et je travaille avec un metteur en scène, quelqu'un qui a mis en espace, parce que l'espace Paulhan où va se dérouler l'exposition est une pièce qui fait 1000 mètres carrés.
0: Oui.
1: Voilà, donc on a organisé quelque chose un parcours en fait.
0: Un grand parcours de l'année culturelle 2025. Eh bien écoutez, merci Talou, on n'y manquera pas d'y passer, peut-être pourquoi pas récupérer un croquis petit format ou très grand format si vous avez la place pour 2,50 m.
1: C'est ça, et puis je peux prendre des commandes aussi, les originaux vont être à la vente en tout cas.
0: Eh bien c'est parfait, Talou, merci beaucoup d'être venu sur l'antenne d'ici Garloser et je vous dis à très vite.
1: Merci beaucoup.
0: Merci,
1: à très vite.
0: Merci à vous. On va venir continuer à parler un peu de vos événements, tiens, avec ici Garloser. Mais si vous aussi, vous avez envie d'intervenir, peut-être aujourd'hui, ou vous inscrire pour les prochains studios ouverts, je sais que demain, il nous reste de la place. 04 66 21 36 37. Vous connaissez le numéro par cœur maintenant. À venir, on va parler de musique, tiens, avec un concert à Saint-Siffré. Mais d'abord, la musique, on l'écoute avec vos années 80 et vos plus grands tubes. Tout de suite, c'est Rockwell.

0: Rockwell avec Somebody Watching Me dans quelques instants. Bon, la musique, on l'écoute, on adore écouter vos chansons préférées, mais en live, c'est quand même mieux. On va partir du côté de Saint-Cyfré avec un superbe concert, L'Amour et Cerise. Mais d'abord, on écoute Téléphone.
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0: Chaussez votre soulier de verre. Alors, est-ce que votre pied rentre? Eh bien, si oui, vous êtes sûrement notre Cendrillon de la matinée, comme ce titre de Téléphone avec Ici Gare Lozère.

0: Cendrillon, le classique du rock français avec Téléphone. Bah tiens, en parlant de téléphone.
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0: Ben voilà, vous l'avez le numéro de téléphone pour nous contacter et pour nous proposer vos meilleurs événements, que ce soit une association, un particulier, que ce soit quelque chose de privé. Et une association, on en parle tout de suite avec vous. Jean-Luc Palme, bonjour.
3: Oui, bonjour et bonjour à tous les auditeurs.
0: Alors dites-nous tout, cette association.
3: Alors c'est l'association Tous en scène à Saint-Siffré, et qui donc organise le samedi prochain, le 9 mai, à 19h au Parc de l'Apéran, qui se trouve tout près de la mairie de Saint-Siffré. Donc un concert de chansons françaises.
0: Alors.
3: Et comme vous l'avez dit tout à l'heure, ce concert s'intitule L'amour et cerise, en référence à une très belle chanson de Jean Ferrat. C'est d'ailleurs la chanson qui débutera notre concert.
0: Oh, mais pourquoi du coup cette chanson-là en particulier, c'est quelque chose...
3: Les cerises, c'est le printemps qui arrive, c'est le soleil, tout ça on en a bien besoin, et puis l'amour, on en a vraiment tous besoin.
0: Et l'amour, ça réunit la chanson aussi.
3: Et oui.
0: À part du Jean Ferrat, qu'est-ce que vous nous proposez côté musique ?
3: Alors, on a vraiment une super sélection, on a du Gainsbourg, Nougaro, Aznavour, Brel, Brassens, Maxime Le Forestier, Fugain, Ferré, voilà. Nous sommes quatre sur scène, il y a deux chanteurs, une chanteuse, et trois instruments, c'est-à-dire deux guitares et un percussionniste. Je voudrais simplement leur faire un petit coucou,
0: évidemment.
3: Ils s'appellent Christian Poussine, Jean-Luc Dufourneau, Sophie Brébion et moi-même.
0: D'accord, donc l'association, voilà. Le groupe Tous en scène, donc c'est vous quatre?
3: Ah non, ça c'est... Non, le concert est organisé par Tous en scène.
0: Ah.
3: Tous en scène, c'est une organisation qui regroupe 180 personnes à Saint-Siffré et qui fait du théâtre, qui fait de la musique, de la chorale.
0: Voilà. D'accord. Ah oui, vous en faites des choses.
3: Et ben, beaucoup de choses à Saint-Siffré, ouais.
0: j'ai l'impression. Et il va s'en passer des choses, donc le samedi 9 mai à 19h.
3: Oui.
0: Jean-Luc, alors, si vous devez choisir votre chanson préférée que vous allez jouer.
3: Bon, on va terminer le concert avec Amsterdam de Brel et ça c'est vraiment super quoi.
0: Bah,
3: alors ce qui est bien c'est qu'on distribue les paroles au public.
0: Oui.
3: Et comme ça le public peut chanter avec nous.
0: Et là,
3: l'émotion est vraiment garantie. Quoi.
0: Ah bah voilà, si vous voulez venir chanter avec Jean-Luc, ces trois évidemment musiciens et musiciennes du groupe,
3: et
0: rencontrer l'association Tous en scène, c'est samedi 9 mai à 19h au Parc de l'Apéran à Saint-Siffré. Bon bah Jean-Luc, je vous laisse aller répéter pour samedi prochain.
3: Oui, d'accord.
0: À très vite Jean-Luc.
3: À très bientôt et merci pour votre émission.
0: Merci à vous.
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0: Et tiens, si on jardinait et en musique, et tiens, pour jardiner, il faudrait quand même quelque chose de pratique comme du compost. Et là, je vais vous faire plaisir, vous qui nous écoutez depuis Nîmes, distribution gratuite de compost aujourd'hui à la plateforme de traitement de déchets, à deux pas de la déchetterie. Alors, c'est une initiative de la ville de Nîmes pour les habitants et habitantes de Nîmes, et vous avez jusqu'à 18h aujourd'hui pour venir vous servir. Bon, pour se servir, il faut quand même prévoir une pelle, un outil, évidemment, votre sac, vos sacs et vos contenants. Vous avez le droit de venir en voiture, certes, mais attention, pas de camion et les remorques normées sont acceptées. Donc veillez bien à ce qu'elles soient normées si vous venez en remorque. Et vous pouvez faire plusieurs chargements et aller-retour possibles dans la journée. Il faut en laisser aux autres, il ne faut pas être trop avare. Alors rendez-vous donc aujourd'hui à la plateforme de traitement de déchets de Nîmes, pour les habitants de Nîmes. Et je vous rappelle que c'est la dernière grande distribution gratuite de compost. La prochaine sera en octobre. Alors pour jardiner pendant tout le printemps, c'est maintenant.
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0: On met son casque, ses gants et on enfourche sa moto direction le circuit de l'Aidenon. Mais d'abord, on danse un bon vieux rock'n'roll en compagnie de William Scheller avec Ici Gare Lozère.
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0: vieux rock'n'roll pour danser toute la matinée avec ici Garl Ozer et William Scheller évidemment. Bon là, on va pas vraiment danser. Là, on va aller du côté de la Camargue avec une traditionnelle fête et c'est Stéphanie qui nous en parle ce matin. Bonjour Stéphanie.
1: Bonjour.
0: Alors, grand concours de ferrade.
1: Oui, tout à fait. Alors, c'est organisé pour la deuxième édition à la Manade de Billon ce vendredi 8 mai, donc à Saint-Gilles.
0: D'accord.
1: Sur le domaine d'Estagel, c'est la route entre Nîmes et Saint-Gilles. Mmh. Après, pour ceux qui viennent de Nîmes, direction Saint-Gilles, après l'aéroport de Garon, pour ceux qui arrivent de Saint-Gilles, c'est... Voilà. Grand concours de ferrade organisé avec plus de 10 manades. Vous aurez également l'inauguration et de la deuxième édition du marché Gardien.
0: D'accord.
1: C'est organisé, il y a plus de 70 exposants. Voilà, ça avait super bien marché l'année dernière. C'est en parallèle pour que les familles des gardiens, des manadiers puissent également s'amuser. Pas que les passionnés de taureaux, mais également les personnes qui veulent voir d'autres choses aussi, qui ont toujours attrait, bien sûr, à la Camargue et à nos traditions camarguaises, des bijoux, accessoires d'Arlésiennes, de la ferronnerie, de la sellerie, des petits producteurs locaux.
0: Et notamment voir aussi toute cette gestuelle mise en avant par les gardiens avec l'habileté à cheval, qui est aussi une tradition.
1: Tout à fait. Il y aura également sur place, il y aura une restauration, bien sûr. Vous avez un apéro animé avec un DJ. C'est une grosse journée organisée, bien sûr, pour la manade, par la manade. Vous avez également en fin d'après-midi un spectacle équestre avec des jeux taurins, peut-être des petites vachettes dans les arènes, des sauts de cheval à cheval. Enfin, voilà, on vous attend nombreux, c'est une journée 100% camarguaise, à vivre en famille, entre amis, enfin voilà, on vous attend nombreux. L'année dernière, on était nombreux, donc on espère réitérer, c'est vraiment dans l'esprit familial, traditionnel. Ça ne fait pas longtemps que mon beau-fils a repris cette manade, donc on est heureux.
0: Une histoire familiale.
1: Voilà, tout à fait, on est heureux de pouvoir partager avec lui ces événements, ces traditions. Donc, si vous avez des questions, vous avez un numéro de téléphone, donc le 06 12 69 34 30, où vous pouvez vous joindre directement le manadier qui vous informera du programme de la journée. Si vous avez d'autres questions, vous pouvez nous retrouver également sur le site Facebook de la manade bio. Voilà,
0: et toutes tes infos, le numéro, le Facebook, Waïba les note précieusement. Si vous voulez nous appeler, ici Garl Ozer, donne tout ça. Dernière petite question, sur ce concours, les jurés vont regarder la propreté du harnachement, c'est pas facile à dire, du harnachement, la tenue des cavaliers, mais surtout en fait, c'est la tradition qui est mise en avant.
1: Alors, la tradition et puis le travail des gardiens du cheval. Et c'est un tout en fait, c'est jugé, c'est pas parce que le meilleur coup de... Oui, bien sûr, le meilleur coup de fer, bien sûr, mais il y a plein d'autres choses qui justement rentrent en jeu, comme vous avez dit, la passion des gardiens, leur tenue, leur professionnalisme, en fait, il y a un peu tout qui rentre en compte, en fait. C'est toujours intéressant à voir parce que le petit veau, bien sûr, qui échappe un petit peu, donc il y a un petit peu de, comment on dit ça, d'animation, de sensation,
0: Vous savez un peu qui sont les favoris pour le concours, déjà, est-ce que vous pouvez nous donner, mettre l'eau à la bouche?
1: Alors, favori, pas du tout. Je peux vous donner le nom des manades si vous voulez. Il y aura la manade de Aubanel, il y aura la manade de Saléren, bien sûr la manade Bio qui va bien sûr participer sans forcément en remettre un titre en jeu. Hein. Mm-hmm. Vous avez la manade du Roussy, du Juge, Brio, Layal, Roumani, Gilet, Deveau, Cuyer, voilà, de Franquevaux. J'espère que j'en ai oublié personne, du Gardon. Il y a un élevage Erso. Voilà, c'est vraiment à partir de 9h et jusqu'à peut-être dans la nuit, si tout se passe bien. Et voilà, on vous attend vraiment nombreux. Le marché Gardien, c'est un gros marché qui avait déjà été organisé l'année dernière, donc en parallèle, comme je vous ai dit, des manifestations équestres et taurines. Et voilà, c'est pour faire participer également tout ce qui est découverte, également des selleries, justement, ferronnerie, tout ce qui est couteau, tout ce qui est vous savez, par rapport justement aux gardiens, aux manades, aux traditions camarguaises.
0: Et ben ça va avec les tenues aussi. Donc, grand concours de ferrade. Exactement. Épreuve traditionnelle camarguaise, si vous n'en avez jamais vu. C'est l'occasion du côté de Saint-Gilles, Wemo, d'Estagel. Évidemment, la gestuelle des gardiens, l'habilité à cheval, un archement, je vais y arriver, un traditionnel, et la rapidité d'exécution. Et cette seconde édition du marché, et ben tout ça, ça me paraît très joli, avec une jolie histoire familiale derrière Stéphanie. Merci beaucoup de nous avoir contactés avec ici Garlozère et je vous souhaite une belle préparation.
1: Merci à vous, bonne journée, merci à vous et on vous attend nombreux le 8.
0: Avec grand plaisir, merci Stéphanie.
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0: Le studio vert continue dans quelques instants, mais d'abord on écoute Lola Young, Messi, à peine âgée de 26 ans. Elle a quand même inondé la musique rock, pop. La Britannique est très talentueuse. Et vos chansons préférées, vos artistes préférés du monde entier, il faut les écouter, mais sur une seule radio, ici Gard Lozère, bien sûr.

0: Lola Young avec Messi pour continuer votre matinée et votre studio ouvert.
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0: Comme promis, faites chauffer les moteurs pour un championnat de moto avec un ancien champion, un ancien pilote. Bonjour Jean-Marc.
3: Bonjour, comment allez-vous?
0: Très bien, et vous-même?
3: Et ben, ma foi, avec un soleil radieux. Oui, ça va.
0: Alors, un soleil qui va permettre aussi de faire un peu de moto du 30 au 3 mai, 30 avril évidemment. Donc là, ce week-end en ce moment, comment ça se passe?
3: Écoutez, les pilotes sont arrivés depuis mercredi en fin d'après-midi, ils ont réussi à s'installer. Maintenant, on est sur un nouveau format cette année, donc il y a des essais à partir du jeudi, des essais libres vendredi. Et depuis ce matin, on est dans les séances chronométrées, donc... tout ça annonce pas mal. Je pense qu'on va avoir des records qui vont tomber ce week-end.
0: Oh, des records, c'est-à-dire de vitesse?
3: Des records de piste, parce que le circuit a été refait l'année dernière. Et puis là, on s'aperçoit depuis le début de saison qu'il y a eu énormément d'évolutions sur les machines, un peu dans toutes les catégories. Et puis on a, notamment chez les jeunes, on a des jeunes pilotes prometteurs qui sont là et qui vont donner du fil à retordre. On a pas mal de pilotes.
0: Championnat de France de Superbike, c'est quoi la Superbike, Jean-Marc?
3: Alors la Superbike, c'est une discipline qui est à la base mondiale. Il y a un championnat du monde Superbike et dans chaque pays européen ou mondiaux, vous avez l'épreuve du Superbike. Donc ce sont des 1000 cm3, 4 cylindres, qui font aux alentours de 250 chevaux pour moins de 200 kg, 180. Les motos font moins de 200 kg tout plein fait.
0: D'accord.
3: Alors, c'est des 4 cylindres ou des bicylindres. Enfin maintenant, il y a surtout des V4 de chez Ducati. Et après, les autres, c'est des 4 cylindres avec la marque BMW et Honda qui sont surreprésentés.
0: D'accord, bon, on voit que vous êtes un ancien pilote, un pro. Pour les personnes qui ne connaissent pas la moto GP, le Superbike, comment on peut se renseigner? Qu'est-ce qu'on va pouvoir découvrir pendant ce week-end?
3: Ben, si vous voulez, alors la moto GP, on est sur des motos qui sont construites à l'unité, qui correspondent à un règlement qui fait le championnat du monde moto GP. La Superbike, pour que la moto roule dans ces catégories-là, faut qu'elle soit produite à grande série. Donc, ça peut être une 1000 CBR, ça peut être une ZX-IR de chez Kawasaki. Vous avez des motos que vous allez retrouver dans le commerce.
0: D'accord. Oui,
3: Donc là, voilà, on se retrouve avec toutes les marques sont représentées. On a beaucoup de pilotes qui font les 24 heures du Mans, qui font le Bol d'Or, qui font le championnat du monde d'endurance, parce que c'est une catégorie qui approvisionne énormément cette discipline.
0: Eh ben écoutez, c'est me semble clair, précis, net. Évidemment, on n'oublie pas de mettre son casque, ses gants, ses protections. Ah oui. Vous le savez, en tant qu'ancien pilote. Donc Jean-Marc, merci beaucoup. Championnat de France Superbike au circuit Les Dons, c'est pendant tout le week-end. Alors faites chauffer la gomme et je vous dis à très vite, Jean-Marc, avec ici Gare Lozère.
3: Merci, au revoir.
0: Merci beaucoup. Après ce championnat de moto, on va passer à un championnat de torero, tiens, dans Culture Taurine. Mais d'abord, on va échanger quelques pas de danse, tiens. On va danser le Calypso avec Eli Medeiros. Tout de suite, c'est Abaïlar. Calypso, 11h49. Belle matinée avec ici Gare Lozère.

0: bien on va danser avec Elie Medeiros, Bailar, Calypso, avec Ici Garlozère sur votre radio locale.
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0: Allez, maintenant, on va danser avec nos taureaux, avec de la culture taurine et Gilles Roussel de la coordination des clubs taurins de Nîmes et du Gard. Et ce matin, cours d'espagnol dans Culture Taurine. Bonjour Gilles.
3: Bonjour Antoine.
0: Alors aujourd'hui, je crois que vous voulez nous parler de coulisses.
3: Exact Antoine. Savez-vous comment on dit coulisses en espagnol?
0: Alors j'ai fait l'espagnol LV2, je dirais bolsine.
3: Vous êtes trop fort. Bolsine en effet. Et dans le jargon taurin, ce ne sont pas uniquement les coulisses, mais une sorte de bourse, ou plus précisément une compétition d'apprentis toreros qui affrontent de jeunes vaches ou de jeunes taureaux. Le meilleur d'entre eux se voit proposer d'intégrer un ou plusieurs spectacles de plus grande envergure, tels que des noviadas sans picador, au cours desquels il combattra des taureaux âgés de 2 à 3 ans non révolus. Ce sera pour lui l'occasion de parfaire son apprentissage et de montrer ses qualités, et pour les aficionados, de découvrir les talents de demain.
0: Alors dites-moi Gilles, il y en a beaucoup des bolsines?
3: Oui Antoine, il y a beaucoup de bolsines en Espagne, où de très nombreux aspirants se précipitent pour y participer. Le plus célèbre d'entre eux est celui de Ciudad Rodrigo, qui a fêté cette année ses 70 ans. Alors on va vous épargner le palmarès très prestigieux, mais vous dire, cocorico oblige, qu'en 2026, il a été remporté au nez et à la barbe de torero espagnol par le jeune Nîmois Clovis. Clovis qui débutera en noviada avec picador à l'occasion de la prochaine feria de Pentecôte à Nîmes.
0: Et en France du coup?
3: En France, il y en a plusieurs aussi. Dans le sud-ouest, le bolsine de Bougues, c'est un petit village à côté de Mont-de-Marsan, a fêté l'an dernier ses 30 ans. Plusieurs stars actuelles de la tauromachie l'ont remporté. On pense notamment à Alejandro Talavante, Sébastien Castella ou encore Juan Ortega. Mais plus près de chez nous, il y a le bolsine Pepe de Montiro, organisé en mars par la coordination des clubs taurins de Nîmes et du Gard. Cette année, le vainqueur est un jeune sévillan du nom de Rogelio Pajuelo, qui sera de ce fait présent à Nîmes pour la feria. Ce sera le vendredi matin, spectacle gratuit.
0: Évidemment, un très bel accent de votre part, Gilles. Nîmes Métropole organise le sien aussi, du coup?
3: Oui, et il se déroule en août dans différentes arènes de la métropole, avec une finale pendant la feria de Saint-Gilles à la fin de ce même mois. Mais plus près de nous, vendredi prochain, le 8 mai, le club taurin El Campo de Vauvert organise le sien. C'est à partir de 10h30 dans les arènes de Vauvert. L'entrée est libre et gratuite. Allez, le vainqueur intégrera la noviada sans picador de l'après-midi. Info et réservation sur le site cctng.fr.
0: Merci Gilles, et c'est à l'occasion des journées de l'avenir. Et tiens, laissez-moi voir dans ma boule de cristal à l'avenir. Je vois qu'on finit l'heure avec Johnny Hallyday tout de suite.
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0: pour finir, le taulier. Le patron Johnny Hallyday, quelque chose de Tennessee. Toute votre chanson préférée, c'est tous les jours avec ici Gare Lozère. Prochain studio ouvert dès demain à 11h évidemment. 04 66 21 36 37. Si vous aussi voulez partager l'un de vos événements que vous organisez ou auquel vous participez, vous êtes la bienvenue en direct.
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0: Il est midi avec ici Gare Lozère, bon appétit. Le retour de l'actu locale, c'est avec vous Julia Beaufils. Un homme est décédé ce matin écrasé par son tracteur.
2: Oui, l'accident s'est produit rue des Rocs à Laudan-l'Ardoise en milieu de matinée. L'engin agricole s'est retourné. L'homme de 60 ans était décédé à l'arrivée des secours. Une enquête est ouverte par les gendarmes pour déterminer les causes de cet accident.
0: Les crocos affrontent aujourd'hui Andrézieux-Boutéon.
2: Oui, pour cette 28e journée nationale de football, et ce n'est pas parce que les Nîmois l'ont largement emporté face à Cannes. 3-0 qu'il faut s'enflammer, hein, c'était la semaine dernière. Aujourd'hui, rigueur, concentration, ce sont les ingrédients selon le capitaine Clément Dupré.
3: On se doit de garder la tête froide parce qu'il reste 3 matchs, dont 2 à l'extérieur. Et Dieu sait comment c'est compliqué d'aller gagner un match à l'extérieur cette année dans cette poule. Le match à Andrézieux va être extrêmement compliqué. On sait qu'à la maison, on est porté par le public et qu'il y a peut-être un peu moins d'effort mental à faire parce que le public nous aide. Mais là, oui, c'est le traquenard par excellence. Parce qu'on est la tête d'affiche, parce que nous, on doit gagner. Eux, ils n'ont plus rien à jouer. Le traquenard par excellence, comme à Rousset. Une équipe libérée, une équipe très dangereuse. Nous, on peut aussi jouer avec un petit peu de frustration, avec un petit peu de pression, de se dire il faut gagner, il faut gagner. Donc, il faudra aborder ce match par le bon bout.
2: Clément Després, bien sûr, le capitaine des Crocos, Andrézieux-Boutéon, Nîmes Olympique, coup d'envoi ce soir, 18h. Hier, Cannes a repris la tête du classement avec une victoire face aux Lyonnais du Gaulle. L'autre rêve, c'est celui des pongistes de l'Alliance Nîmes-Montpellier. Les frères Lebrun ont l'objectif de battre les Chinois avec l'équipe de France pour les championnats du monde de tennis de table à Londres. Ça démarre aujourd'hui. Un challenge difficile. L'équipe chinoise est invaincue depuis 26 ans. Tout est compliqué pour les handballeurs nîmois. L'USAM a perdu hier en Alsace 33-28 contre Célesta en Star League.
0: Cherche grand pré pour retraite paisible.
2: Charlotte et Clyde, une jument et un âne en Lozère, attendent leur nouvelle famille d'un sabot ferme. Ils vivent dans le refuge d'Éric à Saint-Alban sur Limagnol. Mais Éric doit déménager et ne pourra plus s'en occuper. Saïd Makhloufi, vous nous dressez le portrait de ses deux compères.
4: Clyde,
5: 30 ans.
4: 30 ans. Et Charlotte,
5: une jument de trait. Elle a 26 ans, donc...
4: Les deux animaux vivent ici.
5: Mais non, c'est du repos, des caresses, de la tendresse, quoi, voilà.
4: Une retraite paisible dans le refuge créé par Éric.
5: Ils sont très affectueux, très câlins. On peut les manipuler très facilement, donc voilà.
4: Clyde, il est très câlin.
5: Ah ouais, il est très câlin, il est très proche de l'homme. Ouais.
4: Clyde et Charlotte sont à la recherche d'une nouvelle famille.
5: J'ai envie qu'ils aient une vie paisible. Ça peut être une famille avec des enfants, parce que je vous dis, ils sont pleins d'attention, ils ont besoin qu'on les brosse, qu'on les caresse, qu'on passe du temps avec eux, on peut les promener, voilà.
4: Et dans l'idéal, Éric aimerait que le duo reste ensemble.
5: Mais le problème, c'est qu'ils sont inséparables tous les deux. Ouais. Donc je pense que ça poserait des problèmes de les séparer parce que ils se suivent depuis toujours ensemble, ils sont toujours ensemble quoi.
4: L'âne, je l'adore.
5: Ah bah écoutez, si vous aviez un plus grand jardin, je vous les aurais donné, mais bon.
4: Si vous avez du terrain et de l'amour à donner, Clyde et Charlotte vous attendent.
2: Bon, vous l'aurez compris, notre reporter Saïd Makhloufi était conquis. Un portrait de Clyde et Charlotte à retrouver en vidéo sur les réseaux sociaux ici Gare Lozère. Une chanson maintenant qui a un petit truc en plus.
6: Solidarité, une valeur à réveiller.
2: Solidarité, le nouveau clip des Indifférents, sorti hier. Vous le connaissez déjà, ce groupe gardois de musiciens porteurs de handicap. Un groupe mené par Mathieu Dupin, leur animateur musical au foyer Hubert Pascal de Nîmes. Le clip est à retrouver sur notre site ici.fr. Et puis on pousse la chansonnette jusqu'au bout, Antoine. À suivre ce soir, un gardois dans The Voice sur TF1. Lucas, ancien membre des Gypsy Kings, 37 ans, participe à la deuxième étape de l'émission.
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2: Alors quel temps pour ce samedi de mai ?
0: Eh ben écoutez, si on commence à chanter, il va pleuvoir, mais on va s'éviter de chanter. Donc du coup, il ne va pas pleuvoir. Beau et ensoleillé ce midi dans le Gard, entre 18 et 22 degrés. Un peu plus de nuages présents en début de soirée. Et en Lozère, après-midi, un peu plus nuageux, nuageuse et plus fraîche. Entre 15 et 20 degrés. Attention du côté de la SNCF, je vous rappelle, 11h59 en départ de Nîmes pour Lyon de Pardieu, encore 30 minutes de retard. Merci à Julia, à Félix et à Waïba, notre chargé d'accueil. Tout de suite, c'est Willy Rovelli.
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10: Bonjour, bonjour, merci d'avoir choisi votre radio ici. C'est Willy, vient déjeuner chez vous, numéro 1049.
11: Ah là là, village, un bonjour la tribu.
12: Bonjour.
10: Alors, qui est là aujourd'hui? Nicolas Malameuf, notre enfant de la télé. Bonjour mon bon Nicolas.
13: Bonjour Willy, bonjour tout le monde.
10: Et Fabien Imo, notre geek. Bonjour mon Fabinou.
14: Bonjour Willy, bonjour à tous.
10: Et bienvenue à tous. J'espère que cette semaine fut bonne.
14: Excellent.
10: Excellent. Parfait. J'espère que ce brin de muguet hier à 50 balles, les trois brins, vous a bien fait plaisir. Voilà, parce que là, là,
14: ça, je peux
10: fait,
14: plus
10: ah, bah là ça fait 10 balles la clochette, là. Ça fait mal. Là.
14: Ça fait mal.
10: Et bien voilà. Voilà, nous sommes là, mes amis, jusqu'à 13h pour vous présenter votre talk show pas comme les autres, le seul à la radio française qui mélange humour et sérieux pour comprendre et apprendre de l'actu, le talk show utile de votre radio utile. Alors notez bien les dossiers du jour. D'abord, attention, si vous avez acheté des billets d'avion pour mai, juin, juillet, votre compagnie peut augmenter le billet d'avion, voire même carrément annuler le vol. Mais que faire, bordel? Telles sont les questions que vous vous posez. Eh bien, notre invité vous donnera des réponses dans une minute. Et à 12h30, la folie Michael Jackson.
13: Ah, voilà. C'est votre idole.
10: Ça, vous savez que c'est mon idole, c'est mon chanteur mort préféré. Je ne pouvais pas passer sous silence le succès du film Michael au cinéma. Presque 2 millions de spectateurs en une semaine. Pourquoi 17 ans après sa mort est-il toujours le King of Pop? La réponse dans 20 minutes. Et bien sûr, vous le savez, on fait cette émission tous ensemble. D'abord sur le groupe Facebook. Alors Fabinho.
14: C'est gratuit le groupe Facebook.
10: Ah bah bien sûr que c'est gratuit. Hélas, moi je vous le ferais payer si ça tenait qu'à moi. Mais je ne peux pas.
14: Pour nous retrouver, vous tapez sur Facebook Youpi la vie avec Willy Rovelli. Bim, vous tombez sur nous.
10: Oui.
14: Et la question du samedi.
10: Alors,
14: quelle est votre chanson préférée de Michael Jackson?
10: Alors.
14: Pour l'instant, zéro commentaire.
10: Merde.
14: Et donc,
10: qu'est-ce que c'est ça?
14: Et le sondage, avez-vous vu le biopic de Michael Jackson? Plus de 50% de non.
10: On va vous donner envie d'aller le voir. Non. Vous répondez à ma question, merde. Pour une fois que je trouve une question intéressante.
14: Alors, j'ai l'impression que tout le monde s'en fout.
10: Non. Les gens ne sont pas encore réveillés. Ils viennent de se lever à l'instant. Quelle est votre chanson préférée?
14: Donc, faites plaisir à Willy Rovelli. Vous abonnez déjà sur Facebook, c'est gratuit. Youpi la vie avec Willy Rovelli. Et vous répondez au sondage du jour.
10: Inventez un truc, je m'en fiche, juste pour me faire plaisir. Et puis sinon aussi le 0810 055 056. Appelez-nous, c'est la plus grande émission du monde. Vous êtes tous des chroniqueurs. Vous faites tous partie de cette tribu. Vous nous appelez pour réagir sur tous les thèmes. Dès que vous avez envie de dire bonjour, tac, bonjour. 0810 055 056. Et vous repartez avec quoi?
13: Avec une carte carburant.
10: Ah bon?
13: Et elle est comme Michael Jackson, elle est multicolore. Et elle vaut 100 euros.
10: Et elle est vivante, elle. 0810 050. Quoique.
14: Il est peut-être vivant.
10: Il était sur une île avec Elvis Presley.
14: Et Eddie Mitchell.
10: Ah merde.
14: Allez, on enchaîne.
10: Bon, c'est bon, on a tout dit.
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10: Allez, ouvrons notre premier dossier. Bonjour Linda Lenné.
15: Bonjour.
10: Bienvenue ici Linda, vous êtes la rédactrice en chef de l'éco-touristique et co-auteur de « Quand le tourisme s'éveillera » aux éditions de l'Aude. Alors, vous nous confirmez déjà que les compagnies aériennes peuvent annuler des vols là pour les mois qui arrivent, mai, juin, juillet, à cause de la flambée du prix du kérosène, c'est vrai ça? Annuler, carrément.
15: Alors oui, effectivement, les compagnies aériennes peuvent annuler des vols, et c'est ce qu'elles ont commencé à faire, vous l'annonciez. Transavia, par exemple, a décidé de renoncer à 2% de ses vols au mois de mai et au mois de juin.
10: Ouais.
15: Donc ça ne concerne pas l'été pour l'instant, et d'autres compagnies aériennes ont annoncé des baisses sur l'été et également jusqu'au mois d'octobre.
10: Mais ce sont
15: ça reste quand même dans des proportions limitées hein, pour l'instant.
10: D'accord. Mais ce sont quels vols ? Pourquoi certains vols ? Pourquoi certaines destinations et pas d'autres ?
15: Alors, les compagnies aériennes font des arbitrages en fonction de leur programme au global. Et il va sans dire qu'elles vont sans doute annuler des vols pour lesquels il y a beaucoup de fréquences par jour. De sorte que le consommateur soit moins lésé que sur une ligne qui est opérée une seule fois par jour.
10: J'ai compris. Alors, et comment est-ce qu'on est prévenu ? Est-ce qu'on est prévenu dans un certain délai ? Est-ce que je peux faire quelque chose ? À part gueuler, est-ce que je peux faire quelque chose ? Être indemnisé ?
14: Manifester.
10: Qu'est-ce que je peux faire ?
15: Alors, les compagnies aériennes s'organisent pour prévenir les clients en amont. Ouais. On l'a vu encore une fois pour Transavia, les clients ont été prévenus par email ou par SMS. D'accord. Que peut-on faire dans ces cas-là ?
10: Ouais.
15: Il y a différents cas de figure, mais en général, la réglementation fait que vous pouvez très bien vous voir proposer un vol de substitution,
10: ouais.
15: Un report.
10: D'accord.
15: Ou bien, éventuellement, vous n'acceptez pas cette solution. Ah, oui. Et à ce moment-là, vous avez le droit à un remboursement sous 7 jours.
10: Ah, sous 7 jours. Remboursement.
15: Ça, donc, dans le cadre d'un vol sec. Et le remboursement, donc, est une obligation. En revanche, dans le cadre d'un forfait, les obligations sont renforcées. Là encore, la compagnie aérienne doit proposer une solution, donc un report ou bien une annulation sans frais ou bien un remboursement. Et par ailleurs, le professionnel, donc agent de voyage et tour opérateur, est également présent pour accompagner le voyageur dans ses démarches.
10: Bon, très bien. Au moins, c'est clair. Merci, Linda. Et par exemple, s'ils augmentent le prix du billet, parce que ça aussi, j'ai vu passer ça, hein, qu'ils peuvent augmenter. Je veux dire, on a acheté le billet, on l'a payé, tout ça, mais ils peuvent vous envoyer un message pour vous dire, ding, pas, va falloir payer
14: en plus.
10: Mais
14: non.
10: Ça, c'est vrai aussi, ça.
15: Alors, en fait, là aussi, il y a deux cas de figure. Ah. Si vous avez acheté un billet d'avion sec, sans autre prestation, si vous l'avez déjà payé, normalement, la compagnie aérienne ne peut plus augmenter le prix.
10: D'accord.
15: Il ne peut plus y avoir de surcharge carburant.
10: D'accord.
15: La surcharge carburant, elle est appliquée avant l'achat.
10: D'accord.
15: En revanche, dans le cas d'un voyage à forfait, donc qui comprend un billet d'avion et un hébergement, il est possible d'avoir une surcharge, mais limitée. Elle ne doit pas excéder 8% du prix global.
10: Très bien.
15: Et le consommateur doit être prévenu en amont, donc 20 jours avant.
10: Bon, très bien. Vous nous confirmez, Linda, du coup, qu'avec tout ça, je ne sais pas, est-ce que les Français réorganisent un petit peu leurs vacances ? Est-ce que finalement, ils se disent « je vais rester en France plutôt qu'ailleurs ?» Enfin, est-ce que vous avez vu un petit peu ce mouvement-là ?
15: Oui, tout à fait. Déjà, il y a beaucoup plus d'attentisme que d'habitude.
10: Ouais.
15: Les Français ont envie de partir en vacances, pour ceux qui en ont les moyens, mais ils hésitent beaucoup, puisqu'il y a une flambée du kérosène et des carburants à la pompe. Et ce qu'on observe dès maintenant, c'est un report sur des destinations plus proches.
10: Si
15: on regarde, par exemple, les réservations effectuées dans les agences de voyage au niveau des séjours, eh bien, au mois d'avril, les ventes ont baissé de 13% au global. Toutefois, la France, elle se maintient. Elle est à moins 1%. L'Espagne, elle se maintient également. Elle est seulement à moins 2%. Alors que d'autres destinations un peu plus lointaines,

0: Dire.
1: Voilà, bravo Linda Lainé, rédactrice en chef de l'éco-touristique et co-auteur de Quand le tourisme s'éveillera aux éditions de l'Aube. Allez, dans un instant, c'est vous que je veux entendre, c'est la libre antenne du week-end. Appelez-nous pour réagir sur tout ce que vous voulez. Est-ce que vous avez prévu vos vacances? Oui, non. 0810 055 056, on parle de quoi dans un instant, mon Fabinou?
0: L'actu web de la semaine. Un fromage français fait le buzz en ce moment sur les réseaux sociaux. C'est un fromage franc-comtois.
1: Oui.
0: Et je vous explique pourquoi dans un instant.
1: Merci infiniment de nous expliquer pourquoi dans un instant. Est-ce que vous aimez Vanessa Paradis?
2: Ah oui, ça on adore.
1: Je l'ai reconnue. C'est Vanessa Paradis sur votre radio ici. Merci d'être avec nous. Nous sommes là jusqu'à

0: Paradis et Be My Baby. Sois mon bébé.
1: Mais il est là, mon gros week-end.
0: Il est là, mon gros bébé.
2: Pépé.
0: Non, non, c'est vous. Vous êtes mes deux gros bébés. Franchement, c'est
3: pourquoi
0: vrai.
3: Gros.
0: Êtes...
3: Alors, c'est pour Nico.
0: Gros bébé. Vous êtes mes bébés, les bébés que j'ai pas eu, que je n'ai pas eu. Vous êtes ma paire de jambes. Alors, Fabien. Allez, Hibaud, alors.
3: Il est l'heure de la mise à jour. Toute l'actu web qui a retenu mon attention cette semaine. On démarre avec la tendance food du moment.
0: Oui.
3: Un fromage est en train de devenir viral sur les réseaux sociaux et c'est la cancoyotte.
0: Ah oui, c'est vrai.
3: Elle colle à la cuillère, elle sent l'ail, et je ne parle pas de mon ex, elle vient de Franche-Comté, et elle coûte 2,50€, je parle bien sûr de la cancoyotte. Ce fromage est en train de conquérir les réseaux sociaux, et personne ne l'avait vu venir. La cancoyotte à la côte, grâce à l'influenceur Joanne Paps.
0: C'est vrai, Joanne Paps.
3: Je connais pas. Qui a posté cette vidéo.
4: 100 grammes de cancoyotte, 8 grammes de gras, 16 grammes de prot. Comment c'est possible? Je suis sur un nuage de fromage et j'ai qu'une seule chose à dire, merci la Franche-Comté.
3: Ce fromage franc-comtois, voilà, ne coûte pas cher, ce n'est pas trop gras et surtout ce fromage contient une bonne dose de protéines.
0: La prot.
3: Et vous qui faites de la muscu, ça pousse. Résultat, certains internautes n'hésitent pas à faire des kilomètres pour se procurer de la cancoyotte.
5: Est-ce que j'ai fait plus de 500 km pour acheter la cancoyotte?
0: Bah oui.
2: Allez, quand même.
0: Oui, quand même.
3: Pour info, les ventes de cancoyotte ont progressé de 7% et certains rayons de supermarchés sont complètement vides en ce moment. Voilà, c'est le fromage à la mode. Donc, vive la cancoyotte et vive la Franche-Comté.
0: Bravo.
3: Toujours dans l'actu web de la semaine, je vous présente Johan, 23 ans, originaire.

0: de Toulon. Il se lance sur les réseaux sociaux en tant que créateur de contenu. Vous savez, c'est le métier à la mode en ce moment. Mm-hmm. Mais problème, il a du mal à décoller et faire le buzz. Du coup, cette semaine, il a eu une idée. Il a livré des pizzas gratuitement en Ferrari. Il s'est filmé, bim, le buzz. Hein. Comme quoi, parfois, pour faire le buzz, il faut juste avoir une Ferrari dans son garage.
1: Oui, hein. C'est pas compliqué.
0: C'est une broutille pour vous.
2: C'est rien du
0: une
2: tout.
0: Une broutille. Tiens, écoutez ça.
2: Ah oui, Van Halen.
0: Jump de Van Halen, c'est la musique d'entrée des joueurs de l'Olympique de Marseille. Ouais. Eh bien aujourd'hui, j'ai une pensée pour l'OM et surtout pour les supporters de Marseille. En fait, les supporters sont au bout du roule-masse. Ils en ont marre de voir leur équipe enchaîner les mauvais résultats. Écoutez-les dimanche dernier en sortant du Vélodrome.
3: J'ai la haine.
0: Ouais, ils
3: en ont marre. Ouais, c'est d'en jouer Greenwood. Comment Greenwood, il est pas titulaire? Comment c'est possible? J'ai envie de serrer, les gars. Comment c'est possible?
4: Abibé, tu es un gros comique. Prends tes valises, va Saint-Charles, prends le train.
5: Pas court, va le club. Et qu'on se fasse racheter par un vrai actionnaire. Parce que j'en ai marre.
2: Ah oui, je crois qu'ils en ont marre.
0: Ils en ont marre. Ça me fait de la peine. Et en plus des mauvais résultats, le club a décidé de changer de logo.
2: Ah oui.
0: Bon, bah voici la réaction des supporters. Hein, sans surprise, sa gueule.
6: Je donnerai pas un euro pour le nouveau logo.
7: Tu as passé le maillot et tout?
6: Le logo, il est là. J'achète pas le maillot.
7: Ah ouais.
6: Moi, je te dis, prends en cas, je l'achète pas. Mais c'est impossible, mon frère. C'est quoi ce logo?
0: Ce que j'aime, c'est qu'ils ne sont pas du tout excessifs dans leurs propos. Allez, courage aux supporters marseillais.
2: Courage.
0: C'est un mauvais moment à passer. Cet après-midi, l'OM se déplace à Nantes. Voilà. Donc, allez, droite au but. Enfin, il va peut-être falloir un GPS aux joueurs pour retrouver justement le chemin des buts.
2: Oh là là. Pas nous fâcher avec tout Marseille, toi.
0: Mais non,
2: vas-y, toi, te balader à Marseille, là, en disant ça.
0: Il est malin, lui. Je dirais pas.
2: Moi, j'ai pas dit ça. J'adore Marseille, en plus. Alors, tu vois, je vous aime, Marseille. Vas-y, toi, sur la canebière en train de dire ça.
0: Je reste
2: à chronique. Non, mais.
0: On les embrasse.
8: Avec toute sa.
0: On les aime, justement.
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2: Ça va, Corinne?
10: Oui, bonjour, Willy. Bonjour, l'équipe.
2: Ça va, la coco?
0: La coco.
10: Ça va.
2: Ça va? Tu nous appelles d'où, la coco?
10: L'Auvergne, du Puy-de-Dôme.
2: Puy-de-Dôme, oui, on marche fort dans le Puy-de-Dôme, j'ai l'impression. Hein, j'ai l'impression que
10: on marche un peu.
2: Non, je parlais de nous. Oui. Je parlais de nous en termes d'audience.
0: Bon, enfin,
2: ça marche. Corinne, elle marche plus. Mais doucement. D'accord. Bon, ça va. Bah, tout le monde marche alors. Bon, ça va alors. Ça va, Corinne, tu voulais réagir sur quoi, ma chérie?
10: Sur Michael Jackson.
2: Ah, tu aimes bien, t'aimes bien Michael Jackson?
10: Ah oui, j'ai toujours aimé, oui.
2: Moi aussi. T'as une chanson préférée ou pas, un truc?
10: C'est ce que je disais à votre.
2: Oui, Sandra. Oumaïma.
10: Qui trouvait pas le morceau. Human Nature.
2: Human

0: Ah mais qu'est-ce que c'est beau, hein.
1: C'est
0: la
1: beau.
0: Nature humaine.
2: Ah oui, c'est magnifique.
0: Ah, la nature humaine. Et tu l'as déjà vu en concert?
2: Non, non, voilà. Malheureusement, ben j'aurais bien voulu.
0: Moi, je l'ai vu cinq fois.
1: Où ça,
0: je sais que j'ai de la chance.
1: Où ça?
0: Une fois à Lausanne, quand j'étais tout petit, c'était le premier concert de ma vie que j'ai vu. C'était Michael Jackson, le Bad Tour, wow, à Lausanne.
2: D'accord.
0: Et après, je l'ai vu à Paris trois fois. Et la dernière fois que j'ai vu, c'était avec, j'avais amené Mamma Rovelli avec moi au Parc des Princes.
1: C'est gentil.
0: Eh ouais, ma Corinne, j'en ai de la chance.
2: Souvenir,
0: bah évidemment qu'elle a. Oui, après j'espère qu'elle a d'autres souvenirs avec moi quand même. Mais en tout cas, oui.
2: Bah oui, j'espère aussi, mais c'est un sacré souvenir.
0: Tu as des enfants, t'as des enfants, Corinne?
2: Non.
0: Ah,
2: pas d'enfants,
0: bah tant mieux, t'as raison. On va. Oh là là, on s'en
2: tape. Tranquille comme ça.
0: T'as un mari, t'as un mec, non plus?
2: Non plus.
1: Non plus, mais tranquille.
2: T'es la plus.
0: Eh, t'es la plus heureuse, ma Corinne. Franchement, les mecs jusque là, hein? Que des cons, hein? Que des cons. Voilà, bien raison, ma Corinne.
2: Bon, pas
0: globalement. Globalement,
2: oui.
0: Ouais. Merci ma Corinne d'être passée nous voir. Et vive Michael Jackson, et tu pars avec.
1: Pas d'enfant, pas de mec, mais peut-être une carte carburant de 100 euros.
0: On te rappelle
1: et
0: peut-être.
2: C'est bien parce que j'essaye de jouer plusieurs fois, mais
0: oui,
2: je suis jamais
0: tiré. Bah écoute,
1: c'est ta chance.
0: Tu vas pas non plus nous servir.
1: Elle nous engueule,
0: Corinne. Tu vois, elle était aimable au début, et là c'est bon. Au revoir, Corinne, on t'embrasse fort.
2: Si ça gueule. Merci, moi aussi, bon week-end.
0: Ciao, ciao, Bella, ciao. On va la faire gagner, ça le rappellera.
1: Oui. On est débarrassé.
0: Au revoir. Allez, dans un instant, je vais vous présenter un invité pas banal, parce qu'on aime vous présenter des invités
3: pas banaux.
0: Mais d'abord, on va écouter Amir avec un La Parfaite sur votre radio ici. À tout de suite.
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0: C'était Amir avec Anna Parfaite.
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0: Allez, comme promis, place à la personne pas banale du samedi. Alors là, on écoutait Alain Parfaite, mais là, c'est Alain Remaud. Bonjour Alain.
3: Oui, bonjour Willy.
0: Bienvenue ici, mon cher Alain. Vous venez de quel coin de l'Île-de-France déjà, qu'on sache à peu près où vous êtes?
3: Ben, je suis dans les Yvelines, Orgeval.
0: Ah, Orgeval, c'est à côté de chez Fabien Imo. Ouais. Allez boire l'apéro chez Fabien après, d'accord?
4: Il y a du stock.
3: Ouais, y a du stock. Avec plaisir.
0: Alors, mon cher Alain, Alain, vous avez une passion pas banale que je connaissais pas trop avant de vous parler et que je trouve ça trop mignon. Vous faites quoi comme activité, mon cher Alain?
3: Alors, entre autres, j'ai l'activité de taxi-danseur.
0: Taxi-danseur. Alors, allez-y, expliquez-nous c'est quoi taxi-danseur, parce que franchement, c'est trop bien.
3: Alors, un taxi-danseur, c'est un danseur qui connaît toutes les danses, qui se pratique dans les après-midi dansants, et qui que l'on fait venir pour inviter les dames qui ne sont pas invitées ou qui sont seules.
0: Mais c'est trop bien, c'est-à-dire qu'en fait, on vous invite donc généralement à des thés dansants pour venir danser, et généralement avec des femmes qui n'auraient pas de cavalier, c'est ça, hein?
3: Voilà, ce sont les organisateurs du thé dansant qui font appel à moi et qui me demandent de faire danser les danseuses qui sont seules, qui n'ont pas de cavalier et qui ne sont pas invitées.
0: Voilà, qui ne sont pas invitées.
3: Pour les fidéliser un peu, parce que si une dame vient pour paye une entrée pour danser et qu'elle ne danse pas,
0: elle reviendra plus.
3: Eh bien, elle va faire forcément, elle reviendra pas et fera une mauvaise publicité. À l'établissement.
0: Voilà, mais c'est trop bien. Donc vous faites quoi? Alors, vous allez voir une femme qui est assise, qui est toute seule, et vous lui dites « Tu veux danser ?» Et là, elle vous dit quoi?
3: Non, c'est pas tout à fait comme ça que ça se passe.
0: Oui, mais je caricature.
3: L'orchestre nous présente comme taxi-danseur, déjà au début de l'après-midi dansant.
0: Ouais.
3: Et puis, on est habillé un peu d'une façon un peu particulière. On a un petit gilet, généralement, et on a notre nom et notre fonction de taxi-danseur qui est affiché sur le gilet.
0: Voilà. Trop bien. Mais allez-y, pardon.
3: Pardon ?
0: Allez-y, Alain, excusez-moi.
3: Oui, je disais que donc quand la danse commence, eh bien, on attend que les danseurs qui ont payé leur entrée aillent inviter les danseuses.
0: Okay.
3: Et nous, on intervient après pour faire danser celles qui restent assises sur
0: qui
3: le chaise.
0: Qui restent assises, voilà. C'est mais c'est trop bien, franchement. Est-ce que parfois vous avez des refus ? Est-ce que parfois vous prenez des vents ? Parce que nous trois, on se prend que des vents, Alain.
3: Généralement, quand on nous refuse, c'est parce qu'elles ne connaissent pas très bien la danse
0: jouée.
3: Et donc, du coup, elles nous disent revenez me voir lorsque ça sera un tango ou quand ça sera un passo doble.
0: Une
3: danse plus facile pour elles.
0: Voilà, parce que vous, Alain, vous connaissez toutes les danses. Vous, Alain, vous connaissez toutes les danses.
3: Voilà, oui, je connais toutes les danses puisque je suis professeur de danse.
4: Ouais. Même le moonwalk.
0: Est-ce que vous moonwalkez,
3: mon sœur? Toutes les danses qui se pratiquent ont été dansantes, bien sûr.
0: Alain Jackson. Et donc, généralement, quand on vous demande de venir, vous dansez quoi? 4 heures par soirée, c'est ça?
3: Voilà, c'est entre 4 heures et 5 heures, ça dépend.
4: C'est des beaux mollets.
0: C'est trop bien. Ouais. C'est trop bien, mon cher.
3: Mais vous, il faut venir avec 3 chemises, parce que...
0: À l'insu. Je ne sais pas si ça va faire venir les meufs en disant ça, Alain. Enfin bon, à l'insu.
4: Mais quand on fait appel à vous, vous venez gratuitement ou on vous...
0: Ah non, il est payé. Alain, il est payé, on est d'accord.
3: Ah oui, voilà,
4: je savais pas.
0: Non, c'est un vrai travail.
3: On me demande un devis et puis je fais une facture.
4: Une entreprise,
0: Tiens, Alain, écoutez ça. Est-ce qu'on peut

0: oui, bien sûr, à partir du moment, où c'est rythmé.
1: C'est rythmé. Bien sûr. Bah bravo.
2: C'est un pro. C'est un pro.
1: Je trouve ça trop trop bien. Alain Remeau, bravo. Taxi danseur, et grâce à lui, aucune femme ne reste sur le carreau lors de soirées dansantes. Bravo mon cher Alain, merci beaucoup.
0: Exactement.
1: À très bientôt, mais Alain, merci infiniment. Au revoir. Bon, vous aimez être ici. Vous aimez la pluie. Tant mieux, parce qu'elle arrive. Et juste après, les infos pratiques près de chez vous avec le ICI Express.
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1: Partons gaiement vers la deuxième demi-heure de votre talk show du samedi. Alors ici, c'est comme le talk show de Léa Salamé, quelle époque.
17: Mais en pas pareil.
1: Sinon, c'est la même chose. Vous allez voir dans un instant, on va parler de Michael Jackson, évidemment, et du film Michael qui cartonne. C'est pas mal, hein.
2: Ouais, c'est pas mal.
1: Hey, votre tribu
2: là. On peut faire un concours de cris, appelez-nous.
1: Ah oui, appelez-nous. Ça, c'est une bonne idée à la con. Alors, appelez une autre radio. Je veux pas entendre ça ici. Notre enfant de la télé, Nicolas Malabeuf. Et notre spécialiste web, Fabien Hémeau.
2: Oui.
1: Et bien sûr, faites partie de cette tribu. Alors,
2: sur le groupe Facebook, Youpi la vie avec Willy Rovili.
1: Oui.
2: On parle de Michael Jackson, forcément. Donc, alors, votre chanson préférée de Michael Jackson.
1: Alors,
2: Michael Bénard a écrit Black or White.
1: Ah, Black or White. On a Black or White ici. On a Black or White. On écoute un peu Black or White.
2: Anne, c'est Criminal.
1: Ah, Smooth Criminal.
2: On a Criminal, mais on n'a pas Criminal.
1: On a Criminal.
2: Anna, c'est Beat It.
1: Ah, Beat It, hein, Beat It, Beat It. Okay, c'est Beat It.
2: Pas mal. Isabelle, c'est Billie Jean.
1: Billie Jean, on a Billie Jean, ou pas? Ah. Ah, ça, c'est ma chanson préférée.
2: Ah, oui. Donc continuez à réagir sur le groupe Facebook, c'est complètement gratuit.
1: Merci.
2: Pour nous rejoindre, vous tapez Youpi la vie avec Willy Rovelli.
1: Voilà, et appelez-nous, tiens aussi, 0810 055 056, c'est la libre antenne du week-end. Appelez-nous pour dire ce que vous voulez. Vous êtes les bienvenus pour réagir sur, dès que vous entendez un truc, clac clac, vous nous appelez. Vous repartez avec quoi, mon cher Nicolas?
2: Eh bien, deux cadeaux, déjà l'honneur de parler avec
1: déjà,
2: Willy Rovelli.
1: Ça, c'est quand
2: et
1: même
2: le second,
1: pas mal.
2: La carte carburant de 100 euros, je ne sais pas c'est quoi le mieux, mais voilà.
1: Non, c'est moi. Je ne cherche pas, c'est moi. Merci mon bon Nicolas, merci mon bon Fabien. Merci à tous, à la France entière. Oui, j'ai oublié de vous le dire. Attends, puis on va prendre encore une minute au point où on en est. Non, mais il y a 15 jours, les audiences sont sorties. Puis comme nous, on est déjà à la pointe de l'actu. Je vous en parle 3 semaines après, mais pour vous dire vraiment, on a fait des cartons d'audience. Merci infiniment,
2: merci à vous.
1: Parce que vous êtes vraiment extrêmement nombreux à nous écouter. Donc merci beaucoup, beaucoup. Ça nous touche, mais vraiment,
2: oui,
1: hein, parce qu'on fait cette émission avec le cœur. Tu le fais pour moi?
2: Non, pour les auditeurs.
1: Pour les auditeurs. Oh,
2: pour ne pensez pas qu'à vous.
1: Tu n'as jamais rien fait pour moi.
2: C'est vrai.
1: Un peu étonné. Bon, en tout cas, merci infiniment de votre fidélité. Vraiment, vraiment. Mais d'abord, tiens, si vous n'avez pas suivi l'actu, pas de panique, l'actu vous suit. Il est temps pour moi de mettre les points sur les i.
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1: Et on commence avec le secrétaire du Parti Socialiste, Olivier Faure, qui est enfariné hier à Amiens lors du défilé du 1er mai. N'empêche, pauvre Farine, elle pensait finir dans un gâteau. Elle finit sa vie sur la gueule d'Olivier Faure quand même. quelle vie de merde. Marine Le Pen en meeting à Mâcon, heureusement, elle n'a rien reçu, sinon ça aurait été Farine Le Pen. Le 1er mai, c'est le jour avec son traditionnel muguet, ses manifs des syndicats. Ça tombe en même temps parce que les syndicats aiment bien sonner les clochettes d'Emmanuel Macron. Un muguet qui coûte environ 30 centimes de plus cette année, jusqu'à 10 euros pour 3 brins, mais c'est bien connu, hein, le muguet porte chance à celui qui le vend. En Angleterre, des archéologues pensent avoir découvert un sextoy vieux de 2000 ans, sans doute le fameux God Save the Queen. À Saint-Nazaire, deux amis condamnés pour des viols sur des chevaux. Eux, ils ne murmuraient pas aux oreilles des chevaux, hein. Ils leur soufflaient dans le cul. Si vos lasagnes ont un drôle de goût, il ne faudra pas s'étonner. Hein. Une Suédoise condamnée pour avoir écrasé un œuf sur la tête de sa fille de 5 ans en direct sur TikTok. Mais écraser ses œufs sur la tête d'un enfant, ça se fait depuis longtemps en France. Hein. Bah, par exemple, à Bétarame. Les salles des sports Basic Fit ouvriront toute la nuit sans personnel. Et bientôt, la version encore plus low cost, sans tapis de course et sans appareil de musculation. Voilà. Gérard Larcher envisage d'ouvrir une salle de sport low cost pour prendre du poids. Basic Frit. Donald Trump de nouveau visé par un attentat. Disons, c'est plus facile de rentrer armé dans un dîner organisé par Trump que de passer les portiques des gares avec ton QR code de merde qui passe jamais là. Ça passe pas. Éclairez plus votre téléphone, mais c'est ce que je fais, connard. Donald Trump qui a reçu cette semaine la visite de Charles III à la Maison Blanche, la rencontre entre Grande Oreille et Grande Gueule. À Compiègne, le passager d'un train sous OQTF qui s'appelait Monsieur Boa, c'est son nom, hein, Monsieur Boa, sort son sexe quand le contrôleur lui demande son ticket.
2: Non, pas possible.
1: Bah oui, mais bon, après quand on s'appelle Boa, on a envie de le montrer, t'es malin toi. Non mais le pauvre, ça se trouve, il croyait que UQTF, ça voulait dire obligation de quitter ton froc. Enfin, la question du jour, Olivier Faure enfariné, est-ce que du coup il était au fort et au moulin? Bah vous avez 2 heures. Malheureusement, dans 243 jours, c'est fini 2026. Eh ben voilà, mes amis. C'était rondement mené cette affaire. Bon, allez, là je sais que vous n'avez pas le moral.
2: Ah bah non, là.
1: N'a pas le moral.
2: Pas avec le muguet.
1: Le muguet,
2: trop cher. Trop
1: cher, le muguet. Donc hier on les avait là.
2: Les boules.
1: Les boules. Mais heureusement, là vous allez aller mieux dans 2 secondes.
2: Pourquoi?
1: Quoi que vous fassiez, vous arrêtez tout. Et quand je vous dis à vous, vous me faites un palabapapapa et tu verras, ça ira mieux. Regarde,
2: là,
1: tu
2: bien.
1: Vas pas bien.
2: Le muguet trop cher.
1: Le muguet. Le muguet, t'as les clochettes.
13: Là. Les clochettes. Actu locale, musique et
1: poème. À toi. Palabapapapa. Et voilà, ça va.
2: Ah bah là, ça va bien.
1: Là, ça va beaucoup mieux. Tu peux les clochettes.
2: Ah bah là,
1: ça va beaucoup mieux. Ah bah tu vois, le muguet à 45 balles.
2: Je le paye.
1: Ça va. Bon, on le paye, on en prend même 8 comme ça. Aussi, France Gall, Elton John, donner pour donner. Non, je ne vous donne jamais rien, moi. Vendu pour vendu, voilà.

0: Ah oui, aimons-nous vivants.
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0: Ouvrons le dossier préféré de l'année. Bonjour Richard Lecoq.
3: Bonjour Willy.
0: Bienvenue ici mon cher Richard, vous êtes grand spécialiste de Michael Jackson, rédacteur en chef de Jam, une revue consacrée à Michael Jackson, et président de l'association MG Street, qui valorise l'héritage artistique et humanitaire de Michael Jackson, adoubé par la famille Jackson, hein, mon cher Richard. Ah oui, attention, c'est pas n'importe qui que nous avons. Richard, alors ce film Michael, film d'Antoine Fuqua, comme les dragées, meilleur démarrage de l'histoire dans un biopic, comment on explique un tel succès 17 ans après sa mort?
3: Eh bien, on explique ça parce que le film fonctionne bien, qu'il raconte bien l'histoire de Michael,
0: ouais,
3: et son père. Enfin, comment Michael s'est moins aussi de sa famille. Puis c'est bien réalisé. Puis surtout, il y a une nouvelle génération qui continue de découvrir Michael Jackson, qui continue à streamer ses chansons,
0: voilà,
3: à regarder ses clips, et qui sont fous, quoi.
0: C'est ça la question que j'allais vous poser, Richard. Comment ça se fait qu'il y ait tous ces jeunes, des gens qui l'ont pas ou très peu connu, en fait, de son vivant? Comment ça se fait qu'ils tombent dedans, eux aussi?
3: Oui, parce que si tu veux, c'est comme des gamins qui ont 20-25 ans, qui sont nés au moment où Michael, bon, n'est plus très actif,
0: bah ils
3: l'ont pas du tout connu. Et en fait, je pense qu'on considère un peu l'œuvre de Jackson, tu vois, comme des fois on regarde un Disney, un vieux Disney, tu vois, ça reste universel,
0: ça
3: fonctionne. Tu vois, le clip de Thriller qui en plus est ressorti en HD, quand les gamins regardent ça, ils accrochent.
0: Bah voilà, ouais.
4: Ça n'a pas vieilli en plus.
0: Non, ça n'a pas vieilli, pourtant 84,
3: c'est
0: Thriller,
3: en fait.
0: Voilà, 83.
3: Et oui, c'est ça. Voilà. Ça reste intemporel, ça passe le temps.
0: Ouais.
3: Alors, c'est rare, hein.
0: Et ce film alors, mon cher Richard, bon, vous l'avez vu, moi je l'ai vu aussi là cette semaine, c'est un paradoxe parce que d'un côté les critiques l'ont un peu, voilà, sont un peu pincé le nez parce que pour ce qu'il n'est pas, et le public adore pour ce qu'il est, ce film, en fait c'est ça. Hein.
3: Eh bien, ça confirme le grand divorce entre certains médias et l'opinion publique. De toute façon, le dernier mot, c'est le public qui l'a, hein,
0: Dire,
3: le public a voté. Donc le film a fait un démarrage, comme mentionné un peu plus tôt, absolument incroyable. Moi, je savais que le film allait marcher, je sentais, mais à ce point-là, j'avoue que je suis assez surpris et j'étais à la soirée du Grand Rex.
0: Ouais.
3: En fait, qui était un stade de France au Grand Rex, quoi. C'était un concert.
0: Voilà. Moi, j'y suis allé. Des gens qui se lèvent, qui chantent à la fin, qui sont heureux.
3: Incroyable.
0: Voilà. Parce que c'est un vrai film populaire. Voilà. Si on connaît pas bien Michael Jackson, on va quand même apprendre deux, trois trucs parce qu'il est quand même pas tout le temps épargné dans le film. Son père et lui, d'ailleurs, hein.
3: Bah en fait, tout le monde, alors certaines critiques ont dit que c'est un film très hagiographique. Alors forcément, c'est fait par la famille d'avocats.
0: Bon, bien sûr.
3: Mais quand même, on voit une scène où Michael se fait opérer pour la première fois du nez.
0: C'est
3: quand même pas rien. Et puis, il y a la fameuse scène de l'accident sur le tournage du Pepsi en 84 où Michael est victime d'un fumigène qui explose trop tôt, ça lui brûle le dessus du crâne, et de là va commencer sa longue dépendance aux médicaments, en fait.
0: Et qui va
3: tuer. C'est des moments assez charnières importants, quoi.
0: Voilà, exactement. Et puis on le disait, là, le comédien, là, qui joue le rôle de son père est démentiel, hein, vous allez
3: incroyable.
0: Voir. Incroyable.
3: Alors, Colman Domingo, qui joue le rôle de Joe, en fait, c'est vraiment le second personnage du film, et c'est vraiment le duel entre Michael et son père jusqu'à la dernière scène, on va pas spoiler. Mais c'est vraiment, là, pour le coup, je pense qu'il est totalement oscarisable avec
0: Ce rôle-là. Et puis, on comprend, que après, bon, Michael Jackson est un génie. Mais bon, voilà, il y a un petit pet au casque. Mais en même temps, parce que, voilà, on comprend que dès l'âge de 4-5 ans, il a été isolé, il a jamais eu de potes. Enfin, voilà, c'est ça, hein.
3: Oui, en fait, c'est 50 ans, donc 45 sur scène, avec une famille qui déjà le perçoit, surtout son père, comme une machine,
0: machine.
3: À cash, hein, pour être clair.
0: Ouais.
3: Un entourage qui va pas non plus forcément l'aider. Donc oui, lui, il est là-dedans, il s'isole dans son monde qui se crée à lui.
0: Voilà.
3: C'est un peu le propre des génies, hein, c'est qu'ils sont un peu en dehors de notre espace-temps à nous.
0: Ouais.
3: Et on peut pas, alors, comparer Jackson à, je sais pas, un plombier ou un prof de sport, bon, c'est pas facile à faire.
0: Non, c'est pas facile. Bon, une dernière chose, tiens, mon cher Richard, toi et moi, on a vu Michael Jackson là, au même moment avec ce bad tour.
3: La même tournée,
0: voilà. Premier concert qu'on a vu tous les deux, c'est ça. Un truc qu'on connaît pas sur Michael Jackson, vous qui savez tout sur lui. Est-ce qu'il y a un petit secret sur lui, tiens, un petit truc qu'on ignore ou qu'on sait peu?
3: Un petit secret sur lui, apparemment, alors bon, je vais citer une marque, mais bon, on peut en citer d'autres. Apparemment, il aimait beaucoup le KFC, voilà.
4: Le fast-food,
0: le poulet frit.
3: Voilà, bon, c'est un petit. Non, sinon, c'était surtout un grand fan de cinéma, il passait des heures et des heures à regarder des films, à s'en inspirer. pour digérer toute cette œuvre cinématographique et la retranscrire dans ces clips. Parce que quand on voit des clips pour Smooth Criminal, c'est très inspiré du film noir.
0: C'est
3: une image folle, quoi.
0: Bon, merci beaucoup, mon cher Richard. Oh là, Richard.
5: J'avais pensé à quel
4: petit coup, là.
0: Pardon, Richard.
3: Bravo.
5: Merci, Richard.
0: Richard,
5: salut le clan Campbell.
0: Non, mais en plus, le coq nous a parlé de poulet à l'instant, c'est bien. Ciao. Il nous a parlé de poulet frit.
3: On peut en parler,
0: au revoir, Richard Lecoq, spécialiste de Michael Jackson. Allez voir le film, voilà, c'est un spectacle avec que des tubes du plus grand artiste de tous les temps. N'ayons pas peur des mots, merci beaucoup.
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0: Ça va, Catherine?
6: Oui, ça va bien.
0: Bon, tu nous appelles d'où, ma Catherine?
6: De 76 Saint-Jean-du-Carbonnet.
0: Très bien. Tu voulais réagir sur quoi, ma Catherine?
6: Sur les transports qui sont très coûteux. Vrai que je vais pas aller prendre l'avion parce que ça coûte super cher, mais j'avais l'habitude de prendre une carte senior avec les trains.
0: Ouais.
6: Je me suis aperçu que la carte senior, si on l'amortit pas au moins 4 fois par an, il vaut mieux prendre un trip.com ou un combo.
0: Ah oui.
6: Option qui apparaît comme ça à l'année et en fait, on fait des économies.
0: C'est une petite astuce de Catherine. Donc voilà, si on prend une carte de Réduc, faut au moins qu'on voyage 4 fois dans l'année. Sinon, ça sert à rien.
6: Voilà, et puis la carte senior, faut la renouveler tous les ans. Elle coûte 50 euros.
0: Ah non,
4: alors il faut être senior.
6: Voilà.
0: T'as prévu de faire quoi cet été?
6: Là, je pars à Bordeaux le 18 mai voir mon fils. Et puis après, je sais pas parce que. Je vais pas dire je sais pas.
0: Si,
6: j'ai mes filles qui m'offrent une semaine de vacances quand même.
0: C'est pas mal. C'est où? Tu sais déjà où ça sera ou
6: bof? On va aller en Vendée, je crois.
0: Très bien. C'est parfait. Profite bien déjà par avance de tes vacances, ma chère Catherine. Merci de nous avoir appelé. Tu repars avec quoi?
4: Et tu passeras peut-être tes vacances avec les 100 euros de carburant.
0: Voilà, on t'embrasse fort, ma Catherine. Merci de ta fidélité.
3: Bisous.
0: À très bientôt, ma Catherine.
2: Bonne journée, Catherine.
0: Elle a déjà raccroché. On parle de quoi dans un instant avec toi, mon Nico?
4: Eh bien, on va continuer à parler du roi de la pop, le roi du poulet, du coup.
0: Et c'est juste après One Republic et Run Run Run.

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2: Allez, 12h48, quand il y en a mal,
3: il y a Malabœuf.
2: Nicolas Malabœuf, notre enfant de la télé. Alors, mon bon Nicolas, qui ne nous a pas invités à sa soirée.
4: Oh, la semaine dernière,
2: j'ai les boules. T'as vu ça ?
4: J'ai les boules.
2: Une semaine
4: à
2: Rony-sous-Bois.
5: Dans le 93. On recommence, vous redonnez mon adresse.
2: Juste en face de la guerre. Il y a Nicolas Malabœuf, et la semaine dernière, il faisait une soirée chez
4: alors
2: lui.
4: Alors qu'on
2: nous a
4: est,
2: pas invités.
4: On est véhiculé.
2: On est
4: véhiculé. On peut venir.
2: On peut venir.
4: N'importe quelle heure.
2: Et surtout, il me semblait que nous étions ses amis, mais bon, manifestement, non.
5: Un jour, je donnerai votre adresse, mais après, je serai viré. Donc, je ne sais pas si c'est une bonne idée. Eh bien, alors, Willy, près de 400 chroniques, et ça y est, je crois que c'est la bonne. Je vais enfin vous faire plaisir.
2: Ah.
5: On va parler de Michael Jackson.
2: Ah là là.
5: Enfin.
2: Ça y est.
5: Et c'est en novembre 1972 que Michael Jackson vient pour la première fois en France. Les Jackson 5 se produisent à l'Olympia, mais ce n'est qu'en mai 77 qu'ils font leur première télé en France. Michael et ses frères sont au but de Chaumont pour enregistrer l'émission des Carpentiers numéro 1. Chaque numéro était consacré à un artiste, et ce jour-là, c'est Joe Dassin qui est à l'honneur. Il est fan des Jackson 5 et il insiste pour les avoir dans l'émission, c'est donc chose faite. Voilà comment Joe Dassin les présente.
6: Bonsoir madame, bonsoir mademoiselle, bonsoir monsieur, et merci d'être avec nous ce soir.
7: Imaginez
6: que Mireille Mathieu soit noir et que tous ses petits frères et sœurs chantent. Ça vous donne une idée de ce que c'est que la famille Jackson. Voici en exclusivité, et pour la première fois en Europe, les Jackson.
5: Ah ouais, une belle présentation,
2: Jackson 5, mais comme il louchait, ça faisait Jackson 10 pour lui.
8: Du monde.
5: Et alors, les Jackson étaient tous de rouge vêtus. Ils avaient interprété Keep on Dancing et ils étaient passés entre Carlos et Petula Clark. C'était pas pareil. Et alors, en août 97, Michael, bouleversé par la mode Lady Di, annule à la dernière minute un concert en Belgique, alors que ses fans l'attendaient devant la salle. Les Belges ne sont pas contents.
2: Ah non.
9: Il y a 50 personnes qui souffrent pour toi maintenant, au lieu d'une comme toi. Tu entends? C'est pas juste ça. On t'attend tous ici. T'entends, il y a 50 000 personnes qui t'attendent. Tu entends, Michael?
5: Non, non, je pense qu'ils s'en foutaient. Et alors, à cette époque, Michael était très souvent de passage à Paris. Il adorait aller à Disneyland.
4: Oui. Ah oui.
5: Même son voyage de noces, il l'avait passé là-bas. Il y allait parfois incognito, où il longeait les murs avec une fausse moustache. Alors, écoutez ses fans qui dorment au pied de son hôtel.
10: J'ai vu une mèche de cheveux, c'est tout. Encore très rapide.
4: C'était
10: impossible. Impossible de le voir.
11: C'est le plus beau jour de ma vie. Je l'aime, Michael Jackson.
12: Michael Jackson. J'ai lancé mon cahier pour avoir un autographe avec un stylo. Il a ramassé mon cahier.
4: Il s'est barré avec.
12: Et maintenant, il est reparti avec. Il avait tous mes cours. Hein.
2: Bravo.
5: Voilà. Bravo, Michael.
2: C'est un cahier. Il n'y a pas de petites économies. Hein.
5: Et alors, en juin 2009, Michael nous quitte. Sur les trois jours qui suivent sa mort, la télé française avait diffusé plus de 3 heures de reportage sur les JT du soir, soit 92 sujets. Et alors, la dernière phrase prononcée par Michael, c'était « Donnez-moi du lait ». En fait, le lait, c'était sa dose de tranquillisant qu'il demandait à son médecin. Et alors, le roi de la pop était fan de ses animaux. Il en avait plein. Il y avait Louis le lama, Jabbar la girafe, Muscle le python. Et alors, surtout, il y avait Bubbles qui était son chimpanzé. Il l'habillait comme un bébé avec des couches. Le primate dormait à ses côtés dans un berceau. Et alors, j'ai quand même voulu prendre des nouvelles de Bubbles. Et il est toujours vivant.
2: Il va bien.
5: Il a 43 ans. Il vit en Floride dans un sanctuaire. Il mange encore des patates douces. Il adore ça. Il peint, il écoute de la musique et il joue même de la flûte et de la guitare.
2: Il est plus intelligent que nous.
5: Mais grave. Et alors, le petit potin, c'est que Michael Jackson a un lien avec Mongeville. Vous savez, Mongeville, le téléfilm.
2: Ah bon,
5: Michael était venu voir le comédien Francis Perrin au théâtre dans la pièce Le Passe-Muraille.
2: Ah bah ça,
5: il s'était rencontré dans
2: Mongeville.
4: Bah dis donc, on a appris des choses.
2: Ah bah. Bon, bah merci beaucoup.
4: On embrasse
2: Donc il avec une petite couche, le singe et
5: oui, tout à fait.
2: Il faisait très bien. Très bien. Est-ce que vous connaissez Truckly?
13: Non.
2: Bah tant mieux, parce qu'on en parle juste après ça. Là, regarde.
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2: De retour Bonjour, ici c'est Willy, viens déjeuner chez vous. On passe à table tous ensemble le samedi et le dimanche en direct entre midi et 13h. Mais vite, vite, ce sont les 5 dernières minutes.
5: Déjà,
2: tu parles trop tout le temps là. Place à la bonne idée du samedi. Bonjour Marion Chopin.
3: Hello, bonjour.
2: Hello, bonjour. Hello Marion, bienvenue ici. Vous êtes la cofondatrice de Trocly. Alors on connaissait le covoiturage. Voici avec Trocly le co-camionnage. Alors allez-y, expliquez-nous.
3: Exactement, trop bien. Et oui, je suis la cofondatrice avec ma super associée Diana et on a lancé cette toute nouvelle plateforme. Effectivement, c'est du covoiturage, mais en camion. Et on le fait avec des pros de la route. C'est-à-dire que c'est hyper safe, hyper secure. Et en plus, je suis hyper émue de faire l'annonce ici, sur votre antenne, du premier voyageur Trocly il y a 2 jours.
2: Ah, comment il s'appelle? Comment il s'appelle?
3: Pour un voyageur, il s'appelle, et vous n'allez pas me croire, c'est vrai, il s'appelle Séraphin.
2: Ah bah Séraphin,
3: c'est dingue. Qui ouvre la voie.
2: Bravo. Alors, on va expliquer comment ça marche, Marion, parce qu'en fait, voilà, vous êtes dit que chaque jour, voilà, on croise des milliers de camions sur la route où il n'y a que le conducteur, avec une place vide à côté du conducteur. Et là, vous êtes dit, il faut que cette place, elle soit occupée, quoi.
3: C'est ça, et vous le dites, c'est 20 milliards de kilomètres qui sont parcourus par an, toujours avec un siège passager vide, c'est énorme.
2: Ouais.
3: Et en fait, quand en parallèle de ça, on sait qu'il y a plus de 3 millions de jeunes ruraux qui galèrent à se déplacer, là on s'est dit, il faut qu'on fasse connecter ces deux mondes qui ne se parlent pas.
2: Donc connecter le jeune en milieu rural qui n'a pas de moyen de locomotion avec le chauffeur routier qui est tout seul dans sa cabine, voilà.
3: Exactement.
2: Et donc?
3: Donc, voyez le truc, c'est qu'il y a un impact, il y a un triple impact. Il y a un impact économique pour le pouvoir d'achat des voyageurs. Hein, il faut savoir qu'on est 50% moins cher que le train quand il y en a, parce que c'est ça le sujet. Hier soir, on a eu une demande d'un passager qui voulait voyager avec son fils. Son train a été annulé au départ de Dijon. Ouais. Donc, là, pareil, on a pu l'aider. Donc, économique pour le pouvoir d'achat des voyageurs, pour le pouvoir d'achat des conducteurs, c'est-à-dire qu'on est à plus de 800 euros par an de pouvoir d'achat supplémentaire pour le conducteur. Volontaire. Et pareil pour le transporteur, on est à 80 000 euros par an pour une flotte de 100 camions à peu près.
2: Oui, allez-y Marion.
3: Comme on fait pour vos auditeurs, c'est hyper simple. Vous allez sur Trocly, c'est app.trocly.io, vous nous trouvez partout sur les réseaux.
2: Trocly, c'est T-R-U-C-K-L-Y. T-R-U-C-K-L-Y.
4: Très bien.
3: Merci. Vous allez vous chercher un trajet et puis vous verrez, on va vous mettre en lien avec des conducteurs. Vous pouvez directement réserver, payer en ligne. Tout est transparent, c'est hyper simple. Hein. Aujourd'hui, on fait des super plateformes.
2: Hein. Parce que c'est un service payant, mais qui paye quoi qui gagne quoi alors, en gros?
3: En fait, c'est tripartite. C'est-à-dire que moi, voyageur, je vais réserver mon trajet en ligne. C'est à peu près... 0,11 centimes le kilomètre, ça vous donne une idée, c'est comme le covoiturage standard. Et puis, vous payez votre trajet, et là, nous, directement, il y a une notification qui est envoyée au conducteur, et il vous prend là où c'est inscrit sur la plateforme.
2: Et lui, le conducteur, il gagne un petit peu d'argent, c'est ça aussi?
3: Il gagne tout, il gagne quasiment tout, en fait. C'est-à-dire qu'après, c'est redistribué entre le conducteur, qui est à... plus de 50% pour le conducteur, ensuite pour le transporteur, et puis il y a une petite commission de la part de Trocly.
2: Évidemment. Non, mais c'est très très bien. Et puis surtout, ça évite aussi, enfin mine de rien, ça casse aussi un petit peu la solitude du conducteur.
4: Mais c'est vrai.
3: Ouais, c'est exactement ça. Et en fait, notre déclic à nous, ça a été de se dire que, je ne sais pas si vous le savez, ce chiffre, il est incroyable. Plus de 90% de nos marchandises qu'il y a dans nos frigos, même dans les hôpitaux, ont été acheminées par la route. Alors qu'en fait, on a des clichés sur les routiers. Moi, je peux vous dire qu'on les sélectionne, nos conducteurs. Ils sont tous hyper sympas. Ils ont envie de rendre service. Et ça, c'est une autre émission.
2: Oui.
3: Mais et puis surtout, les cabines sont vraiment nickel, quoi.
2: Bien sûr.
3: C'est leur dernière.
4: Les cabines. Oui. On avait fait des émissions avec des routiers. Et les cabines sont très bien équipées.
2: C'est nickel parce que c'est à la fois leur lieu de travail, leur lieu de vie. Enfin voilà, donc c'est. Et Marion, franchement, c'est une très bonne idée. Bravo. Parce qu'effectivement, ça casse un peu la routine du conducteur, la solitude du conducteur, et puis effectivement, tous ces jeunes. Alors on dit jeune parce que c'est réservé une tranche d'âge, c'est ça le...
3: En fait, nous, on dit jeune parce que donc on est des entrepreneurs avec mon associé, donc on sait que pour qu'un service marche, il faut être focus. Donc on a été focus sur ce segment-là, qui sont les jeunes. On veut aider les jeunes. Pourquoi ? Parce que aussi, c'est un cri du cœur. Hein, c'est-à-dire qu'en France, le taux de chômage des jeunes est faramineux. Et donc, quand je disais, il y a 3 millions de jeunes en territoire rural, et 3 millions. Sur ces 3 millions, 40% d'entre eux refusent un job faute de pouvoir y aller. Et donc ça, pour moi, c'est vraiment mon cri du cœur. Et donc c'est pour ça qu'on s'est dit, d'abord, on veut offrir cette solution aux jeunes. Mais bien sûr, c'est ouvert à tous. C'est-à-dire que nous, on va cibler les jeunes, on fait des appels aux jeunes, on va dans les festivals pour parler de truckie, etc. On va dans les écoles. Mais bien sûr que tout le monde est bienvenu.
2: Évidemment.
3: Et
2: puis... Bravo Marion, bravo. Cette idée est Marion Chopin, la cofondatrice de Truckly, la première plateforme européenne de co-camionnage pour transformer les 20 milliards de kilomètres parcourus chaque année par des camions vides. Bravo Marion.
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4: Il est l'heure du petit dernier point la route, c'est ma journée.
2: On va
4: rapide,
2: faire un petit coucou à Sylvie. Bah oui, rapide, on est à la bourre. Sylvie, ça va?
7: Oui, ça va. Bonjour à tous les trois.
2: Bonjour. Oui.
7: J'ai 10 secondes pour vous dire un tas de trucs.
2: Vas-y, 10 secondes. Et 10 secondes.
7: Eh ben parce qu'on a un super souvenir, il y a un an, vous étiez à Besançon avec nous.
2: C'était bien.
7: Et puis, c'était formidable. Bon, et puis, Besançon, Franche-Comté, Cancoyotte, évidemment.
2: La Concaillotte. Vive la Concaillotte. Vive toi, ma Sylvie, pardon, l'état à la bourre. On te rappelle demain, Sylvie, d'accord, comme ça on prendra le temps de discuter. Allez, on te rappelle demain. Ok, je t'embrasse fort, ma Sylvie. Merci beaucoup. Voilà, mes amis, j'ai fini.
4: Oh, la barbe, j'en ai marre. Il vient d'arriver.
2: On va rappeler ici. Sylvie demain. Je m'y engage.
4: Et on revient demain.
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2: Merci à toute l'équipe. Passez une belle journée ici et pas ailleurs. Tout de suite, c'est Ma France Weekend version économie. Parce que là, il est tout pile 13h, mes amis. À demain.
13: Bonjour à toutes et tous, bienvenue dans Ma France Week-end. Le samedi, l'équipe de Paris Cité des Économies est sur le pont pour votre pouvoir d'achat. Dans 5 minutes, on va bricoler ensemble comment faire soi-même sans se ruiner. Mais d'abord, l'actu de ce samedi. Bonjour Benjamin Mathieu.
14: Bonjour Valère, bonjour à tous. On commence ce journal avec les détails de la prime gros rouleur annoncée le 22 avril dernier par le Premier ministre. Pour faire face au prix du carburant qui flambe depuis des mois, les détails sont publiés aujourd'hui. Une prime qui sera de 50 euros. Elle sera versée fin mai à plus de 3 millions d'automobilistes qui devront, pour la recevoir, déclarer au maximum 16 880 euros de revenus par an et rouler au minimum 15 km par jour pour aller travailler. Concernant les mesures annoncées pour les professionnels, les boulangers, les taxis, les transporteurs et les pêcheurs s'estiment oubliés par le gouvernement. Ils le disent et manifestent depuis 2 heures à Paris, comme David Lequintre, pêcheur à Lorient, président de l'Union française des artisans pêcheurs.
16: Avant la crise, le gasoil, on touchait à peu près entre 60 et 65 centimes. Le gasoil pêche. Il y a encore une semaine et demie de ça, à Lorient, il est monté jusqu'à 1,30€. Et là, on est en complication économique depuis maintenant, ça va faire 2 mois. Jusqu'à présent, l'aide de 20 centimes n'a même pas encore été actée par la Commission européenne. Et ça, c'est pour le mois d'avril. Alors que c'est au mois d'avril qu'on aura fait les plus gros pics d'augmentation. Et pour le mois de mai, la Commission européenne a acté les 35 centimes d'aide pour le mois de mai. Après, il n'y a rien du tout. Ce qu'ils ont mis sur la table, je ne dis pas que ce n'est pas bien, mais ce n'est pas assez. Et nous, ce qu'on veut, c'est rencontrer M. Lecornu pour justement mettre en avant les solutions que nous avons. Par exemple, la taxe éolienne que le Comité national des pêches bénéficie. Donc on estime, nous, en tant que pêcheurs, que nous sommes impactés et que cet argent-là doit servir pour cette crise. Et on espère que M. Lecornu va nous entendre. C'est pour ça qu'on est venu à Paris, parce que de la Bretagne, il ne nous entend pas. Là, on est quand même près de lui, donc j'espère qu'il va entendre.
14: C'est free mais interdit. Depuis hier, 20 000 teufeurs dansent au son de la techno dans le Cher, près de Bourges. Ils se sont installés sur un terrain militaire dans le cadre d'une grande rave party. Alors, niveau sécurité, ça se passe plutôt bien pour le moment. 600 gendarmes sont sur place. Mais du côté des riverains, Marc Bertrand, on n'a pas beaucoup dormi, comme ce couple de céréaliers d'un village tout proche de la fête.
17: Benoît et Véronique ont les traits tirés, presque apeurés, quand ils m'entendent toquer à la porte. Leur champ de blé et de colza entoure le terrain militaire.
18: Un peu fatigué hein, de la journée. Les teufers se gênent pas de passer dans les champs. C'est une bataille pour essayer de bloquer les accès. Hein.
17: Hier, à 4h du matin, c'est lui qui a appelé les gendarmes. Le céréalier a mis un tracteur en travers de sa ferme. Il a monté des barrages de fortune sur les chemins pour empêcher les teufers de rouler dans ses champs.
18: Des Hers, des Canadiens, tout ce qu'on a pu trouver, quoi.
19: Les camions passaient, il y avait du bruit, ça criait, ça rigolait, ça klaxonnait. C'était par milliers. Voitures, camions, c'était par milliers. Bah, je sais pas ce qu'ils peuvent faire. Détruire les cultures, détruire le matériel.
18: On verra ça dans 3 jours, ou 4, ou 5, je sais pas, ou 10.
17: 20 000 personnes ici, à Bangui, c'est du jamais vu. Ce qui le choque le plus, c'est que c'est un terrain militaire. Lui, il a besoin d'un laissez-passer de l'armée pour accéder à ses parcelles, et encore pas les jours de tir des canons César.
18: On nous met tout plein de normes, qu'on n'a pas le droit de faire ci, pas le droit de faire ça. Et puis là, open bar. Allez-y. Donc, bon.
19: Et déjà, la vie d'agriculteur n'est pas facile.
18: Et puis ça, en plus, alors là...
17: Selon les jeunes agriculteurs, les teufeurs ont détruit 200 hectares de cultures et de foin.
14: Et ça devrait durer jusque dimanche. En foot, l'avant-dernière journée de Ligue 2 avec du suspense à tous les étages dans ce multiplex qui est à suivre dès 20h sur ici.fr. C'est peut-être le grand soir pour Le Mans FC et ses supporters. Les 100 et or, deuxième, affrontent Reims, le cinquième en cas de victoire. Les Sartois peuvent décrocher la montée en Ligue 1 16 ans après l'avoir quitté. Mais Yann Lastenet, les joueurs ne veulent pas se mettre la pression.
20: Oui, même si le capitaine Edwin Quarchi le répète, les joueurs du Mans FC n'ont rien changé à leurs habitudes cette semaine.
21: Après, bien sûr, on sait qu'il y a un enjeu derrière, mais voilà, on a travaillé comme on a l'habitude de travailler. Je pense que ça commence à devenir aussi naturel, avec toute humilité, bien sûr. Beaucoup de plaisir, beaucoup de confiance, et voilà, on espère que ce sera positif.
20: Le groupe a déjà vécu cette situation l'an passé en décrochant la montée en Ligue 2 lors de la dernière journée, et puis une victoire du Mans FC ce soir ne suffira pas. Il faut aussi que Saint-Etienne perde à Rodez. Les joueurs vont-ils se tenir au courant de l'évolution du score à la mi-temps? Pas Patrick Videra, en tout cas, l'entraîneur du Mans FC.
22: Vous pouvez pas leur priver, quoi qu'il arrive, de regarder leur téléphone, ils sont capables de le faire. Après, moi, j'ai envie qu'on reste focus simplement sur nous. Moi, en tout cas, personnellement, je vais rester focus sur ce que nous, on est capable de faire.
20: Car Reims va être une équipe difficile à battre, rappelle le coach sartois.
22: Une équipe très compliquée à jouer, vous le savez très bien, qui a été formatée pour pouvoir remonter très rapidement et de pouvoir aller en Ligue 1. Individuellement, ils sont sûrement plus forts que nous, mais nous, voilà, on doit continuer à avoir cette force collective.
20: L'entraîneur Manceau compte donc sur le soutien des 25 000 spectateurs du stade Marie-Marvin pour aider ses joueurs à créer l'exploit.
14: Le Mans-Reims, évidemment, à suivre sur ici même, et donc autre match important à suivre dès Saint-Etienne, évidemment sur ici Saint-Etienne-Loire et sur ici.fr.
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14: 13h05, l'heure de Ma France Le Mag avec Valère Coréard.
13: Bonjour à toutes et tous et bienvenue dans votre magazine Ma France, par ici les économies. Vous connaissez notre objectif, hein, chaque semaine, vous redonner du pouvoir d'achat. Et aujourd'hui, on va bricoler ensemble, même si vous êtes comme moi, un bricoleur du dimanche. Et encore, hein, franchement, que vous vouliez installer une étagère dans une chambre ou construire un abri de jardin, on va tout vous dire avec notre invité. Bonjour Cyril Julien.
23: Bonjour.
13: Vous êtes expert du bricolage au sens large, hein, auteur d'un ouvrage, Rénover sa maison du sol au plafond.
23: Exactement.
13: C'est paru chez Solar. French Rénovation sur les réseaux sociaux, autour d'un million d'abonnés quand même. Je vous propose pour commencer, Cyril, de répondre à une première question d'une auditrice.
24: Bonjour, Inès, 34 ans, professeure de poterie. J'habite dans les Hauts-de-Seine. J'ai le projet de réaménager mon appartement et j'ai notamment l'idée de refaire entièrement ma décoration intérieure et aussi d'abattre quelques cloisons pour ouvrir certaines de mes pièces. Le problème, c'est que je souhaite faire ça en autonomie, mais que je n'y connais pas grand-chose en bricolage. Donc, je ne sais pas comment me lancer et pire, j'ai peur de faire n'importe quoi. Quels conseils pouvez-vous me donner pour savoir par où commencer pour apprendre à bricoler par moi-même? Merci.
13: Merci à vous Inès, Cyril, Julien, on commence fort là direct.
23: Oui.
13: En gros, elle est pas bricoleuse, c'est mais ça. Elle a de grosses ambitions.
23: Qu'est-ce que vous pouvez casser des cloisons directement.
13: C'est ça.
23: Alors qu'est-ce qu'on peut dire? Déjà, faut différencier. Il y a bricolage et bricolage. Il y a les petites choses, donc refaire de la peinture, refaire, je sais pas moi, du papier peint ou voilà. Tout ce qui est un petit peu de décoration, puis il y a des choses qui sont un petit peu plus lourdes, un peu plus grosses, qui ont plus de risques forcément. Mmh. Quand on parle d'abattre des cloisons, par exemple, il faut s'assurer de certaines choses. Déjà que le mur ne soit pas porteur,
13: ouais.
23: Parce que sinon ça peut s'effondrer,
13: donc
23: ça c'est pas terrible. Et puis après, il peut y avoir des réseaux dans les murs. Il peut y avoir de la plomberie, donc de l'eau,
13: ah oui.
23: Il peut y avoir de l'électricité aussi.
13: Des passages techniques.
23: Des
13: quoi.
23: Passages techniques. Ouais, donc il faut s'assurer qu'il n'y ait absolument rien dans les murs. Enfin voilà, avoir des, comment dire, faire des petites vérifications de base avant de pouvoir abattre.
6: Alors, on va discuter justement des petits travaux, des plus gros, de comment faire des économies en faisant nous-mêmes. C'est l'objet de cette émission. Mais juste pour finir la réponse pour Inès, en gros, ce que je comprends en creux, c'est tout ce qui est déco, pas de problème, allez-y, on peut se débrouiller soi-même et puis apprendre en marchant. Oui. Par contre, tout ce qui est un peu plus dans le dur, peut-être s'il faut se faire aider, non ?
23: Au moins avoir un conseil technique, c'est-à-dire d'avoir un ami qui connaît vraiment ou une amie qui connaît vraiment bien le domaine et qui peut vous dire, ok, là, c'est bon, vous pouvez casser. Démolir, commencer par-ci, voilà, c'est bien d'être accompagné. Puis après, en effet, on a des tutos, on a pas mal de choses en ligne, on peut apprendre.
6: Bah, on va y revenir. Alors, bricoler, faire soi-même, c'est le thème de cette émission, à la clé des économies, de la satisfaction aussi. Cyril Julien, j'aimerais qu'on parle petits et grands projets, en commençant par cette question. Est-ce que c'est vraiment à portée de tout le monde de bricoler, ou alors il faut des prédispositions?
23: Moi, je crois pas vraiment à la prédisposition. Ouais. Je pense qu'il y a des gens qui vont apprendre plus facilement que d'autres, peut-être plus vite que d'autres. Peut-être pareil pour l'apprentissage d'un instrument ou de quelque chose comme ça. Mais moi, je pense que tout le monde peut s'y mettre et commencer à son niveau. Faut juste être réaliste sur ce qu'on se sent capable de faire ou pas. Voilà.
6: Ça a le mérite d'être clair. Hein. Pour quelqu'un qui débute, quels sont les trois outils indispensables à avoir chez soi sans exploser son budget ? J'imagine qu'il y a quand même la petite caisse à outils de base à avoir.
23: Oui, c'est ça. Il y a les instruments à main, on va dire, des outils à main de base. Mmh. Mais après, sinon, moi, je dirais la visseuse, la classique, la perceuse à béton. C'est toujours pratique pour fixer même une étagère ou une petite chose comme ça. Et après, un instrument qui facilite la vie tout le temps, c'est tout bête, il y en a des pas très chers aujourd'hui, c'est des niveaux laser. C'est un laser qui se met de niveau tout seul. Et ça facilite vraiment la tâche. Ouais.
6: Mais est-ce que ça vaut vraiment le coup d'acheter ces outils, ou alors est-ce qu'il faut passer par la location ? J'imagine qu'il faut aussi se caler selon ses usages. Enfin, on n'achète pas comme ça. Ça y est, j'ai des grands projets, je veux faire. Et on s'emballe parce que là, ça peut être des dépenses un peu inutiles.
23: Mais oui, c'est ça. Ouais. En fait, je pense qu'on peut acheter une petite base des outils dont on va servir vraiment très régulièrement, parce que voilà, on va perdre énormément de temps à les louer, et puis au final, ça va revenir cher. Et puis par contre, dès qu'on va avoir un travail à faire, quelque chose de ponctuel mais assez lourd, on va aller louer. En général, quand on loue dans une boutique de location, on a des outils professionnels. Donc, je sais pas, par exemple, si on veut poncer son parquet, on va utiliser une machine professionnelle parce que elle est adaptée, parce qu'on va, elle est faite pour ça. Donc c'est vraiment très bien. Ou démolir un mur, c'est bien d'avoir un marteau piqueur.
6: Le vrai bon.
23: Parce qu'on va gagner du temps et puis on va moins s'embêter. Donc c'est plus utile.
6: Parce que parfois on va acheter un équipement pas trop cher. Mm-hmm. Et finalement le résultat est pas au rendez-vous. On a presque gaspillé notre argent parce que j'imagine qu'il y a des marteaux piqueurs, il y en a plein.
23: Et alors je sais pas si. Je sais pas si c'est une question de résultat forcément, mais c'est une question de temps et d'épuisement. C'est-à-dire qu'un outil pro, il est fait pour abattre du travail de manière professionnelle, il va pas griller, il est fait pour pouvoir travailler toute une journée en non-stop, alors que un outil amateur, c'est ça en fait, il va être peut-être résistant pour une heure ou deux. Et c'est ça qui différencie en fait les outils. Donc on va arriver peut-être à la même chose, mais moins vite. Et surtout, on risque de brûler les appareils les moins chers.
6: Je parlais location, il y a aussi le prêt, la location entre particuliers, prêt entre particuliers. Il existe une communauté des bricoleurs, justement, qui s'entraident et qui parfois, je sais pas, on peut retrouver sur des groupes, sur les réseaux sociaux ou autres, pour se prêter du matos, par exemple, parce que ça, c'est une source d'économie aussi qui est géniale.
23: Alors, j'en ai entendu parler, honnêtement, je suis pas expert dans le domaine. C'est vrai que moi, de mon côté, je suis mon matériel, donc voilà, mais je sais que ça existe.
6: Ouais, c'est ça. Il y a pas mal de plateformes. Je pense à Allo Voisin et d'autres, effectivement, même sur Le Bon Coin, parfois, il y a même des choses à donner. Enfin, faut quand même chercher, on peut faire des économies. Alors, une autre question, si on veut s'équiper malin, Cyril Julien, vous conseillez plutôt quoi ? Les grandes enseignes, les sites en ligne, l'occasion ? Où est-ce qu'on va acheter ces outils ?
23: Eh ben, je pense que c'est un petit mélange de tout ça. Il n'y a pas de solution miracle. On peut faire des très bonnes affaires sur de l'achat, en seconde main.
6: Ouais.
23: Et puis il peut y avoir aussi des promotions dans les grandes enseignes. Il peut y avoir
6: donc on va chercher un peu partout.
23: Qui commandent très loin aussi, qui mettent du temps à recevoir leurs outils.
6: Enfin,
23: il y a plein de façons de faire en fait. Je pense.
6: C'est-à-dire qu'ils achètent à l'étranger pour payer moins cher.
23: Il y a des sites, on peut acheter à l'autre bout du monde. Je vais pas citer les marques, il y a un peu de tout.
6: Vous pratiquez quoi comme type d'achat ? J'imagine que vous cherchez la qualité, vous avez quand même pas mal ambitieux.
23: Je suis plutôt professionnel, je construis une maison, après je touche à tous les corps de métier, on va dire. Je veux du matériel professionnel aujourd'hui. C'est même un plaisir de travailler avec des bons outils. Donc, en général, je reste avec une marque. Et puis, il y a ces, comment dire, cette histoire de batterie aussi, vous savez.
6: Oui.
23: Tout est aujourd'hui très... tout est sur batterie. Et donc, on veut avoir les mêmes batteries pour gagner du temps. On ne veut pas aller chercher la batterie d'une marque, charger la batterie de l'autre marque. Enfin, voilà, il y a une... une histoire comme ça.
6: Ce que vous me disiez, Cyril Julien aussi, ce que je comprends, c'est que ça peut valoir le coup d'acheter du matériel d'occasion pour bricoler quand on est un bricoleur, disons, occasionnel. Est-ce qu'il y a des points sur lesquels il faut faire attention? Vous parliez tout à l'heure un peu du kit de départ, donc je sais pas, vous parliez de la visseuse, vous parliez du

0: dans le temps.
1: Ah oui, c'est intéressant. Ouais.
0: Si on est déjà sur des marques un petit peu plus amateurs, elles vont peut-être être beaucoup plus fatiguées facilement. En tout cas, peut-être moins réparables aussi, parce qu'en général, les grandes enseignes pro ont une réparabilité importante. On peut aller... Il y a des SAV, il y a tout ça, quoi. Donc on pourrait faire réparer plus facilement du matériel professionnel.
1: Ça, on retient. C'est quoi les marques professionnelles ? Donnez-nous quelques exemples.
0: Eh bien, on a du DeWalt, on a du Bosch professionnel, on a du Hilti, on a... Voilà, et après, ces enseignes-là, on va dire que... Je ne veux pas dire que ça se vaut. Vous avez des spécificités. Hilti, ça va être spécialisé dans le béton, les marteaux-piqueurs, okay. Le gros. Et puis après, vous avez des marques Milwaukee aussi, pour en citer une autre. Festool pour le bois. Voilà. Donc on est... ça permet, en fait, d'accéder à des outils qui sont quasiment inaccessibles pour le particulier
1: et à des prix plus accessibles et hyper solides, ouais. Quoi, enfin je veux dire,
0: c'est ça. Puis, ouais. C'est un plaisir en fait, les marques pro, elles vont chercher à vous faciliter la vie, donc vous trouvez la petite astuce dans l'outil qui change un peu pour qu'en fait telle coupe soit plus aisée, ou voilà, c'est ça qu'on va rechercher.
1: On retient cette info. Cyril Julien est notre invité, expert bricolage, auteur de Rénover sa maison du sol au plafond. Aujourd'hui, on essaie de vous donner des clés pour bricoler, faire vous-même et à la fin faire des économies. Cyril, est-ce qu'il y a une erreur classique des débutants qui finit par coûter plus cher que prévu quand on veut s'y mettre ?
0: Je dirais que quand on veut commencer, en fait, il faut se dire que souvent, le résultat d'un bricolage va dépendre surtout des choses qui sont invisibles. Et vu que c'est invisible à la fin, on va dire, eh bien, on va pas forcément imaginer qu'il faut passer par cette étape-là. Donc, je parle par exemple pour de la peinture. Si vous préparez pas votre support, ou si vous posez du carrelage, et pareil, vous faites pas de primaire d'accrochage. Alors, je vous parle peut-être.
1: Préparer le support, c'est préparer le mur, en fait.
0: Préparer
1: c'est
0: le mur. Donc, ouais, par exemple, pour peindre, il faut garantir une adhérence. Donc, si vous peignez sur un mur qui est sale, qui est gras, ou qui n'a pas été égrené, comme on dit, c'est-à-dire rayé. Alors, j'en parle dans mon livre. C'est toutes les étapes, astuces de professionnels pour que ça tienne. Eh bien, on va avoir des peintures qui peuvent cloquer. Donc, en fait, c'est de l'argent complètement mis à la poubelle.
1: Parce que suivre bien les étapes et pas y aller à l'intuition, mais quand même s'en renseigner.
0: Voilà, ouais, c'est ça. Donc, ouais. Aujourd'hui, en plus, on a des sources qui sont
1: justement, lesquelles.
0: Énormes.
1: Bon, il y a votre livre, on l'a compris.
0: Exactement.
1: C'est sorti
0: qui est très, très bien. Vraiment.
1: Rénover sa maison du sol au plafond, ça c'est OK.
0: Ouais.
1: Mais sinon, on peut aussi trouver sur YouTube, les réseaux sociaux.
0: Oui, alors sur YouTube, c'est vraiment.
1: Ouais.
0: C'est énorme la source là-dessus, les partages. Il y a énormément de créateurs de contenu qui font des vidéos, des tutos, des. Donc voilà, après.
1: Vous en recommandez un ou deux que vous aimez bien ?
0: Après, il y a des créateurs de contenu qui sont spécialisés par domaine. Alors,
1: faut pas hésiter à aller dans les spécialités.
0: Ah oui, je pense, ouais. Parce que forcément, un créateur de contenu qui a 20 ans de métier dans la plomberie, ça va être technique, mais vous allez avoir les meilleurs conseils parce que vous allez avoir l'expérience. Donc, pareil dans la peinture, si vous avez un peintre, il va vous donner les petites astuces, les petites choses. Donc oui, en fait, il y en a tellement.
1: Bah oui.
0: Et ils sont, franchement, pour moi, ils sont tous très bons.
1: Mais parfois, on a l'impression qu'on peut tout faire soi-même quand on les suit, elle et il. C'est-à-dire,
0: c'est ça.
1: Et effectivement, alors, il y a des passages parfois un peu invisibles, comme vous dites, ou qu'on peut zapper. Mais à quel moment vous conseillez, quand on veut faire soi-même et faire des économies, de s'arrêter, de dire là, il y a une limite?
0: Je pense que la limite, c'est une question de sécurité. C'est-à-dire que dans les travaux, par exemple, je sais pas, un exemple tout bête, mais ce qui touche au gaz, on va dire qu'on n'y touche pas. En plus, il y a des normes, il y a des sécurités, il y a de l'assurance. Alors, l'électricité complexe aussi, des tableaux électriques, des câblages complexes, tout ça, on va pas y toucher. En fait, faut se dire que si on n'est pas capable vraiment de réparer d'éventuels dégâts, faut éviter.
1: Et à ce moment-là, on appelle un artisan, tout simplement, un professionnel.
0: Oui, on appelle un professionnel. On fait attention aussi parce que c'est aussi compliqué de faire travailler des professionnels. On fait des devis comparatifs. J'en parle aussi dans le livre. C'est important de.
1: Voilà. On se précipite pas en fait.
0: On se précipite pas. Ouais.
1: La technologie ouvre des opportunités, avec par exemple l'impression 3D. J'aimerais qu'on en parle avec Marceau Renaud. Bonjour Marceau.
2: Bonjour.
1: Vous êtes fondateur de 3DM Impression. Vous pouvez imprimer en 3D toutes sortes d'objets pour le compte de particuliers, c'est-à-dire
2: particuliers et aussi professionnels, que ce soit des artisans, des choses comme ça. Je peux imprimer toutes sortes de pièces en 3D.
1: Et quand vous dites toutes sortes de pièces, par exemple ?
2: Alors, par exemple, ça peut être très bien des petites pièces des petites pièces en plastique qui sont cassées d'objets du quotidien. Ou alors tout simplement des petits gabarits qui peuvent aider pour les artisans pour fabriquer telle pièce ou pour pouvoir faire une cale pour rehausser en fonction des chantiers, des choses comme ça. Donc ça peut vraiment être de tout. Pour du particulier, ça peut être aussi très bien de la figurine, de la

0: personnalisation, des choses comme ça. Mais essentiellement, moi, on va dire la plupart de mes demandes, ça va être voilà des pièces en plastique qui sont cassées pour divers objets, que ça soit pour la piscine pour l'été, des tondeuses, des choses comme ça. Et ces pièces-là en plastique, ben, soit elles ne se trouvent pas à l'unité sur le commerce, donc sur Internet, choses comme ça, ou auprès du vendeur directement. Et donc, dans ce cas-là, moi, je viens les redessiner et les refaire directement pour pouvoir réparer la tondeuse ou enfin l'objet en question, si jamais...
1: Et le faire... Et le faire durer, en fait, c'est ça qui est super. Donc là encore, des économies à la clé, puis c'est aussi durable au passage. Mais qu'est-ce qu'on doit vous envoyer? La pièce défectueuse, c'est pas nous qui faisons le dessin, on est d'accord, parce que moi, je sais pas dessiner. Hein.
0: Non, voilà, moi, c'est mon travail principal, parce qu'en fait, 3DM Impression, c'est ma micro-entreprise, donc c'est une activité secondaire que je fais.
1: Ouais.
0: Et mon travail principal, déjà, c'est de concevoir des machines. Donc moi, je fais de la conception, ce qu'on appelle la conception assistée par ordinateur, donc de la CAO.
1: Mmh.
0: Et en fait, ça va être mon but de reconcevoir entièrement la pièce. Donc si vous, aujourd'hui, vous avez une pièce qui est cassée, quelque chose comme ça, eh ben vous venez vers moi, que ça soit avec une pièce neuve, si par exemple vous avez une symétrie, des choses comme ça, ou alors sinon la pièce directement cassée. Si elle n'est pas trop cassée, moi je vais juste me recoller de façon à pouvoir prendre mes dimensions, et je vais pouvoir la redessiner en 3D, et après derrière, pouvoir la réimprimer en 3 dimensions, avec des filaments qui peuvent être de différentes technologies.
1: Eh ben, j'ai l'impression que Cyril Julien valide. Hein,
2: oui,
1: c'est pas mal.
2: Je suis fan de l'impression 3D.
1: Voilà.
2: On imprime même des maisons aujourd'hui. Hein.
1: Incroyable.
2: C'est dingue.
1: Merci beaucoup, en tout cas, Marceau Redeau, d'être venu nous voir. Vous êtes fondateur de 3DM Impression. Et donc, le site, c'est 3DM-impression.fr. Dans un instant, on va recevoir Karima Lepsir, qui a un bon plan pour vous du matériel de chantier gratuit.

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0: En version magazine, le thème aujourd'hui, comment bricoler, faire des économies pour des petits ou des grands projets. Je suis avec Cyril Julien, expert du bricolage, auteur de Rénover sa maison du sol au plafond. C'est paru chez Solar. French Rénovation sur les réseaux sociaux, 1 million d'abonnés, rien que ça. Et Karima Lepsir, cofondatrice de Cycle Zéro, vient de nous rejoindre. Bonjour Karima.
3: Bonjour.
0: Qu'est-ce que c'est Cycle Zéro?
3: Alors Cycle Zéro, c'est une solution qui permet de récupérer des matériaux de construction destinés à être jetés à la base pour les remettre sur le marché. Aujourd'hui, on jette énormément et c'est encore des matériaux utilisables. Donc nous, on organise leur réemploi.
0: Matériaux de construction, c'est-à-dire qu'est-ce qu'on peut trouver là sur votre plateforme en tant que particulier, par exemple?
3: Alors, on peut trouver des portes, des fenêtres, du bois, de l'isolation, un peu de tout ce qui est encore en bon état et réutilisable.
0: Et quand vous dites encore en bon état et réutilisable, derrière, est-ce qu'il y a le mot gratuité ou ça coûte de l'argent si on veut bénéficier de ça?
3: Alors non, c'est totalement gratuit pour les particuliers. Nous, on estime en fait que ces matériaux qui étaient à la base destinés à la benne, donc à la déchetterie, n'ont pas leur place en déchetterie puisqu'ils sont en bon état. On les a vérifiés en amont et ça a été vérifié par des professionnels sur le chantier. Donc on préfère les redonner à la population pour éviter les problématiques liées au pouvoir d'achat qu'on constate actuellement.
0: Donc là, c'est vraiment fin du monde et fin du mois en une seule application, Cycle Zéro. Le site, c'est cyclezero.fr. Cyril Julien, vous connaissiez?
4: J'en ai entendu parler il n'y a pas très longtemps.
5: Je trouve ça génial. Formidable.
0: Ouais, c'est génial. Génial.
3: Ouais. Mais, en fait, le réemploi, vraiment, ça permet de réduire l'impact carbone. Parce qu'on fait pas du recyclage, ce qui est un peu à la mode. On fait du réemploi.
0: On réutilise, quoi. Ouais.
3: On réutilise. Ouais. Et ça permet aussi de faire baisser les coûts, clairement. On fait des chantiers, on fait économiser énormément d'argent aux entreprises du PTP, mais également aux particuliers, puisque finalement, nos récupérateurs économisent en moyenne entre 1 500 et 2 000 euros par reprise.
0: Parce que ce qu'il faut comprendre, c'est que côté chantier, pour les professionnels, ça fait des bennes en moins, en fait, tout simplement.
4: Et ça coûte très cher.
3: Exactement.
0: Et ça coûte très cher. Et pour les particuliers ou les professionnels de l'autre côté, c'est de la fourniture gratuite, quoi. Enfin, c'est vraiment, c'est du bon sens. Et vous, vous êtes mis au milieu, Karima, avec cyclezero.fr. Moi, je vous dis bravo, c'est super.
3: Merci beaucoup.
0: Merci beaucoup, en tout cas, d'être intervenu. Et je redis encore une fois le site. Donc, c'est cyclezero.fr. Cyril Julien, expert du bricolage, auteur de Rénover sa maison du sol au plafond chez Solar. C'est sorti. French Rénovation sur les réseaux sociaux. 1 million d'abonnés au compteur. Avant de nous quitter, un petit quiz. Le vrai faux, pour finir avec les idées claires sur ce thème du bricolage. Vrai ou faux, les outils d'entrée de gamme sont toujours une mauvaise idée?
5: Faux.
0: Ça mérite d'être direct.
5: Ouais, c'est ça. Ça dépend pourquoi, mais faux.
0: Louer un outil est souvent plus rentable que l'acheter pour un usage ponctuel.
5: Vrai.
0: On peut faire la plupart du temps des travaux soi-même avec des tutos en ligne.
5: Vrai. Ça dépend en quoi? Toujours pareil.
0: Pas tout, faut pas savoir tout. Fixer ses limites, vous l'avez dit. Voilà,
5: c'est ça. Ouais, faut savoir sentir ce qu'on est capable de faire et puis pas tout ce qui est l'étanchéité, faire des choses qui peuvent coûter très cher, on évite.
0: Étanchéité, travaux électriques aussi,
5: travaux électriques, des fondations structurelles, tout ça, on évite. Ouais.
0: Faire appel à un artisan coûte toujours plus cher que de faire soi-même.
5: Moi, je dirais faux. Je dirais faux parce que c'est un gros sujet, mais parfois le pas cher coûte cher. Donc c'est toujours pareil, prendre un mauvais artisan, entre guillemets, ça peut coûter aussi très cher. Mais voilà, on peut mal faire soi-même et ça coûte finalement beaucoup plus cher puisque derrière on va rappeler un artisan. Donc c'est compliqué.
0: Cyril Julien, expert du bricolage, auteur de Rénover sa maison du sol au plafond, c'est paru chez Solar French Rénovation sur les réseaux sociaux. Merci beaucoup.
5: Avec plaisir.
0: Pour vos éclairages. J'espère que vous y voyez plus clair, vous qui nous avez écoutés sur votre radio locale ici. Alors pour réécouter l'émission, mais aussi toutes les autres, et il y en a un paquet maintenant, c'est sur ici.fr. La semaine prochaine, on va remplir, notre déclaration d'impôt ensemble. Je dis mais ça va bien se passer parce que on aura un expert comptable avec nous et on va voir comment bien profiter et bénéficier surtout dans le bon sens de nos droits. Vos questions par ici les économies @radiofrance.com à ce sujet, à suivre des infos près de chez vous et votre après-midi en musique sur votre radio locale ici.
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0: Ici Express spécial concours, tiens, sur Ici Gare Lozère. Et pour commencer, place aux bons mots et à la verve. Direction la Maison du Théâtre et de la Poésie pour 2 concours d'éloquence. Alors c'est la compagnie Théâtre 7 qui propose 2 thèmes pour 2 catégories. Premier concours pour les 11-19 ans avec le thème « Quand j'aurai 20 ans ». Et un second pour les plus de 20 ans. Que diras-tu dans 20 ans à celui que tu es aujourd'hui? Je sais, ça fait réfléchir. Hein. Présentation devant le public le dimanche 31. Donc vous avez large le temps de vous inscrire et qui sait peut-être de remporter l'un des 2 concours. Et pour s'inscrire, plus d'infos, c'est sur www.théâtre7.com. Deuxième concours pour les amateurs et amatrices d'écriture maintenant, jusqu'au 31 mai toujours, c'est organisé par Livre Aigremont. 2 thèmes encore pour écrire des nouvelles. Pour les plus jeunes, L'arbre qui murmure, et pour les adultes, Le prix de la vérité. Toutes les infos évidemment sur le site de Livre Aigremont. Ici à Gare Lozère, à la radio locale qui vous propose vos événements préférés et les meilleurs concours.
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0: de George Benson avec Give Me The Night, un classique produit par le célèbre Quincy Jones en 1980. C'est Sophie Nolvaux avec vous. Quel plaisir de vous retrouver pour ce premier week-end du mois de mai. Un long week-end peut-être pour vous. J'espère d'ailleurs que vous avez reçu ou offert votre brin de muguet, celui qui porte bonheur évidemment. Des clochettes délicates au parfum si particulier qui marquent le retour officiel du printemps et l'arrivée des beaux jours. Et on célèbre justement ces bonnes nouvelles dans un instant avec Julien Clerc, juste après Louane, avec Conduire sur votre radio locale ici.
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1: Bonjour, je m'appelle Huguette.
2: Bonjour, je m'appelle Robert.
1: En fait, on a un cabinet de curiosité chez nous. Voilà. Donc c'est moi au départ qui étais passionnée par ce sujet. Et en fait, j'ai communiqué ma passion à mon compagnon. Alors en fait, c'est l'ancêtre des musées. Quand les navigateurs au XVIe et XVIIe siècle ont commencé à ramener ce qu'ils découvraient dans le monde, les gens importants mettaient dans une même pièce tout ce qui pouvait exister dans le monde, que ce soit animal, végétal, minéral, et ce qui était fabriqué par l'humain. Et le but, c'est d'avoir dans une même pièce un maximum d'objets qui sont insolites.
2: Oulala, alors moi c'est madame qui m'a donné la passion, sauf que moi je suis dans le cabinet de curiosité plutôt dans la création. Voilà. Donc je fais beaucoup de récup, j'ai récupéré des objets, je chine, et une fois que j'ai entassé tout ça, au fur et à mesure je crée des personnages ou des animaux avec tout ce que j'ai sous la main, mais surtout avec de la récup. Voilà. Et après ça part dans tous les sens.
3: Donc il y a un côté artistique
2: Oui.
3: Vous êtes l'artiste et vous êtes la collectionneuse.
1: Voilà, moi je suis collectionneuse, je mets en situation. Je mets en scène dans des vitrines en partie ce qu'il fait. Des fois on fait à deux.
3: Okay.
1: Moi j'ai les idées et lui m'aide à les concrétiser.
3: Allez-y.
1: Alors on a des fœtus de loup-garou par exemple ou de sirène. On a un jeu de loi insolite. Sur la région, on a créé tous les deux. Bon, après, il y a des collections de coquillages, des animaux, empaillés.
3: Empaillés, oui, j'imagine. Voilà. Ouais, bah oui.
1: Au plafond, on fait quoi?
3: Au plafond.
1: Ah oui, on a.
3: C'est pas commun ça.
1: Ah oui, on a le crocodile comme anime au plafond.
3: D'accord. Ah oui, comme dans la mairie.
1: Voilà, ouais. Entre autres.
2: On adore chiner, faire des vides maisons, de partout on peut récupérer des objets, voilà, pas trop cher, voilà.
3: Alors si on a envie de venir, de voir ce que vous faites, on fait comment? C'est possible?
1: On peut nous contacter, on est connu à Saint-Beauzély, les gens qui sont intéressés, mais voilà, et on leur fait visiter avec grand plaisir.
3: Il y a encore beaucoup de loups-garous là dans le Gard ou pas?
1: Il en reste deux ou trois quand
3: D'accord,
1: même.
3: D'accord, ok. Voilà, parce que ça, c'est. Personne n'en parle. Oui, je suis content de vous l'entendre dire.
1: Il faut y faire attention.
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0: Coldplay avec Feels Like I'm Falling in Love sur votre radio locale ici. Je vous souhaite un excellent samedi. À suivre dans la playlist de votre après-midi, Fool's Garden avec Lemon Tree, juste après un voyage dans le temps et dans l'espace qui nous emmènera jusqu'au Brésil à Bahia en compagnie de Véronique Sanson.
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2: Excellent après-midi, il est 14h, vous écoutez ICI. Toute l'info en France et dans le monde en 90 secondes avec Benjamin Mathieu.
3: On en sait un peu plus concernant l'indemnité carburant à destination des grands rouleurs annoncée par le gouvernement fin avril. Son montant sera de 50 euros. Annonce faite aujourd'hui, elle est destinée aux travailleurs dont le revenu fiscal de référence est à 16 880 euros et qui effectuent un trajet de 15 km par jour pour aller travailler. Le dispositif actif fin mai concerne 3 millions d'automobilistes. Une première en Europe, un traitement innovant contre le cancer du pancréas a été testé sur un patient au CHU de Grenoble en Isère. Il est censé être plus efficace. Une quarantaine d'autres patients vont en bénéficier. Toujours 20 000 teufeurs dans le Cher, près de Bourges, pour cette grande fête techno illégale qui doit durer jusque dimanche. 4 personnes ont été placées en garde à vue, 32 personnes verbalisées en majorité pour détention de stupéfiants. 600 gendarmes sont déployés sur place. Un corps calciné découvert la nuit dernière dans un véhicule à Villeurbanne près de Lyon. La victime a été découverte après une fusillade, indique le parquet de Lyon. Une enquête est ouverte pour meurtre en bande organisée. 4 enfants et un sexagénaire blessés hier soir dans un camping. Ça s'est passé à Pénétin dans le Morbihan. Le mobilhome dans lequel il se trouvait a été soufflé dans l'explosion d'une bonbonne de gaz. En football, Le Mans peut valider sa montée en Ligue 1 dès ce soir en cas de victoire face à Reims. Le match est à suivre à 20h et évidemment sur ici.fr. Et puis en rugby, Toulon se déplace au Leinster cet après-midi pour les demi-finales de Coupe des Champions. C'est la Champions League du rugby.
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4: En mai, fais ce qu'il te plaît, comme le dit le dicton, et la météo est plutôt plaisante, si vous voulez mon avis, hein, pour profiter de ce beau week-end prolongé de mai. Le soleil donc est bien présent malgré ce léger voile dans le Gard. Dans les prochaines heures, il sera remplacé par de gros nuages pour Valrhog. Côté température, la minimale est de 18 pour Valrhog justement. On passe la barre des 20 degrés du côté de Barjac, 21 pour Nîmes et 22 sur Alès. En Lozère, le temps est un peu plus mitigé hein, dans le courant de l'après-midi. Je pense notamment à Nasbinal et Mende, où il faut s'attendre à quelques nuages gris. Le reste du département lui reste nuageux. Température plus fraîche aussi. Hein. 15 degrés pour Nasbinal, 17 degrés pour Saint-Alban sur Limagnole, 18 vers Mende et 20 pour Florac. Et à partir de 20h, on perd quelques degrés. Comptez en moyenne 16 degrés en Lozère, 18 dans le Gard. Et attention, les nuages gris vont s'inviter en début de soirée. Allez, ici Gare Lozère, l'après-midi continue avec vos chansons préférées. Bon samedi à l'écoute de votre radio locale.
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0: Le groupe anglais Softcell avec le mythique Tainted Love sur votre radio locale ici. Ravi de vous retrouver ce samedi 2 mai. C'est Sophie Nolveau au micro de votre radio préférée, celle qui vous accompagne avec des infos pratiques près de chez vous, juste après vos trois chansons françaises à la suite.
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0: On accueillera le duo Marc Lavoine et Catherine Ringer, le nouveau single de Florent Pagny, mais aussi Mylène Farmer. Excellent après-midi. 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

0: y a des duos qui marquent, et celui-ci en fait partie. Marc Lavoine et Catherine Ringer avec Qu'est-ce que t'es belle sur votre radio locale ici. Dans une poignée de minutes, on met l'ambiance avec le groupe de jazz funk américain Earth, Wind & Fire. Mais tout de suite, ce sont quelques infos près de chez vous.
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2: Ici Express, c'est les idées de sortie pour le week-end et finir les vacances en beauté. On commence avec une expo autour et rempart d'Aigues-Mortes. Dessins, céramiques, installations artistiques. Le but, c'est de faire découvrir l'art à nos enfants et petits-enfants, parcourant 5 étapes pour un voyage à travers le temps. C'est très amusant, c'est très ludique. Mais attention, il y a de nouveaux horaires à partir d'aujourd'hui et jusqu'en août, c'est de 10h à 19h. 12€ par adulte, gratuit pour les moins de 18 ans. Une sortie à ne pas manquer à moindre coût. Pour continuer de l'art toujours, avec de la musique, et on va plonger au cœur de la musique française et à travers pas mal d'époques. De Ravel à Debussy, en passant par Bizet et même Charles Aznavour, 5 musiciens vous offrent des interprétations somptueuses, les plus grands morceaux de ces génies de la musique classique mais contemporaine aussi. Le concert donc, c'est demain de 17h à 18h15 au Temple d'Alès. Participation libre pour les moins de 18 ans, 5€ pour les 12-25 et comptez entre 25 et 30€ pour les adultes. Ici à Gare Lozère, la radio locale avec les meilleures idées de sortie.
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0: The Streets Have No Name, on se baladait dans les rues de Belfast grâce à U2. Son chanteur, Bono, a écrit cette chanson en s'inspirant d'une histoire selon laquelle on pouvait deviner la religion et les revenus d'un habitant de la ville suivant la rue dans laquelle il habitait. Ce tube de 87, vous pouvez le retrouver avec plein d'autres sur notre nouvelle web radio 100% années 80, disponible sur l'appli ici. Dans quelques minutes, à 15h, vous avez rendez-vous avec l'info en France et dans le monde en 90 secondes. Mais avant, on va retrouver Alain Souchon, Bruno Mars et Patricia Cass sur votre radio ici.
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1: Vous écoutez ici, bel après-midi, il est 15h. Toute l'info en France et dans le monde en 90 secondes avec Benjamin Mathieu.
2: Un chèque de 50 euros pour les gros rouleurs les plus précaires. Cette indemnité est promise par le gouvernement pour lutter contre l'envolée des prix de l'essence. Concerne 3 millions d'automobilistes. Elle sera disponible fin mai. Les détails de cette aide ont été publiés ce matin au journal officiel. Plus de 1000 litres d'un liquide hautement inflammable, le cyclohexane, déversé hier midi dans le Grand Canal d'Alsace à Chalampé, c'est dans le Haut-Rhin. Une fuite due à un problème d'étanchéité sur un raccordement lors d'une livraison d'un navire citerne, nous apprend ici Alsace. Un barrage flottant et de la mousse de stabilisation a permis de contenir le produit qui a été pompé pendant la nuit, précise la préfecture. Après le dramatique accident en Ardèche qui a fait 5 morts hier, 5 jeunes de 17 à 19 ans, les premiers éléments de l'enquête pointent une vitesse excessive sur une route particulièrement sinueuse. Les jeunes victimes sont tous originaires de la banlieue lyonnaise. Après l'agression d'une religieuse catholique française à Jérusalem, le ministre des Affaires étrangères Jean-Noël Barrot demande que cessent les actes antichrétiens qui se multiplient en Terre Sainte. Cette religieuse de 48 ans avait été jetée au sol et rouée de coups mardi par un homme sur le mont Sion. En sport, en foot, à suivre dès maintenant cette demi-finale de Ligue des Champions retour. En foot féminin, les Lyonnaises battues 2-1 par Arsenal à l'aller. Les tenantes du titre vont tout tenter à domicile avec l'aide de leurs supporters. Et puis dans une heure, en rugby, les Toulonnais vont tenter de faire un exploit au Leinster. On est en demi-finale de Coupe des Champions.
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4: En mai, fais ce qu'il te plaît, comme le dit le dicton, et la météo est plutôt plaisante, si vous voulez mon avis, hein, pour profiter de ce beau week-end prolongé de mai. Le soleil donc est bien présent malgré ce léger voile dans le Gard. Dans les prochaines heures, il sera remplacé par de gros nuages pour Valrhog. Côté température, la minimale est de 18 pour Valrhog justement. On passe la barre des 20 degrés du côté de Barjac, 21 pour Nîmes et 22 sur Alès. En Lozère, le temps est un peu plus mitigé, hein, dans le courant de l'après-midi. Je pense notamment à Nasbinal et Mende, où il faut s'attendre à quelques nuages gris. Le reste du département lui reste nuageux. Température plus fraîche aussi, hein. 15 degrés pour Nasbinal, 17 degrés pour Saint-Alban sur Limagnole, 18 vers Mende et 20 pour Florac. Et à partir de 20h, on perd quelques degrés. Comptez en moyenne 16 degrés en Lozère, 18 dans le Gard. Et attention, les nuages gris vont s'inviter en début de soirée. Allez, ici Gard Lozère, l'après-midi continue avec vos chansons préférées. Bon samedi à l'écoute de votre radio locale.
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0: Partie des beautés de la nature devant lesquelles on s'émerveille à chaque fois, un arc-en-ciel. C'est ce que nous chantait Ease avec Over the Rainbow sur votre radio locale ici. Très bon samedi tout le monde, c'est Sophie Nolveau pour vous tenir compagnie. Dans un instant, les infos pratiques près de chez vous, mais juste avant, ce sont les trois chansons françaises à la suite. Avec Étienne Dao, Marine et Johnny Hallyday, bel après-midi.
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0: partie. Belle journée avec Étienne Daho et Épaule Tatou. À suivre, le groupe Status Quo avec Indie Army Now, juste après quelques petites infos d'ici.
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2: Ici Express, c'est le moment de jouer en famille et entre amis avec des jeux assez drôles et pas mal originales. Un grand jeu de pistes pour commencer avec les traces de la princesse de Nîmes. Exit Game vous emmène au cœur des rues et des monuments pour répondre à 16 énigmes. Alors ça, c'est parfait pour mettre à l'épreuve votre esprit de déduction, l'esprit d'équipe évidemment, et votre connaissance du patrimoine. Ça pourra aider. Hein. Un jeu de pistes qui se joue entre 2 à 6 personnes pendant 2 heures, c'est à partir de 9 ans. Et ça, c'est une belle idée de sortie immédiate. Immersive, ludique et pour prendre l'air. 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Et c'est une pièce pleine de messages, de valeurs et de convictions. 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

0: Je vous souhaite un excellent après-midi à vous qui écoutez votre radio locale ici. C'était Eros Ramazzotti avec Cosé della Vita. Vous êtes né un 2 mai, vous êtes taureau comme Eddy de Preto qui fête ses 35 ans aujourd'hui.
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0: Bon anniversaire aussi à Laurie, au petit frère de Gims, Dadju, à Lily Allen, David Beckham ou encore The Rock. Il sera bientôt 16h, l'heure de s'informer. Avant ça, la musique continue de plus belle avec Phil Collins, le duo français qu'on adore en ce moment, Pascal Obispo et Francis Cabrel. Il y aura aussi France Gall.
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2: Vous écoutez ici, il est 16h, bel après-midi. Toute l'info en France et dans le monde en 90 secondes avec Benjamin Mathieu.
3: Une personne en urgence absolue et des blessés par des éclats d'obus ramassés lors de la free party qui se tient près de Bourges dans le Cher, annonce la préfecture. 20 000 personnes sont toujours rassemblées sur un terrain militaire où se déroule cette fête. 650 gendarmes sont désormais déployés. Une quarantaine de personnes ont été verbalisées. La ligne de crête de Marine Le Pen concernant les bénéfices de Total Energy. La leader du RN réclame une taxation des superprofits si le plafonnement des prix mis en place par le pétrolier n'est pas suffisant pour le pouvoir d'achat des Français. Total Energy qui fait une opération de prix fixe à 1,99€ le litre pendant les ponts de mai. Sale temps pour les touristes dans l'Hérault malgré le beau temps. À la suite des fortes pluies de l'hiver, les moustiques ont été multipliés par 5. Conséquence à la Grande Motte. Dans l'Hérault, les touristes désertent les campings infestés par ces insectes, nous raconte ici Occitanie sur son site internet. En sport, en foot, les Lyonnaises sont portées par leur public en demi-finale retour de Ligue des Champions. Battue 2-1 à l'aller par Arsenal, l'OM mène 2-0 sur sa pelouse à la mi-temps. L'avant-dernière journée de Ligue 2, Le Mans peut valider sa montée en Ligue 1 ce soir en cas de victoire face à Reims. Match à 20h dans le cadre d'un multiplex à suivre évidemment sur ici.fr. Saint-Etienne va tenter également de valider son ticket pour l'élite en se déplaçant à Rodez. Et puis en rugby, les Toulonnais vont tenter de faire un exploit. Ils se déplacent au Leinster en demi-finale de Coupe des Champions. Le match débute, il a débuté il y a une minute, tout pile.
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4: En mai, fais ce qu'il te plaît, comme le dit le dicton, et la météo est plutôt plaisante, si vous voulez mon avis, hein, pour profiter de ce beau week-end prolongé de mai. Le soleil donc est bien présent malgré ce léger voile dans le Gard. Dans les prochaines heures, il sera remplacé par de gros nuages pour Valrhog. Côté température, la minimale est de 18 pour Valrhog justement. On passe la barre des 20 degrés du côté de Barjac, 21 pour Nîmes et 22 sur Alès. En Lozère, le temps est un peu plus mitigé, hein, dans le courant de l'après-midi. Je pense notamment à Nasbinal et Mende, où il faut s'attendre à quelques nuages gris. Le reste du département lui reste nuageux. Température plus fraîche aussi, hein. 15 degrés pour Nasbinal, 17 degrés pour Saint-Alban sur Limagnol, 18 vers Mende et 20 pour Florac. Et à partir de 20h, on perd quelques degrés. Compte en moyenne 16 degrés en Lozère, 18 dans le Gard. Et attention, les nuages gris vont s'inviter en début de soirée. Allez, ici Gare Lozère, l'après-midi continue avec vos chansons préférées. Bon samedi à l'écoute de votre radio locale.
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scène. C'est Sophie Nolveau avec vous pour cet après-midi musical. 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À suivre, Sandra, mais tout de suite, M. Pokora avec Quand même.

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1: Bonjour, je m'appelle Huguette.
2: Bonjour, je m'appelle Robert.
1: En fait, on a un cabinet de curiosité chez nous. Voilà. Donc c'est moi au départ qui étais passionnée par ce sujet. Et en fait, j'ai communiqué ma passion à mon compagnon. Alors en fait, c'est l'ancêtre des musées. En fait, quand les navigateurs au 16e et 17e siècle ont commencé à ramener ce qu'ils découvraient dans le monde, les gens importants mettaient dans une même pièce tout ce qui pouvait exister dans le monde, que ce soit animal, végétal, minéral, et ce qui était fabriqué par l'humain. Et le but, c'est d'avoir dans une même pièce un maximum d'objets

0: dans des vitrines, en partie ce qu'il fait. Des fois, on fait à deux.
1: Okay.
0: Moi, j'ai les idées et lui m'aide à les concrétiser.
1: Allez-y.
0: Alors, on a des fœtus de loup-garou, par exemple, ou de sirène. On a un jeu de loi insolite sur la région. On a créé tous les deux. Bon, après, il y a des collections de coquillages des animaux. Empaillé,
1: oui, j'imagine. Voilà. Ouais, bah oui.
0: Au plafond,
1: au plafond.
0: Ah oui, on a
1: c'est pas commun ça.
0: Ah oui, on a le crocodile comme anime au plafond.
1: D'accord. Ah oui, comme dans la mairie.
0: Voilà, ouais. Entre autres.
2: On adore chiner, faire des vides maisons, de partout on peut récupérer des objets, voilà, pas trop cher, voilà.
1: Alors si on a envie de venir. De voir ce que vous faites, on fait comment? C'est possible?
0: On peut nous contacter. On est connu à Saint-Bozély, les gens qui sont intéressés. Mais voilà, et on leur fait visiter avec grand plaisir.
1: Il y a encore beaucoup de loups-garous là dans le Gard ou pas?
0: Il en reste deux ou trois. Quand
1: d'accord,
0: même.
1: Ok. Ben voilà, parce que ça, c'est personne n'en parle. Oui. Je suis content de vous l'entendre dire.
0: Il faut y faire attention.
3: Oui. 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
1: Renault avec Dès que le vent soufflera sur votre radio locale ici. Dans quelques minutes, des infos utiles près de chez vous et puis des conseils pour s'occuper durant ce premier long week-end de mai. L'humour en tube, ce sera avec Gad Elmaleh et Paco Pérez. Mais d'abord, on retrouve Kim Wilde juste après Christophe Maé avec La Lune. Bon samedi. 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

0: Wild avec Cambodia sur votre radio locale ici. Tiens, justement, c'est son ami Laurent Voulzy qui arrive dans quelques minutes, juste après des infos utiles et pratiques d'ici.
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2: Ici, Express spécial concours, tiens, sur Ici Gare Lozère. Et pour commencer, place au bon mot et à la verve. Direction la Maison du Théâtre et de la Poésie pour deux concours d'éloquence. Alors, c'est la compagnie Théâtre 7 qui propose deux thèmes pour deux catégories. Premier concours pour les 11-19 ans avec le thème « Quand j'aurai 20 ans ». Et un second pour les plus de 20 ans. Que diras-tu dans 20 ans à celui que tu es aujourd'hui? Je sais, ça fait réfléchir. Hein. Présentation devant le public le dimanche 31. Donc, vous avez largement le temps de vous inscrire et qui sait peut-être de remporter l'un des deux concours. Et pour s'inscrire, plus d'infos, c'est sur www.théâtre7.com. Deuxième concours pour les amateurs et amatrices d'écriture maintenant, jusqu'au 31 mai toujours, c'est organisé par Livre Aigremont. Deux thèmes encore pour écrire des nouvelles. Pour les plus jeunes, L'arbre qui murmure, et pour les adultes, Le prix de la vérité. Toutes les infos, évidemment, sur le site de Livre Aigremont. 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

0: Sur votre radio locale, ici, le chanteur du groupe italien Maneskin, Damiano David avec Next Summer. Nous sommes le 2 mai, il y a 3 longs week-ends ce mois-ci, alors il va bien falloir les remplir. Oui, mais comment? Eh bien, Fred Ballard et ses rigolos ont trouvé de quoi nous occuper dans l'humour en tube.
1: Il n'y a pas longtemps, j'étais à la piscine pour faire un peu de natation aquatique.
2: Alors, excellente idée de Gad, hein. La natation aquatique est une activité idéale qu'on soit seul, en couple ou en famille. Et elle est plus marrante que la natation sur herbe, hein, qui peut laisser des traces vertes indélébiles sur le maillot.
1: Le maillot parachute. Celui qui gonfle dans l'eau quand tu nages. Avec les lunettes. Tu sais ces lunettes de natation qui te font mal, qui te rentrent dans les yeux, que quand tu les enlèves, t'as l'impression que tu vas enlever tes yeux et tout. Quand je les enlève ces lunettes, pendant 5 semaines, on me dit « Ouah, t'as été à la piscine ».
2: C'est le but, hein, des lunettes de natation. C'est fait pour qu'on ait cette belle petite tête de lémurien qui fait marrer les collègues le lundi matin. Mais sinon, il y a une autre activité pas aquatique, mais très marrante. C'est celle que pratique Paco Pérez.
3: Quand je m'ennuie, je vais voir des couples au hasard dans la rue et je fais semblant de reconnaître des ex. Puis je lui dis, il faut vraiment que tu m'appelles. Tu manques à ton fils.
2: Alors ça, c'est une activité qui ne laisse pas de traces de lunettes, mais qui peut laisser des traces sur les couples avec lesquels on s'amuse, hein. On n'est pas à l'abri d'un bourre-pif si le monsieur n'est pas joueur. Autant dire que s'annonce un week-end à mourir de rire.
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0: Quand la musique est bonne sur votre radio locale ici avec Jean-Jacques Goldman. Bientôt 17h et votre rendez-vous avec l'info. En attendant, Len Marlin avec Sitting Down Here et une nouveauté de Gaëtan Roussel que je vais vous faire découvrir intitulée Tout s'en va. À tout de suite. 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
2: Vous écoutez ICI, belle fin d'après-midi, il est 17h. Les infos présentées par Benjamin Mathieu.
3: Un chèque de 50 euros pour les gros rouleurs les plus précaires. Cette indemnité promise par le gouvernement pour lutter contre l'envolée des prix de l'essence concerne 3 millions d'automobilistes. Elle sera disponible fin mai. Les détails de cette aide ont été publiés ce matin au Journal officiel. Plus de 1000 litres d'un liquide hautement inflammable déversé hier après-midi dans le Grand Canal d'Alsace à Chalompais dans le Haut-Rhin. Une fuite due à un problème d'étanchéité lors d'une livraison d'un navire-citerne, nous apprend ICI Alsace. Le produit a été pompé pendant la nuit, précise la préfecture. Après le dramatique accident en Ardèche hier qui a fait 5 morts, 5 jeunes de 17 à 19 ans, les premiers éléments de l'enquête pointent une vitesse excessive sur une route particulièrement sinueuse. Les jeunes victimes sont tous originaires de la banlieue lyonnaise. 4 enfants et un sexagénaire blessés hier soir dans un camping, ça s'est passé à Pénétin dans le Morbihan. Le mobilhome dans lequel il se trouvait a été soufflé dans l'explosion d'une bonbonne de gaz. Les salariés des boutiques SFR sont en grève ce samedi partout en France. Ils s'inquiètent pour leur avenir alors que Bouygues Télécom, Free et Orange négocient en ce moment le rachat de leur opérateur. Beaucoup de sport cet après-midi. L'Olympique de Marseille continue de couler en Ligue 1, battu même 3-0 par Nantes, pourtant 17e du championnat. La Ligue des Champions s'éloigne pour l'OM qui chute à la 6e place du classement. Le PSG leader lui fait reposer ses cadres à Lorient avant la demi-finale retour de mercredi prochain en Ligue des Champions. C'est une équipe avec plein de jeunes qui est alignée. Le match débute à l'instant. Il est à suivre sur ICI Paris Île-de-France pour les commentaires. 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Du côté des féminines, les Lyonnaises qui se sont fait peur dans la demi-finale retour de Ligue des Champions. Elles mènent face à Arsenal devant leur public 3-1. Il reste quelques minutes. Et puis en rugby, en demi-finale de Champions Cup, c'est serré pour Toulon. C'est la mi-temps 14-11 pour le Leinster. Le tenant du titre Bordeaux-Bègles joue lui demain contre Bath dans l'autre demi-finale.
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4: Un samedi après-midi au soleil sur votre radio locale ICI Gare Lozère. Bon, un soleil qui va laisser place aux nuages, je vous préviens. Dès 20h, les nuages gris en Lozère descendent dans le Gard, de Nasbinal à Sommières donc, et les températures descendent également. Comptez au plus froid entre 11 et 13 degrés dans le nord de la Lozère, 14 à Mende et 16 pour Florac. Dans le Gard, comptez 15 degrés pour Valrogue, 18 du côté d'Alès, de Nîmes et de Sommières. Et le ciel va rester voilé cette nuit avec une moyenne de 12 degrés. Demain, dimanche 3 mai, le soleil se lève à 6h29 et attention, risque de pluie au petit matin à l'est et dans le nord du Gard, idem en Lozère. Et dans nos deux départements, comptez entre 7 et 14 degrés pour votre matinée. L'après-midi, des nuages qui reviennent, mais pas de pluie d'après Météo France. Allez, votre samedi continue avec vos chansons préférées. Excellente journée à l'écoute d'ICI Gare Lozère.
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SOS d'un terrien en détresse, chanson composée par Michel Berger, écrite par Luc Plamondon en 78 pour l'opéra rock Starmania, interprétée par Daniel Balavoine. L'après-midi a été chargé de votre côté. Allez, j'espère que la soirée s'annonce un petit peu plus cool. C'est Sophie Nolveau avec vous et avec Michel Jonas. Juste après cette nouveauté de Miley Cyrus, voici Dream S1 sur votre radio ici. 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
1: Bonjour, c'est Steve Caligaro, président du Rugby Club Nîmois. Vous écoutez Ici Gare Lozère.
2: Ici Gare Lozère, partenaire du Rugby Club Nîmois qui ne disputera pas les phases finales d'accession à la Nationale 1 cette saison. À l'issue de la phase régulière, les Nîmois ont terminé dans le ventre mou de la poule 2 de Nationale 2. Une décevante 8e place. Steve Caligaro.
3: Bien sûr que c'est une déception quand on est à la tête d'un club de sport, quel qu'il soit. La performance de l'équipe première reste ce qui se voit le plus, mais aussi ce qui nous anime. C'est-à-dire qu'avant tout, vous savez, pour prendre des postes aussi exigeants et de manière bénévole, même les entreprises qu'on dirige donnent de l'argent. Donc on est non seulement bénévole, financeur, gestionnaire, et tout ça, ça se drive par la passion qu'on a de notre sport. Donc effectivement, qu'on est malheureux.
2: Malheureux, mais pas résigné. L'arrivée en janvier de Samuel Nouchi en qualité de directeur sportif permet au club d'élargir son horizon et son réseau. L'ex-Biarro, champion de France 2002, sera le patron de l'équipe première la saison prochaine aux côtés de Guillaume Aguilar, manager général. Première recrue officialisée, Tavité Veredamou, un grand retour et toute une histoire.
3: L'histoire de Veredamou, c'est en fait un légionnaire qui se met à jouer au Rugby Club Nîmois. Un légionnaire du 2e ROI. Et puis sur le terrain, c'est un tel phénomène. Il commence à être repéré, etc. Et là, l'équipe de France A7 s'intéresse à lui. Alors ça s'est négocié au plus haut niveau, mais il met un terme à son contrat avec l'armée qu'il avait pourtant signé pour enquiller pendant quelques années sur l'équipe de France A7. Il se met à être joueur professionnel Perpignan où il a joué. Enfin voilà, il joue en top 14 jusqu'à décembre.
2: Ex-légionnaire, ex-international de rugby A7 et ex-joueur de top 14, le pilier fidjien Tavité Veredamou, 36 ans, sera Nîmois la saison prochaine, tout comme Jacob Botica, 33 ans, numéro 10 en provenance de Tarbes. Deux joueurs au CV bien remplis, mais l'essentiel est

0: être, ça pourrait être synonyme d'un wagon vers la nationale.
1: Terminé dans le bon wagon, autrement dit dans le top 6, à l'issue de l'exercice 2026-2027, et ce, quelle que soit la poule. Pour le rugby club nîmois, l'objectif est clair, net, précis. Alors rendez-vous sur le pré au mois d'août à Kaufmann.
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0: c'était Vita avec Promets-moi sur votre radio locale ici. Les infos près de chez vous arrivent très bientôt, juste après Jack et Carla avec La Recette et le groupe de rock australien Midnight Oil. Bon samedi et à tout de suite.
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0: jolie recette du bonheur chantée par Jack et Carla. Vous écoutez toujours votre radio locale ici, ce samedi, avec dans un instant Julien Clerc. Mais avant, comme chaque heure, quelques petites infos d'ici.
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2: Ici Express, c'est les idées de sortie pour le week-end et finir les vacances en beauté. On commence avec une expo autour et remparts d'Aigues-Mortes. Dessins, céramiques, installations artistiques. Bah, le but, c'est de faire découvrir l'art à nos enfants et petits-enfants, parcourant 5 étapes pour un voyage à travers le temps. C'est très amusant, c'est très ludique. Mais attention, il y a nouveaux horaires à partir d'aujourd'hui et jusqu'en août, c'est de 10h à 19h. 12€ par adulte, gratuit pour les moins de 18 ans. Une sortie à ne pas manquer à moindre coût. Pour continuer de l'art toujours, mais avec de la musique, et on va plonger au cœur de la musique française et à travers pas mal d'époques. De Ravel à Debussy, en passant par Bizet et même Charles Aznavour, 5 musiciens vous offrent des interprétations somptueuses, les plus grands morceaux de ces génies de la musique classique, mais contemporaine aussi. Le concert, donc, c'est demain de 17h à 18h15 au Temple d'Alès. Participation libre pour les moins de 18 ans, 5€ pour les 12-25 et comptez entre 25 et 30€ pour les adultes. Ici à Gare Lozère, la radio locale avec les meilleures idées de sortie.
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0: Alessia Moore, dite Pink, avec All Out of Fight sur votre radio locale ici. Il est l'heure d'en apprendre un petit peu plus sur notre histoire grâce aux anecdotes de Stephen Bern. Aujourd'hui, son voyage dans le temps nous replonge à l'époque des armées républicaines.
1: Des soldats tuent le temps en jouant la pétanque. Résultat, 38 morts et probablement la partie la plus spectaculaire de l'histoire du jeu provençal. Nous sommes le 28 avril 1792 à Marseille. Des gardes nationaux reviennent d'Arles, fatigués et à cran. On les installe dans un ancien couvent, les Récollets. Sauf que le couvent n'abrite plus de moines, mais des barils de poudre, des armes et des boulets de canon. Le dimanche venu, les soldats cherchent à se détendre. Et comme tout bon Marseillais, ils lancent une partie de boules.
2: Une partie de pétanque, ça fait plaisir.
1: Pas de boules sous la main ? Bah, quand cela ne tienne, ils prennent les boulets. Sur la cour en terre battue, c'est la rigolade. Ça chambre, ça vise, ça tire, jusqu'au moment où l'un des projectiles ricoche. Ou peut-être est-ce une cigarette mal éteinte jetée trop près des barils. Toujours est-il qu'une flamme jaillit et atteint la réserve de poudre. En un instant, l'étincelle enflamme la poudre. Une détonation, puis une deuxième. Et c'est tout le dépôt qui explose. Le couvent est soufflé. Les maisons alentour endommagées. Le bilan officiel est terrible. 38 morts, plus de 200 blessés. Ils étaient juste quelques-uns à vouloir jouer à la pétanque. Mais au final, c'est toute une ville qui a eu les boules. Donc un conseil, si jamais il vous vient un jour l'idée de jouer au Molky avec vos amis alors que vous n'avez pas le matériel, bien évitez de remplacer les quilles par des bouteilles de White Spirit, surtout si vous êtes en plein barbecue.
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0: En plein cœur des années 80, c'était Téléphone qui nous chantait « Le jour s'est levé » sur votre radio locale ici. Il sera bientôt 18h, l'heure des infos. Dans moins d'une minute, je vous ai calé le nouveau Vanessa Paradis avec les Épines du cœur et les Bee Gees. 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
1: Vous écoutez ici, il est 18h, bon début de soirée. Les infos présentées par Benjamin Mathieu.
2: Un fêtard renversé la nuit dernière sur le bord de la chaussée en marge de la Free Party dans le Cher. 20 000 teufeurs sont réunis pour une rave illégale près de Bourges sur un terrain militaire. 650 gendarmes sont désormais déployés pour les encadrer. Les forces de l'ordre qui ont procédé à une quarantaine de verbalisations, en majorité pour détention de stupéfiants. Des manifestations aujourd'hui en Haute-Savoie pour protester contre le projet d'autoroute A412. Ce tronçon doit relier Thonon-les-Bains et l'agglomération du Grand Genève en Suisse. Le maire de Genève, Alfonso Gomez, se dit prêt à déposer d'autres recours pour tenter de l'annuler. Pour lui, il ne respecte pas les engagements environnementaux pris par les États lors de la COP21 à Paris. Un chèque de 50 euros pour les gros rouleurs. Le gouvernement confirme cette aide en raison de l'envolée des prix du carburant, mais une aide sous condition. Seuls les ménages dont le revenu fiscal de référence est de 16 880 euros maximum et qui effectuent un trajet de 15 km par jour pour aller travailler peuvent en bénéficier. Cela représente 3 millions de personnes. La ligne de crête de Marine Le Pen concernant les bénéfices de Total Energy. La leader du RN en déplacement dans le Nord aujourd'hui réclame une taxation des super profits si le plafonnement des prix mis en place par le pétrolier n'est pas suffisant pour le pouvoir d'achat des Français, dit-elle. Total Energy qui fait une opération de prix fixe à 1,99€ le litre pendant les ponts de mai. La grosse claque en Ligue 1 pour les Marseillais, défaite 3-0 sur la pelouse de Nantes, équipe pourtant de bas de tableau. La suite de la 32e journée est à suivre sur ici.fr. Il y a 3 matchs au programme. En Ligue 2, beaucoup d'enjeux également. Le Mans peut notamment décrocher son retour dans l'élite dès ce soir après 16 ans d'absence. Tout ça également à suivre sur ici.fr. En foot féminin, les Lyonnaises se sont imposées 3-1 face à Arsenal et elles se qualifient pour la finale de la Ligue des Champions. En rugby, par contre, Toulon qui rêvait de réaliser l'exploit sur la pelouse du Leinster en demi-finale de Champions Cup. Eh bien, les Varois ont été battus sur le fil. Ça vient de se terminer 29-25.
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3: Un samedi après-midi au soleil sur votre radio locale ici Gard Lozère. Bon, un soleil qui va laisser place aux nuages, je vous préviens. Dès 20h, les nuages gris en Lozère descendent dans le Gard, de Nasbinal à Sommières donc, et les températures descendent également. Comptez au plus froid entre 11 et 13 degrés dans le nord de la Lozère, 14 à Mende et 16 pour Florac. Dans le Gard, comptez 15 degrés pour Valrogue, 18 du côté d'Alès, de Nîmes et de Sommières. Et le ciel va rester voilé cette nuit avec une moyenne de 12 degrés. Demain, dimanche 3 mai, le soleil se lève à 6h29 et attention, risque de pluie au petit matin à l'est et dans le nord du Gard, idem en Lozère. Et dans nos deux départements, comptez entre 7 et 14 degrés pour votre matinée. L'après-midi, des nuages qui reviennent, mais pas de pluie d'après Météo France. Allez, votre samedi continue avec vos chansons préférées. Excellente journée à l'écoute d'ici Gard Lozère.
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avait des airs de crooner à l'époque, Chris Isaak, quand il chantait Blue Hotel. J'espère que vous passez un bon samedi avec nous sur votre radio locale ici. C'est toujours Sophie Nolvaux au micro pour notre dernière heure ensemble. Au programme de ce début de soirée, on écoutera Les Innocents avec un homme extraordinaire. Mais tout de suite, ce sont Les Enfoirés avec L'Île au Trésor.

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1: J'ai testé la cryothérapie.
2: Oui, aujourd'hui, je vous emmène à Nîmes au Mas Carbonel pour une expérience plutôt givrée.
3: Il fait un froid de loup.
2: Imaginez un grand caisson en inox, des tuyaux, de la fumée blanche, et à l'intérieur, une température qui descend parfois jusqu'à moins 160 degrés. Oui, vous avez bien entendu, moins 160 degrés. Bref, c'est l'antisauna. Rendez-vous pris au cabinet des Sept Collines, où je suis accueilli par Damien Daudet, kinésithérapeute. On passe devant les cabines pour se changer, et puis on arrive dans la salle. Au centre, le fameux caisson. Extérieur, miroir inox. Intérieur, tissu bleu foncé, éclairé par des LED bleutés qui donnent immédiatement une sensation de froid. On dirait une énorme marmite métallique, sauf qu'ici, on ne chauffe pas. À côté du caisson, il y a une bonbonne d'azote liquide. Damien ouvre la vanne, le tuyau se met à fumer de froid, bien sûr. En 3 minutes, la température va passer de 20 degrés à moins 145 degrés. Et pendant ce temps, on se prépare. Short, grosses chaussettes et hop! Damien ouvre la porte, la fumée froide s'échappe vers le bas. Vous savez, comme dans les films de science-fiction et d'horreur, bruit de valve, lumière bleue, donc on a vraiment l'impression d'entrer dans une capsule futuriste. Alors moi, je peux pas tester, après deux infarctus, c'est déconseillé. C'est donc Marie qui se lance. Avec son époux, ils sont habitués. Elle entre dans le caisson, seule la tête dépasse, c'est la règle. Et là, surprise, Marie sourit, elle se met à bouger les bras comme si elle dansait sur du Claude François, les mains à la hauteur des épaules. Et oui, les extrémités refroidissent plus vite, d'où les chaussettes également, elle adore. Des petits picotements dans les jambes et surtout une sensation de remettre le corps à zéro, comme elle dit. Moins 145, moins 150, moins 160 degrés. Oui, ce sont les enchères du froid. Un froid sec. La séance ne dépasse jamais 3 minutes. C'est plus souvent 2 minutes et demie. La porte du caisson s'ouvre, la fumée froide déborde et Marie ressort toujours.

0: Swims avec Lose Control sur votre radio ici. Les conseils utiles près de chez vous arrivent dans quelques minutes, les coulisses télé aussi, avec un rendez-vous qu'on adore. Les papotins vont rencontrer une de leurs téléspectatrices, l'actrice Catherine Deneuve, et elle sera également au micro de notre Patrice Gascoigne National. Tout ça, ce sera après Zaz et William Scheller.
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0: Zaz avec Mon Sourire sur votre radio locale ici. Et c'est YouTube qui nous rejoint dans un instant, mais tout de suite, des infos près de chez vous.
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2: Ici Express, c'est le moment de jouer en famille et entre amis avec des jeux assez drôles et pas mal original. Hein. Grand jeu de piste pour commencer avec les traces de la princesse de Nîmes. Exit Game vous emmène au cœur des rues et des monuments pour répondre à 16 énigmes. Alors ça, c'est parfait pour mettre à l'épreuve votre esprit de déduction, l'esprit d'équipe évidemment, et votre connaissance du patrimoine. Ça pourra aider. Hein. Un jeu de piste qui se joue entre 2 à 6 personnes pendant 2 heures, c'est à partir de 9 ans. Et ça, c'est une belle idée de sortie immersive, ludique et pour prendre l'air. Et on continue avec du théâtre au foyer de Nage et Solorgue. Humaniste de Pierre Jouvencel vous embarque à travers l'histoire d'hommes et de femmes qui ont bâti, défendu la France. C'est demain à 17h15. C'est un vrai plaidoyer sur scène avec les épisodes parfois obscurs qui ont marqué la République. Et c'est une pièce pleine de messages, de valeurs et de convictions. Et donc rendez-vous demain à 17h15 au foyer de Nage et Solorgue. Humaniste, les grands discours de Mirabeau à Badinter. 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
1: Bonne route à vous qui écoutez votre radio ici, c'était Vianney avec Beau Papa. Place maintenant aux coulisses télé avec Patrice Gascoin. Salut Patrice.
2: Salut Sophie.
1: Le sujet du jour, un nouveau numéro des Rencontres du Papotin ce soir sur France 2 avec une invitée exceptionnelle.
2: On le sait, l'émission Les Rencontres du Papotin reçoit régulièrement de grands noms. Mais là, sans faire injure aux invités précédents, on monte encore d'un cran.
3: Elle est très belle.
4: C'est Eugénie.
3: Tu nous présentes pas ?
4: J'en vois pas la nécessité.
3: Oh, mais t'inquiète pas, je veux pas déranger ton petit bonheur, hein.
2: Vous l'avez reconnu ici en 1983 face à Philippe Noiret dans le film de Philippe de Broca, L'Africain. Catherine Deneuve sera l'invitée à 20h30 sur France 2 des Rencontres du Papotin. Alors que l'on vient de perdre l'immense Nathalie Baye, c'est l'une des dernières stars féminines du 7e art qui vient prendre place face à cette rédaction pas comme les autres. Je vous rappelle le principe des Rencontres du Papotin. Des journalistes de la rédaction du Papotin, atteints de troubles du spectre autistique, reçoivent une personnalité et la soumettent à une interview vraiment sans filtre, car on peut tout dire au Papotin. Et vous le savez, même avec Catherine Deneuve, tout commence toujours par des bonjours. La comédienne arrive quasiment en premier dans le studio de tournage, mais très vite elle va être entourée par des papotins et recueillir les premières impressions et questions totalement spontanées de ces derniers.
5: Bonjour.
6: Moi, c'est Marvin.
5: Ça va ?
3: Vous appelez ?
7: Ada.
3: Moi, c'est Vanessa.
8: Je suis Catherine.
9: Je suis Yolanda.
6: Quel est ton nom ?
9: Catherine.
6: T'as quel âge ?
3: 82.
6: Je peux te tutoyer ?
3: Oui, moi, je tutoie pas facilement, ça n'a pas d'importance. Oui, d'accord.
10: Mon père est fan de vous.
3: Ah oui ?
10: C'est
3: un beau
10: bébé.
2: Et cette icône du cinéma va se prêter au jeu des questions avec sincérité et enthousiasme. Catherine Deneuve, déjà téléspectatrice de l'émission, prend très vite la parole pour donner le ton.
3: Mais écoutez, bonjour, moi je suis très contente, très curieuse d'être ici avec vous aujourd'hui. J'ai déjà vu l'émission souvent et voilà, ça me plaisait de vous rencontrer ici aujourd'hui, d'entendre vos questions, sans doute parfois très, très directes et très personnelles. Et moi, je suis d'accord avec ce principe. Pour ça, je trouve ça très bien, très honnête.
11: On commence avec Johan.
12: Alors, ma première question, est-ce que vous avez le sens de la perfection masculine ?
2: Et bim, c'est parti pour un festival de questions de celles qui sortent du cadre. Catherine Deneuve va jouer le jeu de la spontanéité, de la sincérité aussi. Les Rencontres du Papotin à 20h30 sur France 2, un monument du cinéma Catherine Deneuve. Quant à moi, je vous promets dès demain, ici, une rencontre avec de nouvelles coulisses télé.
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1: Conduire, le dernier single de Louane sur votre radio locale ici. Belle soirée avec nous, bientôt les infos de 19h et puis 100% années 80 en compagnie de Laurent Petit-Guillaume. En attendant, la playlist se poursuit avec Dire Straits et Sultans of Swing. Excellent week-end.
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1: Excellente soirée, vous écoutez ici, il est 19h. On s'informe avec Benjamin Mathieu.
2: La vitesse pointée du doigt dans l'accident de la route qui a coûté la vie à 5 jeunes hier dans la vallée de la Canse en Ardèche. Une voiture a fait une sortie de route, elle a chuté d'une vingtaine de mètres dans un ravin et s'est embrasée. 4 jeunes hommes et une jeune femme âgées de 17 à 19 ans ont péri. Ils cherchaient visiblement un lieu où se baigner. Nathalie Rodriguez pour ici de Romardèche.
3: Oui, il faisait partie d'un groupe de 10 jeunes originaires du département du Rhône. C'est ce qu'explique la procureure de la République de l'Ardèche dans un communiqué. 10 jeunes qui roulaient dans 2 voitures différentes et ils circulaient donc dans la vallée de la Canse hier après-midi pour trouver un lieu de baignade. D'après les premiers éléments de l'enquête et les premières auditions de témoins, le conducteur du véhicule accidenté roulait trop vite avant le drame sur cette route sinueuse et étroite. Des investigations médico-légales et des analyses toxicologiques sont par ailleurs en cours pour déterminer s'il avait bu de l'alcool ou consommé des stupéfiants. Ce sont les copains des victimes, arrivés un peu plus tard dans le second véhicule sur les lieux de l'accident, qui ont alerté les secours. Ce sont eux qui ont été pris en charge en priorité par la cellule médico-psychologique d'urgence mise en place par la préfecture de l'Ardèche. Une association d'aide aux victimes a été saisie aussi pour accompagner les proches, les familles. Selon nos informations, les jeunes victimes sont originaires de communes de la banlieue Est et Nord de Lyon.
2: Un marin pêcheur breton porté disparu en mer depuis mercredi, parti seul à bord de son bateau depuis la commune d'Audierne dans le Finistère. Il n'a plus donné signe de vie. D'importants moyens ont été déployés, mais les recherches menées jusque jeudi soir n'ont pas permis de le retrouver. Il n'y a pas non plus trace de son bateau. Plus de 20 000 teufeurs sont toujours rassemblés pour une rave partie illégale dans le Cher sur un terrain de tir de l'armée. C'est sans doute le plus gros technival sauvage depuis le début de l'année en France, qui a surpris les autorités, qui craignent que ces champs strictement interdits au public soient pollués par des résidus de munitions, voire par des obus non explosés, et que les festivaliers évidemment s'y rendent. Mais les teufeurs semblent complètement inconscients du danger, Marc Bertrand.
4: Jules et Sandra sautent en balançant les bras devant les énormes murs d'enceinte. Leurs pieds tapent dans l'herbe folle et quand on leur dit qu'il y a peut-être des munitions enfouies dessous...
5: Pas du tout, on est 40 000,
6: il n'y a pas de mine qui a sauté pour l'instant.
4: Le préfet, il dit qu'il y a des munitions non explosées.
5: Eh ben tant mieux, comme ça on explose hein.
7: C'est une excuse pour nous dissuader de faire la fête.
4: Depuis la fenêtre de ses chambres d'hôtes au village, Anne entend les basses catastrophées. Son domaine est le dernier, avant les panneaux terrain militaire, défense d'entrée.
8: Même nous, en tant qu'habitants, on n'a pas le droit d'aller se promener avec son chien, on n'a pas le droit de traverser ces champs. Toutes les semaines, il y a des tirs. Les essais du canon César, des essais de missiles, on entend péter comme si on était en Ukraine, quoi.
4: Même les agriculteurs qui cultivent les terres ici ont besoin d'un laissez-passer de l'armée. Le maire Denis Durand a peur pour les jeunes.
9: C'est un terrain militaire créé en 1917, il y a eu des essais pendant la Première Guerre mondiale. À l'époque, on ne se préoccupait pas des charges qui n'avaient pas explosé, donc je pense qu'il y a un danger réel.
4: Devant lui, les teufeurs à pied coupent à travers le champ de tir, sous le regard des gardes de l'armée dans leur pick-up.
9: On assiste à un état impuissant, impuissance de l'État, impuissance de la force publique.
4: Le préfet a enjoint les teufeurs de ne surtout pas s'approcher des bois, zone à risque élevé, mais il n'y a pas de toilettes et c'est là que tout le monde va faire ses besoins.
2: À noter qu'un fêtard a été renversé la nuit dernière sur le bord de la chaussée en marge de la fête. Il est en urgence absolue. On passe au sport. En football féminin, les Lyonnaises n'ont pas tremblé en demi-finale. Retour de Ligue des Champions contre le tenant du titre. L'OL avait perdu à Arsenal 2-1, mais revanche 3-1 tout à l'heure au retour dans une belle ambiance, Xavier Monferrand.
10: Cette fois, elle ne leur échappera pas, cette finale. Un an après être tombée ici même à Lyon, chez elle, face à Arsenal, eh bien les Lyonnes ont pris leur revanche sur les Anglaises qui les avaient privées de la finale. Victoire 3-1 des Lyonnaises, 2 buts d'écart qui leur permet donc de sortir Arsenal et de retrouver ce rendez-vous qui leur va si bien, une 12e finale européenne. Depuis la création de la Ligue des Champions, elles n'ont manqué, les Lyonnaises, que 5 fois la finale en 16 éditions. 8 titres de championne, c'est dire. Les Lyonnaises sont de retour au sommet du football européen avec une chance unique de soulever une 9e fois ce trophée si prestigieux, peut-être face à leur grande rivale désormais, le FC Barcelone, qui affrontera le Bayern Munich demain dans l'autre demi-finale.
2: Voilà, et la finale, ça se joue à Oslo le 23 mai prochain. En Ligue 1, il reste 3 journées avant la fin de la saison et ça sent le sapin pour l'OM. Défaite 3-0 à Nantes. Marseille qui voit s'éloigner la qualification pour la Ligue des Champions. Le leader, le PSG, vient de terminer son match. Match nul 2-2 avec une équipe bis face à Lorient. Les titulaires ont été préservés en prévision de la demi-finale retour en Ligue des Champions. champion contre le Bayern mercredi prochain. Toutes les rencontres de Ligue 1 et également en Ligue 2 où il y a beaucoup d'enjeux, notamment une possible montée de Le Mans pour la saison prochaine en Ligue 1. Tout ça est à suivre sur ici.fr.
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11: Samedi après-midi au soleil sur votre radio locale ici Gare-Lozère. Bon, un soleil qui va laisser place aux nuages, je vous préviens. Dès 20h, les nuages gris en Lozère descendent dans le Gard, de Nasbinal à Sommières donc, et les températures descendent également. Comptez au plus froid entre 11 et 13 degrés dans le nord de la Lozère, 14 à Mende et 16 pour Florac. Dans le Gard, comptez 15 degrés pour Valrogue, 18 du côté d'Alès, de Nîmes et de Sommières. Et le ciel va rester voilé cette nuit avec une moyenne de 12 degrés. Demain, dimanche 3 mai, le soleil se lève à 6h29 et attention, risque de pluie au petit matin à l'est et dans le nord du Gard, idem en Lozère. Et dans nos deux départements, comptez entre 7 et 14 degrés pour votre matinée. L'après-midi, des nuages qui reviennent, mais pas de pluie d'après Météo France. Allez, votre samedi continue avec vos chansons préférées. Excellente journée à l'écoute d'ici Gare Lozère.
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12: Bonsoir à tous, très heureux de vous retrouver comme chaque soir et toujours partant pour plonger dans ma discothèque au rayon années 80. J'ai gardé quelques vinyles, hein. Bon, d'ici 20h, ça va pas craquer sous le saphir, mais ça va peut-être réveiller quelques-uns de vos souvenirs. Ça commence comme ça.

0: Bascule avec moi, c'était Marc Lavoine.
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0: Et si vous êtes fan de la première heure de Marc Lavoine, ça fait 41 ans que vous l'aimez, lui et ses chansons. Ben oui, en 85 sort le premier album, sur lequel figure Le Parking des Anges, Pour une Biguine avec toi, Elle a les yeux revolvers, et puis Se bascule avec moi qu'on vient d'écouter. Les années passent, mais quand on aime, on ne compte pas. Et puis, vous savez quoi? Les bonnes chansons sont des repères, elles ne vieillissent jamais. C'est pas Désirless qui dira le contraire. Son voyage est loin d'être terminé. Pas vrai?
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0: Oliver Sheetham, c'était Get Down Saturday Night. Je ne sais pas à quoi va ressembler votre Saturday Night, mais c'est vrai qu'après ce tube de Oliver Sheetham, véritable icône du disco funk, ça donne envie d'aller décrasser les hanches et les chevilles. Une petite soirée disco serait la bienvenue. Bon allez, en attendant, avant de trouver le bon endroit, les bonnes personnes, rajoutons des grosses guitares et on accueille Europe, The Final Countdown. C'est juste après ça.
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0: Des infos pratiques toutes les heures et juste après, retour du son 80.
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2: Ici Express, c'est les idées de sortie pour le week-end et finir les vacances en beauté. On commence avec une expo autour et remparts d'Aigues-Mortes. Dessins, céramiques, installations artistiques. Bah, le but, c'est de faire découvrir l'art à nos enfants et petits-enfants, parcourant 5 étapes pour un voyage à travers le temps. C'est très amusant, c'est très ludique. Mais attention, il y a nouveaux horaires à partir d'aujourd'hui et jusqu'en août, c'est de 10h à 19h. 12€ par adulte, gratuit pour les moins de 18 ans. Une sortie à ne pas manquer à moindre coût. Pour continuer de l'art toujours, mais avec de la musique, et on va plonger au cœur de la musique française et à travers pas mal d'époques. De Ravel à Debussy, en passant par Bizet et même Charles Aznavour, 5 musiciens vous offrent des interprétations somptueuses, les plus grands morceaux de ces génies de la musique classique, mais contemporaine aussi. Le concert, donc, c'est demain de 17h à 18h15 au Temple d'Alès. Participation libre pour les moins de 18 ans, 5€ pour les 12-25 et comptez entre 25 et 30€ pour les adultes. Ici à Gare Lozère, la radio locale avec les meilleures idées de sortie.
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0: Sign Your Name, c'était Terence Trent D'Arby.
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0: Ah, il avait tout pour faire craquer le monde, celui-là. Auteur, compositeur, instrumentiste, un physique androgyne, charismatique, une voix digne des plus grands de la soul music, bref, tout pour être une star. Et c'est ce qu'il est devenu, d'ailleurs, dès le premier album, en 88, avec ce Sign Your Name, notamment. Après 3 albums, la star a décidé de mener une autre vie. En 2001, il change de nom. Sananda Maitreya sort depuis des albums intimistes, sans écho. Bah, dommage. Allez, on se console. Voilà, Élie Médéros, toi, mon toi.
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0: c'était The Russian. Quand Sting a quelque chose à dire, il le chante. Et quand il veut parler de la guerre froide entre l'Est et l'Ouest dans les années 80, il compose The Russian, comme ça c'est plus clair. Allez, pour la suite de votre soirée, la musique continue. Émilie Mazoyer arrive dès 20h et vous fait découvrir ce soir la playlist du groupe Kyo. Mais on va pas se quitter comme ça. Le groupe Bronski Beat et Small Town Boy arrive juste après ça.
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3: Bienvenue dans les meilleurs moments de Décibel avec ce soir les chansons préférées de Ben, le chanteur de Kyo. À 20h sur votre radio, ici, c'est l'heure de Décibel avec, comme chaque samedi, un invité qui partage avec vous ses chansons préférées. Ce soir, ça va être rock puisque mon invité, c'est Ben du groupe Kyo.

0: met des guitares dans vos oreilles depuis 2003 et leur deuxième album Le Chemin. Kyo qui était venu nous rendre visite à la sortie de l'album Ultra Violent. Kyo en tournée 2027, on va en parler aussi. Et surtout, c'est Ben qui ce soir choisit la musique.
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0: Eh oui, c'est ça, le concept de Décibel. Du lundi au vendredi, toute l'actualité musicale. Et puis le samedi et le dimanche, des chansons qui ne passent pas forcément à la radio. Le dimanche, donc, choisi par les auditrices et les auditeurs. Ce sera demain à 20h. Il y a encore temps de vous inscrire d'ailleurs pour participer. Il suffit d'envoyer un petit email, Décibel, avec un S à la fin, @radiofrance.com. Vous nous dites que vous avez envie d'être auditeur programmateur et hop, vous déboulez avec nous un dimanche. Et ce samedi, donc, Ben de Kyo à la manœuvre. Oui, il y aura du rock. Bienvenue, monsieur Benoît Poher.
3: Merci beaucoup.
0: Ah, mais je suis trop, trop contente que tu viennes faire cette émission du samedi. Parce qu'on n'a jamais fait de road trip ensemble, toi et moi.
3: C'est ce qui va se passer. Là.
0: Et là, c'est ce qui va se passer. Pendant une heure, bah, tu conduis et tu choisis les disques.
3: Ok.
0: C'est celui qui conduit qui choisit les disques, hein, c'est normal.
3: Ouais. De la chance, j'ai récupéré mon permis il n'y a pas longtemps.
0: Bon, très bien. Alors, on est tranquille. Il y aura beaucoup de rock, je le dis. C'est la musique qui te berce depuis toujours.
3: Ouais, bah justement, enfin quand j'étais vraiment petit, déjà mes parents écoutaient, tu sais, mes parents c'était un peu des hippies.
0: Ouais.
3: Donc il y avait les Doors, les Stones, les Beatles, les Bee Gees, tu vois, il y avait cette cette vibe là.
0: Ça va, c'est que des belles références.
3: Ouais, il y avait Kiss même.
0: Ouh.
3: Il y avait un 33 tours de Kiss à la maison. C'est ça.
0: Tu te faisais le maquillage et tout quand tu
3: étais petit. Non, mais par contre, je l'écoutais bien en boucle.
0: Très drôle. Bah alors ce soir, on va vraiment se balader dans tout un tas de styles de rock différents. C'est plutôt anglais et américain. Il y a quand même une petite surprise française un petit peu plus tard. Je ne dis pas quoi.
3: Okay.
0: Une espèce de ultime chanson d'amour du répertoire français qui est difficile à mixer avec Guns N' Roses ou les Deftones. Ouais. Mais voilà. Il y a quelque chose qui va se passer à un moment. Mais bon, commençons par une Madeleine. Pour celles et ceux qui ont grandi dans les années 90, c'est un bon Nirvana, quoi.
3: Bah, Nirvana, ouais, c'est le truc qui a changé ma vie. Et d'ailleurs, je me souviens de quand Kurt Cobain est décédé.
0: Oh là là.
3: Oh, j'ai vu qu'il y avait une nouvelle polémique, là. Je sais pas si t'as vu.
0: Sur Kurt Cobain?
3: Ouais.
0: C'est quoi encore?
3: Un assassinat, apparemment.
0: Un assassinat?
3: Ouais.
0: On y croit ou pas?
3: Pas trop.
0: Mais non, on n'y croit pas, il s'est suicidé, Kurt Cobain.
3: Ben, je crois.
0: Oui,
3: en tout cas,
0: aussi.
3: J'avais 14 ans et j'ai pleuré toutes les larmes de mon corps.
0: J'étais tellement triste au collège. Et tout le monde était triste, en fait.
3: Ouais, on était tous tristes. Moi, j'avais les posters et tout dans la chambre. Tu vois. C'était dur. Hein.
0: Mais non, mais attends, je vais te dire un truc bizarre. Mais tu sais que tu lui ressembles un peu.
3: À Kurt?
0: Ben oui.
3: Vas-y,
0: avec tes
3: bon.
0: Yeux bleus, là, tes cheveux blonds. Il faudrait que tu laisses pousser un peu les cheveux.
3: Mais c'est ce que j'avais fait à l'époque.
0: T'avais fait ça à l'époque.
3: Mais ça rendait moins bien, je te jure.
0: Mais là, franchement, en tout cas, ouais, c'est une référence, c'est sûr, pour les ados des années 90 et leurs parents qui comprenaient pas trop, mais qui étaient tristes pour nous aussi. Mmh. T'as choisi Lithium, c'est sur l'album Nevermind.
3: Mmh.
0: Pourquoi celle-là?
3: En fait, parce que la préférée de tout le monde, c'était Smell Like Teen Spirit et ouais. Come As You Are. Et en fait, moi, celle qui m'a le plus marqué, c'était plutôt Lithium. Parce que, tu sais, Nirvana, c'est souvent très peu d'accords pour faire une chanson. D'ailleurs, Smell Like Teen Spirit, c'est le même accord pendant tout le long. Et souvent, c'était comme ça, c'était leur côté punk. Et Lithium, c'était un peu plus complexe. Et voilà, c'était ma préférée de Nevermind.
0: Et puis surtout, on connaît tous les paroles du refrain, puisque
3: c'est yeah, yeah,
0: Allez, c'est parti. Nirvana, Lithium, premier choix de Ben de Kyo. On va passer une bonne heure ensemble.

0: Lithium de Nirvana pour démarrer cette soirée avec Ben de Kyo, notre invité dans Décibel. Le moment où l'album de Nirvana sort, c'est 91, donc c'est pas encore le début de Kyo. Vous avez commencé à jouer ensemble quelques années plus tard.
1: Ouais, je crois que j'ai intégré le groupe en 94, donc c'était avant de rencontrer les gars.
0: Ah, donc la chanson qui arrive par contre après, Black Hole Sun, Soundgarden, là on est en plein dans la période où tu rentres dans le groupe.
1: C'est exactement ça, et puis c'est vraiment un des groupes qu'on écoutait tous, et quand t'es ado, c'est vrai que tu te fais tes potes un peu en fonction de tes goûts musicaux.
0: Ah oui.
1: Ça fait partie de ton identité, tu vois.
0: Ouais,
1: donc, quand j'ai rencontré les gars, on écoutait les mêmes trucs. Et c'est comme ça que le groupe a commencé.
0: Alors, Soundgarden, qui avait la particularité, alors oui, de représenter aussi une certaine idée du grunge, comme Nirvana qu'on vient d'écouter. Mais le truc, c'est que le chanteur de Soundgarden, il avait une voix sublime. Il chantait incroyablement bien.
1: Bah, pour moi, c'est le plus grand chanteur. Ouais. Ouais, pour moi, il y a d'ailleurs un album posthume, parce que lui aussi est décédé.
0: Oui.
1: Et en fait, ce qui s'appelle No One Sings Like You Anymore.
0: Personne ne chante comme toi.
1: C'est ce que je pense. Il n'y a pas la relève de cette voix-là, qui était un peu une voix, qui était un peu héritée de Led Zepp et Robert Plant et tout ça.
0: Ah, mais oui, Chris Cornell, il aurait pu même faire crooner s'il avait envie.
1: Mais c'est un crooner quelque part.
0: Ouais.
1: Tu vois, il a une voix de crooner.
0: Crooner grunge.
1: Et j'ai une petite anecdote quand même. Par rapport à ça, c'est que quand on a fait le premier album de mon autre groupe, Empire, on enregistre le studio en studio à Los Angeles, et le producteur de l'album dit, tu sais qui a chanté dans ce micro juste avant toi la semaine dernière? Chris Cornell.
0: Oh, wow.
1: Et c'était pour la BO,
0: de James Bond. You Know My Name.
1: You Know My Name.
0: Non.
1: Et donc c'était la semaine d'après, j'enregistre dans le même micro que mon idole de toujours, tu vois.
0: Wow,
1: incroyable.
0: C'est beau ça.
1: Grosse pression.
0: Tu m'étonnes. Réécoutons Soundgarden, ce Black Hole Sun qui ne se démode pas. Hein.
1: Non.
0: Truc vieilli.
1: Vieilli pas du tout. Ouais.
0: Comme nous. Bonne soirée. Vous écoutez ici. Ne vous moquez pas, c'est vrai.

0: C'est un chef-d'œuvre, cette chanson Black Hole Sun de Soundgarden. Et comme ça, ça nous aura permis, cher Ben de Kyo, d'avoir démarré l'émission à Seattle. En fait, Nirvana, mais Soundgarden. Oui. T'es allé là-bas? Est-ce que t'es un fan de musique qui va visiter les lieux?
1: Non, j'y suis jamais allé, mais c'est vrai que la plupart des groupes qu'on a écoutés, c'était Seattle. Hein.
0: Ah, dans
1: c'est
0: les années 90.
1: Ça a transformé notre vie, ouais.
0: Ah oui, carrément. Alors, moi, j'ai une copine qui est allée journaliste pour, je sais plus si c'était les 20 ans ou les 25 ans de la mort de Kurt Cobain. Elle m'a dit, c'est horrible, en fait, à Seattle, plus personne n'en parle, plus personne se souvient.
1: Ah, c'est oublié.
0: Et c'est pas un truc... Pourtant, elle a essayé d'aller, tu vois, dans des bars de jeunes, des salles de concert et tout. Et en fait, cette image que nous, on a de Kurt Cobain, de Seattle, du grunge et tout, là-bas, les gars, ils sont passés à autre chose.
1: À Grey's Anatomy, c'est pas là-bas que ça se passe,
0: Grey's Peut-être Anatomy. C'est ça.
1: Parce qu'ils sont passés à Grey's Anatomy.
0: C'est ça. Donc voilà, comptez plutôt sur nous pour entretenir la flamme, parce que visiblement, les Seattleiens...
1: Même là-bas, ouais.
0: Ouais, non, ils ont autre chose à faire, je vous jure.

0: le bâtiment. J'étais en train de faire de la promo là-bas. Et je vois Francis qui parle avec Marianne, la boss de Sony. Et je me suis dit, qu'est-ce que tu fais? Est-ce que tu vas le voir? Ils étaient en train de parler. Est-ce que tu lui dis, tu lui témoignes toute l'admiration que tu as pour lui? Et non, je me suis défilé.
1: T'as pas osé?
0: Non, non. Oh. Mais si je meurs sans avoir fait un truc avec lui, je serais un peu triste, je crois.
1: Ouais, il faut se débrouiller pour créer une rencontre, mais peut-être une rencontre musicale. Si tu n'as pas juste envie de lui dire Francis Cabrel, non. Je vous aime.
0: Ouais, non, je te parle d'un truc musical.
1: Un truc musical.
0: C'est peut-être suite à cette émission que nous faisons ensemble que le message va lui arriver à l'oreille. Hein.
1: Compte sur moi. J'adore transmettre ce genre de petits messages d'amour, donc je vais m'en occuper. Mais oui, ce serait beau. Alors, t'as choisi une des ultimes chansons d'amour de Francis.
0: En fait, c'est vrai, c'est pas original, parce que c'est une des plus connues avec La Corrida, Sarbacane et tout. Mais je pense que moi qui suis à la recherche de la chanson d'amour ultime, je pense que lui, il a chopé sur celle-ci. D'ailleurs, il y a Woodkid qui l'a reprise. Il y a, tu vois, le nombre de gens, en fait, qui sont fascinés par ce morceau, justement, parce que c'est vraiment pas loin de la perfection de la chanson d'amour, quoi.
1: Alors, les amis, partons en voyage dans la perfection de Francis Cabrel. Je t'aimais, je t'aime, je t'aimerais. Choisi pour vous par Ben de Kyo.

0: Je t'aimais, je t'aime, je t'aimerais. On a chanté à tue-tête dans le studio.
1: Ben oui. C'était beau.
0: C'était un instant karaoké romance. C'était vraiment magnifique. Francis Cabrel. Donc voilà l'émission qui démarre très fort. C'est Ben de Kyo qui est aux commandes ce soir de Décibel. Nirvana, Soundgarden, Francis Cabrel. Si vous êtes intrigué, dites-vous que voilà, dans la suite, il y aura du lourd. Alors à tout de suite, les amis, pour continuer tout ça.
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0: Et mon invité de ce soir, c'est Ben du groupe Kyo. On s'est vu il n'y a pas très longtemps à l'occasion de la sortie
1: Absolument.
0: De Ultra Violent, le nouvel album de Kyo. Alors vous partez sur une grosse tournée de Zénith, janvier 2027.
1: Absolument.
0: Voilà.
1: On fait le festival quand même en 2026.
0: Oui, mais festival d'été 2026.
1: Ouais.
0: Et ensuite, des gros zéniths. Vous avez enchaîné les énormes tournées anniversaires aussi, c'est vrai, récemment. Donc voilà, maintenant vous maîtrisez sur les longues durées, dans les grandes salles et tout. C'est des tournées un peu marathon, quoi.
1: On a besoin de faire un break, hein, honnêtement.
0: Ouais.
1: Et là, on est en break, ça fait du bien.
0: Oui,
1: et on va être impatient de remonter sur scène. Mais je pense qu'il fallait arrêter un petit peu. Ouais.
0: C'est ça, voilà. Il
1: fallait se recharger les batteries. Ouais.
0: Alors, je vous donne les dates, les amis, puisque les billetteries sont déjà ouvertes pour aller applaudir Kyo. L'Entremonde Tour 2027, c'est le 29 janvier à Lille, le 31 janvier à Dijon, le 4 février à Rennes, le 5 à Bordeaux, le 12 à Nantes, le 19 février à Mnéville, le 21 février à Strasbourg, le 27 à Clermont, 28 février à Lyon. Et enfin, le 13 mars 2027, à Paris, La Défense Arena. Histoire de se mettre dans l'ambiance, on va écouter la chanson-titre de l'album, Ultra Violent. Chanson d'amour aussi, en vrai.
1: Il y a toujours de l'amour.
0: Toujours.
1: Dans toutes les chansons de Kyo, il y a de l'amour.
0: C'est ça, voilà. Juste, qui s'adapte au monde dans lequel on vit. Qui n'est pas que pétale de rose, il faut bien le dire. Kyo est de retour.

0: le mot est fort, mais il est vrai. Ultra violent, c'est le nom aussi du nouvel album de Kyo qui est sorti à la fin du mois d'octobre dernier. Ultra violent. La tournée ne s'appelle pas Ultra violence, merci, parce que là, ça faisait beaucoup.
1: Bah ouais, hein.
0: Voilà, l'entremonde.
1: L'entremonde.
0: Voilà, ça laisse. Le...
1: Ça permet de faire tout ce qu'on veut.
0: Exactement. Oui, là, vous pouvez vraiment vous laisser aller dans tous les délires créatifs qui vous font plaisir. Tournée qui démarre donc le 29 janvier à Lille. Ah mais non, j'ai oublié nos Belges. 22 janvier, Forêt nationale.
1: Ah, forêt, ouais.
0: Bah oui, si vous êtes dans le nord de la France, parfois c'est plus sympa d'aller à Forêt qu'ailleurs. Donc voilà, 22 janvier, Forêt nationale de Bruxelles. Et ensuite, tournée française donc jusqu'au 13 mars à Paris, La Défense Arena, la plus grande salle fermée d'Europe.
1: S'il vous plaît.
0: Voilà, bravo, c'est la classe. On va se mettre un petit jingle pour reprendre notre road trip. Oui, on est imaginé sur la route des vacances. C'est Ben de Kyo qui conduit et qui choisit la musique.
2: 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Alors,
0: tu nous as déjà régalé avec Nirvana, Soundgarden et Francis Cabrel. On repart pour encore quelques kilomètres, cette fois-ci avec un groupe américain encore qui s'appelle les Killers.
1: Ouais. Alors les Killers, c'est un de mes groupes préférés.
0: Ouais.
1: Et à l'époque, quand je les ai vus en concert, l'anecdote elle est folle. C'était, j'essaie d'être concis. Hein.
0: Vas-y.
1: Mais c'était la sortie de la Xbox 360 à Los Angeles. Et donc nous, les ambassadeurs français qui vont découvrir la console en exclusivité.
0: Okay.
1: Et donc c'est une soirée. Il y a Linkin Park, il y a tous les acteurs que tu peux. Et donc le concert, c'était The Killers. Je connaissais très très peu, et c'est la première fois que je les voyais sur scène. Et j'en avais rien à cirer, parce que je connaissais pas, alors qu'après c'est devenu un de mes groupes préférés. Mais l'anecdote, elle est pas vraiment sur The Killers, elle est sur Scarlett Johansson.
0: Oh, waouh!
1: Voilà.
0: Donc qui était
1: présente, ouais, à l'événement. Et bon, les jeunes ne fumaient pas, mais moi à l'époque, je fumais,
0: ouais,
1: ma clope, et elle me demande du feu.
0: Oh.
1: Sauf que moi, je pensais que feu... J'avais 20, 22, j'étais nul en anglais à cette époque-là. Maintenant, je suis meilleur.
0: Ouais.
1: Mais je pensais que c'était fire, tu vois.
0: Ah,
1: do you have a lighter?
0: Ouais.
1: What? Do you have a lighter? Excuse me? Do you have a lighter? Voilà, Scarlett Johansson me demande trois fois. Le lighter, je ne sais pas ce que c'est.
0: Et toi, la deuxième, il est bête.
1: Il est complètement con, celui-là.
0: Qu'est-ce que c'est que cet homme?
1: Il y a un grand mec qui arrive, hyper beau gosse, qui lui tend son zippo. Et qui lui allume sa clope. Voilà.
0: Comment t'as raté ta chance avec Scarlett Johansson?
1: Ça s'est passé comme ça.
0: Aïe, aïe, aïe. Vous voyez les enfants, deux leçons à retenir de ce que Ben vient de vous raconter. Ne fumez pas, certes, mais si vous fumez, parlez bien anglais.
1: Au moins l'un des deux.
0: Au moins l'un des deux. Allez, on écoute les Killers avec une chanson, bah tiens, justement, d'amour raté. C'est parfait ça, Ben. Mr. Brightside. Bisous Scarlett.

0: Mr. Brightside, les Killers. Ça, c'est une chanson qui fait danser et pourtant avec de la guitare. Vous voyez, tout ça n'est pas du tout impossible à concilier. Je dis ça, Benoît, parce que c'est fou comme la guitare ayant été passée de mode. Là, on dit qu'elle revient. Mais beaucoup d'arguments, c'était oui, mais parce que aujourd'hui, les gens veulent danser. En fait, la guitare, on peut tout faire avec.
1: Ah, bah, bien sûr.
0: Bah, oui.
1: À la base, on danse sur la guitare. Le blues.
0: Bah oui, c'est vrai. Et le rock'n'roll aussi.
1: Le rock'n'roll.
0: Voilà. Donc ça n'est pas un argument. Oui, les gens veulent s'amuser, mais on veut de la guitare aussi. Weezer. Bah dis donc, c'est quand même une bonne nouvelle d'écouter Weezer. Passe très peu à la radio en France.
1: Ouais.
0: Ils ont un gros tube, Island in the Sun.
1: Absolument.
0: Voilà.
1: C'était avec les petits animaux, là. C'est pour ça aussi, je pense, que ça participe au succès du titre.
0: Parce qu'on aime bien les clips mignons. Mais non, mais c'était tellement un tube, d'ailleurs, Island in the Sun.
1: C'était un énorme tube, ouais.
0: Je pense que c'est aussi, ça a été acheté par une banque, et maintenant, tu sais, c'est le jingle.
1: Ah, t'as raison.
0: Ou un assureur, un truc comme
1: ouais,
0: ça.
1: Ouais, ouais, ouais, effectivement.
0: Voilà. Donc, nous, on va pas sur cette chanson-là. On va sur une chanson qui s'appelle Say It Ain't So.
1: Ouais, j'ai hésité vraiment. Il y avait plein de chansons. Et en fait, Weezer, bah, j'ai choisi ça parce que c'était mon premier concert. Alors, de ma vie.
0: T'avais quel âge ?
1: Je sais pas, j'avais 16, je pense.
0: Ouais. Ah oui, donc t'as attendu quand même un certain temps.
1: Ouais, ouais. Et en fait, c'était pas un concert de Weezer en tête d'affiche, c'était Weezer, The Offspring et Body Count, qui était le groupe
0: de Ice-T,
1: ouais.
0: Qui faisait du rap metal.
1: Rap metal.
0: Ah
1: et
0: ouais.
1: Donc c'était les trois. Et
0: qui n'ont rien à voir. Hein.
1: Ça n'a rien à voir.
0: Qu'est-ce que c'est que cette affiche éclatée,
1: Et c'était Zénith. Donc je pense qu'ils ne pouvaient pas, à l'époque, remplir un Zénith seul.
0: Ouais,
1: aucun
0: ouais.
1: des trois. Donc ils se sont mis tous les trois. Et quant à ça, dans une soirée, franchement,
0: c'est pas mal
1: du tout, quoi. Et sauf que Weezer s'était fait complètement huer, parce qu'effectivement, personne ne les connaissait en France. Alors que moi, je m'étais pris une grosse claque de pop rock indé. Et depuis, je suis hyper fan. Il y a Chino Moreno, d'ailleurs, le chanteur de Deftones, qui dit le meilleur premier album de tous les temps, c'est le premier album, donc le Blue Album
0: de
1: The Weezer, ouais, qui est parfait.
0: Alors nous, on va écouter Say It Ain't So. Ne faites pas comme au Zénith ce soir-là, ne leur jetez pas des tomates et écoutez plutôt la classe et le talent de Weezer. Chanson, je pense pouvoir dire sans aucun risque, hein, que c'est la première fois qu'elle passe sur votre radio ici. Et c'est grâce à Ben de Kyo qui est notre invité ce soir et qui vous fait une playlist exceptionnelle.

0: Say It Ain't So. Quelle joie d'écouter tout ça en ce samedi soir. C'est Ben de Kyo qui choisit pour vous la musique. Et c'est drôle qu'on ait commencé, mon cher Ben, l'émission par la période grunge des années 90 avec Nirvana, avec Soundgarden. Et là, on va écouter Guns N' Roses. Et alors, ce qui est marrant, c'est qu'en fait, Guns N' Roses, ils ont un peu été ringardisés par l'arrivée des groupes style Nirvana, qui leur ont un peu piqué la place.
1: Il y a un film génial d'Aaron Aronofsky avec Mickey Rourke, The Wrestler, où il joue un catcheur et qui dit cette phrase géniale: qu'est-ce qui nous a fait chier Kurt Cobain, c'était tellement cool, Motley Crue, les Guns, le glam rock en fait.
0: C'est ça, les mecs avec les cheveux longs.
1: Et il dit avec son spleen, il a tout foutu en l'air. Et c'est vrai que Nirvana ringardisait les Guns.
0: Bah oui.
1: Mais tous ces groupes-là.
0: N'empêche que toi, voilà, t'as toujours une tendresse pour Guns N' Roses.
1: Ouais, moi, tu sais, je gravais sur les tables du collège Guns N' Roses, la tête de mort, les machins, les flingues, les roses et tout.
0: Oh, c'était notre. Ça me fait plaisir. Moi, j'étais amoureuse de Slash.
1: Et t'es amoureuse de Slash?
0: À fond.
1: En plus, il est bien.
0: Franchement, il est pas mal. Hein. J'avais choisi le bon parce que toutes celles qui avaient choisi Axel, pardon, mais.
1: Ouais, c'est chaud.
0: Axel poubelle, alors que Slash, il est nickel.
1: Ouais, d'accord.
0: You Could Be Mine, alors en plus d'être une chanson des Guns, c'était la bande originale de Terminator
1: 2. Évidemment. Donc là, t'as 12 ans. Hein. Moi, j'ai 12 ans.
0: Ah bah oui, c'est les années collège.
1: J'ai pile l'âge d'aller voir au ciné, parce que c'était interdit au moins de 12 ans, Terminator 2. Oh. Et ça finit par You Could Be Mine. Alors là, t'es un gamin de 12 ans, tu prends tout dans la tête. Quoi.
0: Tu te souviens? Et l'intro à la batterie. Ça là.
1: J'ai très mal fait d'ailleurs.
0: C'est pas grave, on s'en fiche, on n'est pas batteurs. On embrasse les batteurs, les gens pensent jamais à eux. Alors voilà,
1: c'est vrai,
0: je vous embrasse.
1: Trop peu.
0: Ne râlez pas. You Could Be Mine, Guns N' Roses. Merci Ben, on s'éclate.

0: se moquer du look d'Axel Rose, mais jamais de sa voix. Hein. Parce qu'alors ça, quand même.
1: Ouais. Ouais, c'était le seul à avoir une voix comme ça. Hein.
0: C'est une voix incroyable, une voix unique. Guns N' Roses, You Could Be Mine. Benoît, toi, pour préparer justement une tournée de Kyo, tu vas faire tous les jours avant le concert, tes vocalises, etc.
1: Non, mais moi, c'est cauchemardesque. Moi, je fais rien du tout. Hein.
0: Tu fais rien? Et non. Tu t'abîmes pas la voix?
1: Si.
0: Ah, d'accord. Tu t'en fiches.
1: Franchement, je manque de discipline. Hein.
0: Mais c'est dingue. Alors après, l'avantage, c'est que vu que ton public connaît vraiment toutes les paroles par cœur, si un soir ça marche pas, ils peuvent chanter à ta place. Mais t'as pas la petite discipline du chanteur tous les jours?
1: Non.
0: Non, d'accord. Mais c'est pas grave. Non, mais je vais pas t'engueuler. Après, tu peux faire la loli lolou ou pas.
1: Je sens que t'es à deux doigts de m'engueuler quand même.
0: Non, non, non. Par contre, on va t'écouter chanter. Pas tout seul, d'ailleurs. Formidable, c'est le duo de l'album, ouais. Ultraviolent, avec, je crois, on dit Madness, mais ça s'écrit MDNS.
1: Ouais, MDNS, Madness, Mad.
0: Ouais, Mad.
1: Ouais.
0: Et là, pareil, craquage pour cette personne.
1: Ah ouais, c'est vraiment. En fait, il apporte un truc d'une fraîcheur incroyable. C'est quand la dernière fois que t'as entendu du punk en français?
0: Les vents passent. C'était
1: exactement,
0: il y a longtemps.
1: Exactement. Et ben lui, il ramène ce truc-là, ce truc très très banlieue anglaise, tu vois. Et il le fait en français. Et ouais, on a eu un coup de foudre pour cet artiste. Et, ça commence à cartonner pour lui d'ailleurs.
0: On lui souhaite le meilleur. Il est sur Ultraviolent, l'album de Kyo en duo. Ça s'appelle Formidable.

0: Emilio, bientôt en tournée, l'Entremonde Tour 2027, ça commence au mois de janvier prochain et on va vous voir aussi sur quelques festivals d'été. Alors, Benoît, c'est l'heure de la dernière chanson de l'émission. Donc c'est la fin de notre balade en bagnole ensemble où tu as choisi que des musiques super, je dois dire merci.
1: Merci beaucoup.
0: Merci pour cette dose de rock extrêmement salutaire. On termine avec un groupe qui s'appelle les Deftones. Et alors c'est pas compliqué, il y a les gens qui connaissent pas Deftones et qui vont découvrir. Et si tu connais, normalement tu aimes. C'est à peu près comme ça que ça se passe avec ce groupe.
1: Ouais, puis c'est surtout un groupe qui a su traverser les époques. Et ce qui est fou, c'est que c'est quand même TikTok qui a remis ce groupe au goût du jour. Et en fait, ce groupe qui a 30 ans n'a jamais eu autant de succès. Et là, ils remplissent des stades. Et c'est vraiment une trend. En fait, il y a une trend sur un de leurs morceaux. Et tu vois des gamins qui font du lip-sync sur Deftones. C'est hallucinant. Et ça a relancé leur carrière.
0: Ah bah, écoutez, on souhaite ça à tous nos vieux groupes des années 90, hein, si ça peut leur arriver. T'as choisi d'écouter donc Be Quiet and Drive Far Away, les Deftones, pour terminer cette soirée. Merci beaucoup, Benoît.
1: Merci à toi.
0: Longue vie à Kyo et à l'année prochaine sur les routes.
1: Avec plaisir.

0: rarement écouté autant de rock dans décibels. Incroyable, les Deftones pour terminer cette heure de musique avec Ben, le chanteur du groupe Kyo. Merci à lui pour cette jolie sélection et le voyage au pays des guitares. Merci à l'équipe de décibels. Il y avait Iris Guitoni, Enzo d'Hospital, Nicolas Bonzon et Franck Moellier. Merci à vous d'avoir été là. On se retrouve demain à 20h. Le décibel du dimanche, ce sont les chansons préférées des auditrices et des auditeurs. Vivement demain.
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0: Saviez-vous que c'est le frère de Jean-Jacques Goldman qui est à l'origine du titre « Parle-moi » d'Isabelle Boulay ?
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0: Cette chanson a été écrite par Robert Goldman. Décidément, les Goldman, une famille faiseuse de tubes. Parle-moi aborde un thème universel, la difficulté de maintenir le dialogue dans un couple. C'est le premier succès d'Isabelle Boulay en France qui l'installe en 1998 comme l'une des grandes voix de la francophonie.

Isabelle Boulay en couple avec Éric Dupond-Moretti, un fan de l'artiste avant de la rencontrer, à tel point que le premier disque de la Canadienne est resté bloqué dans le lecteur CD de sa voiture à force de l'écouter en boucle.

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0: Saviez-vous qu'On ira tous au paradis de Paul Naref a été enregistré avec des gens trouvés dans la rue?
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0: En 1972, Michel Polnareff veut un son authentique et vivant. Son équipe descend alors sur le trottoir et recrute des passants au hasard pour chanter le refrain en studio. C'est cette joyeuse bande d'anonymes qui donne au titre sa ferveur de stade.

0: en affirmant que les saints iront au paradis avec les assassins et les filles de joie, Paul Naref provoque la France conservatrice de l'époque. Une provocation qu'il poussera jusqu'au bout, avec son affiche mythique où il pose fesse nue pour annoncer son concert.
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3: Un grand monsieur qui est inspirant, je l'ai vu en concert il n'y a pas longtemps et je peux vous dire que j'ai pris une claque vraiment énorme déjà parce que je ne m'attendais pas à entendre autant de chansons connues.

0: C'était incroyable de se rendre compte de l'œuvre de ce monsieur-là. 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
2: Charles, il paraît que tu adores, mais alors vraiment que tu adores cuisiner.
3: Oui, j'adore ça.
2: Alors, c'est quoi tes spécialités?
3: J'en ai une, c'est pas une spécialité française, mais c'est les carbonara, mais les vrais carbonara.
2: C'est-à-dire le vrai carbonara?
3: C'est-à-dire qu'il nous faut du guanciale.
2: Ouais.
3: Et des linguini.
2: Ouais.
3: Et puis donc des œufs, du pecorino et un peu de parmesan aussi, voilà.
2: Il n'y a pas de crème dans tes carbonara, c'est ça que tu veux nous dire, parce que les Italiens mettent
3: crème
2: pas
3: de... Crème de l'Est-Majesté en Italie.
2: Exactement, en Italie on ne mange pas de crème dans les carbos alors que nous on en fout 3 tonnes. Il paraît que tu adores faire griller les poissons.
3: Oui, alors j'ai, je vais essayer de faire très court, à vos stylos, à vos papiers. Prenez des petites queues de lotte, c'est pas un poisson qui est très...
2: Mais j'adore les joues de lotte et les queues de lotte, mais j'adore ça, c'est mon poisson.
3: Queue de lotte, en petit cube, Valérie.
2: Ouais, Eric. Vas-y.
3: Queue de lotte en petit cube. Vous faites ça bardé de lard très fin ou du fumé ou nature, comme vous voulez.
2: Ouais.
3: Et entre chaque, vous mettez un bon morceau de bon chorizo.
2: Oh là là.
3: Et vous faites ça à la plancha. 10 minutes, vous retournez, c'est une tuerie. Vous faites ça avec un riz aux algues et c'est excellent.
2: Moi, je fais des joues de lotte au barbecue.
4: Ah oui,
2: avec du
3: ah bah oui, oui.
2: Ah bah oui, les joues de lotte, les joues de cabillaud, j'adore. Oh là là, mon Dieu. Mon Dieu, comme ça a l'air bon.
4: Vous pouvez m'inviter cet été, pensez-y. Hein.
2: Oui, oui, bien sûr. Merci. Allez, on va tout de suite marquer 3 points de plus, mon petit Charles. Grâce à la question à choix multiples. Je pose la question, je te donne des réponses. T'as 10 secondes pour me dire quel est ton choix. Tiens, je t'emmène là-bas, tiens. Écoute bien. Que signifie le mot sudoku en japonais? Chiffre magique, nombre unique, calcul rapide. Éric Bastien. Alors, ça veut dire quoi, sudoku en japonais? Chiffre magique,
4: sudoku,
2: nombre unique, calcul rapide. Ou Éric Bastien, top chrono, 10 secondes.
3: Chiffre magique.
2: Et non, ça veut dire nombre unique. Et d'ailleurs, ça signifie les chiffres doivent rester uniques. Hein. En japonais, c'est suji wa dokuchi ni.
4: Oh, parlez bien.
2: Voilà, t'as raison. Et aucun chiffre ne doit être répété dans une ligne, une colonne ou un carré. Voilà, donc c'est chiffre unique. Pas de point, mais t'es toujours en tête.
4: Sidonie est avec nous. Alors, Sidonie, que un point. On n'est pas très loin non plus du score de Charles, mais on sait qu'on a jusqu'à 13h, hein, Sidonie. Avec le bingo, elle habite au Crotoy, dans la Somme. Elle joue en ce moment à Paris, dans Sherlock Holmes. Elle aime le cinéma, elle aime la chanson. Alors...